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1: Pour votre salut, il est 0h.
2: Le chapelet des larmes de sang de Marie. Ce chapelet a été révélé à une sœur brésilienne en 1930 comme une arme puissante pour mettre en fuite le démon et obtenir la conversion des pécheurs avec une efficacité particulière dans les cas de possession. Ce chapelet fait pleuvoir les grâces et tout au long de cette prière, sûr que le Seigneur va accomplir sa promesse. Amen. Au nom du Père, du Fils et du Saint-Esprit. Amen. Je crois en Dieu, le Père Tout-Puissant, Créateur du ciel et de la terre, et en Jésus-Christ, son Fils unique, notre Seigneur, qui a été conçu du Saint-Esprit, est né de la Vierge Marie, a souffert sous Ponce Pilate, a été crucifié, est mort, a été enseveli, est descendu aux enfers, le troisième jour est ressuscité des morts, est monté aux cieux, est assis à la droite de Dieu, le Père Tout-Puissant, d'où il viendra juger les vivants et les morts. Je crois en l'Esprit Saint, à la Sainte Église catholique, à la communion des saints, à la rémission des péchés, à la résurrection de la chair et à la vie éternelle. Amen. Notre Père qui es aux cieux, que ton nom soit sanctifié, que ton règne vienne, que ta volonté soit faite, sur la terre comme au ciel. Donne-nous aujourd'hui notre pain de ce jour. Pardonne-nous nos offenses, comme nous pardonnons aussi à ceux qui nous ont offensés. Et ne nous laisse pas entrer en tentation, mais délivre-nous du mal. Amen. Je vous salue, Marie, pleine de grâce. Le Seigneur est avec vous. Vous êtes bénie entre toutes les femmes. Et Jésus, le fruit de vos entrailles, est béni. Sainte Marie, Mère de Dieu, priez pour nous pauvres pécheurs, maintenant et à l'heure de notre mort. Amen. Gloire soit au Père, au Fils et au Saint-Esprit, comme il était au commencement, maintenant et toujours, et dans les siècles des siècles. Amen. Récitons maintenant la prière introductive de ce chapelet. Jésus crucifié, prosterné à tes pieds, je t'offre les larmes de sang de celle qui t'a accompagné pendant toute ta vie et pendant ton si douloureux chemin de croix avec un tendre et compatissant amour. Fais, ô bon Maître, que je prenne à cœur les enseignements des larmes de sang de la très sainte Mère pour qu'en accomplissant ta sainte volonté sur terre, je puisse te louer et te glorifier au ciel et pour toute l'éternité. Amen. Premier mystère, les larmes versées par la Vierge Marie, suite à la prophétie de Siméon pendant la présentation de Jésus au Temple. Ô Jésus, regarde les larmes de celle qui t'a le plus aimé sur terre et qui t'aime au ciel le plus intensément. Ô Jésus, écoute nos prières à cause des larmes de sang de ta très sainte Mère. Ô Jésus, écoute nos prières à cause des larmes de sang de ta très sainte Mère. Ô Jésus, écoute nos prières à cause des larmes de sang de ta très sainte Mère. Ô Jésus, écoute nos prières à cause des larmes de sang de ta très sainte Mère. Ô Jésus, écoute nos prières à cause des larmes de sang de ta très sainte Mère. Ô Jésus, écoute nos prières à cause des larmes de sang de ta très sainte Mère. Ô Jésus, écoute nos prières à cause des larmes de sang de ta très sainte Mère. Deuxième mystère, les larmes versées par la Vierge Marie pendant l'exil de la Sainte Famille en Égypte. Ô Jésus, regarde les larmes de celle qui t'a le plus aimé sur la terre et qui t'aime au ciel le plus intensément. Ô Jésus, écoute nos prières à cause des larmes de sang de ta très sainte Mère. Ô Jésus, écoute nos prières à cause des larmes de sang de ta très sainte mère. Ô Jésus, écoute nos prières à cause des larmes de sang de ta très sainte mère. Ô Jésus, écoute nos prières à cause des larmes de sang de ta très sainte mère. Ô Jésus, écoute nos prières à cause des larmes de sang de ta très sainte mère. Ô Jésus, écoute nos prières à cause des larmes de sang de ta très sainte mère. Ô Jésus, écoute nos prières à cause des larmes de sang de ta très sainte mère. Troisième mystère, les larmes versées par la Vierge Marie lors de sa quête de Jésus à 12 ans dans le temple de Jérusalem. Ô Jésus, regarde les larmes de celle qui t'a le plus aimé sur la terre et qui t'aime au ciel le plus intensément. Ô Jésus, écoute nos prières à cause des larmes de sang de ta très sainte mère. Ô Jésus, écoute nos prières à cause des larmes de sang de ta très sainte mère. Ô Jésus, écoute nos prières à cause des larmes de sang de ta très sainte mère. Ô Jésus, écoute nos prières à cause des larmes de sang de ta très sainte mère. Ô Jésus, écoute nos prières à cause des larmes de sang de ta très sainte mère. Ô Jésus, écoute nos prières à cause des larmes de sang de ta très sainte mère. Ô Jésus, écoute nos prières à cause des larmes de sang de ta très sainte mère. Quatrième mystère, et les larmes versées par la Vierge Marie pendant la Passion et le douloureux chemin de croix de Jésus. Ô Jésus, regarde les larmes de celle qui t'a le plus aimé sur la terre et qui t'aime au ciel le plus intensément. Ô Jésus, écoute nos prières à cause des larmes de sang de ta très sainte mère. Ô Jésus, écoute nos prières à cause des larmes de sang de ta très sainte mère. Ô Jésus, écoute nos prières à cause des larmes de sang de ta très sainte mère. Ô Jésus, écoute nos prières à cause des larmes de sang de ta très sainte mère. Ô Jésus, écoute nos prières à cause des larmes de sang de ta très sainte mère. Ô Jésus, écoute nos prières à cause des larmes de sang de ta très sainte mère. Ô Jésus, écoute nos prières à cause des larmes de sang de ta très sainte mère. Cinquième mystère, les larmes versées par la Vierge Marie pendant la crucifixion, l'agonie et la mort de Jésus sur la croix. Ô Jésus, regarde les larmes de celle qui t'a le plus aimé sur la terre et qui t'aime au ciel le plus intensément. Ô Jésus, écoute nos prières à cause des larmes de sang de ta très sainte mère. Ô Jésus, écoute nos prières à cause des larmes de sang de ta très sainte mère. Ô Jésus, écoute nos prières à cause des larmes de sang de ta très sainte mère. Ô Jésus, écoute nos prières à cause des larmes de sang de ta très sainte mère. Ô Jésus, écoute nos prières à cause des larmes de sang de ta très sainte mère. Ô Jésus, écoute nos prières à cause des larmes de sang de ta très sainte mère. Ô Jésus, écoute nos prières à cause des larmes de sang de ta très sainte mère. Sixième mystère, les larmes versées par la Vierge Marie quand le corps de Jésus est descendu de la croix et qu'elle l'a pris dans ses bras. Ô Jésus, regarde les larmes de celle qui t'a le plus aimé sur la terre et qui t'aime au ciel le plus intensément. Ô Jésus, écoute nos prières à cause des larmes de sang de ta très sainte mère. Ô Jésus, écoute nos prières à cause des larmes de sang de ta très sainte mère. Ô Jésus, écoute nos prières à cause des larmes de sang de ta très sainte mère. Ô Jésus, écoute nos prières à cause des larmes de sang de ta très sainte mère. Ô Jésus, écoute nos prières à cause des larmes de sang de ta très sainte mère. Ô Jésus, écoute nos prières à cause des larmes de sang de ta très sainte mère. Ô Jésus, écoute nos prières à cause des larmes de sang de ta très sainte mère. Septième mystère, les larmes versées par la Vierge Marie quand Jésus a été déposé dans le tombeau. Ô Jésus, regarde les larmes de celle qui t'a le plus aimé sur la terre et qui t'aime au ciel le plus intensément. Ô Jésus, écoute nos prières à cause des larmes de sang de ta très sainte mère. Ô Jésus, écoute nos prières à cause des larmes de sang de ta très sainte mère. Ô Jésus, écoute nos prières à cause des larmes de sang de ta très sainte mère. Ô Jésus, écoute nos prières à cause des larmes de sang de ta très sainte mère. Ô Jésus, écoute nos prières à cause des larmes de sang de ta très sainte mère. Ô Jésus, écoute nos prières à cause des larmes de sang de ta très sainte mère. Ô Jésus, écoute nos prières à cause des larmes de sang de ta très sainte mère. Amen. Ô Jésus, regarde les larmes de celle qui t'a le plus aimé sur la terre et qui t'aime au ciel le plus intensément. Ô Jésus, regarde les larmes de celle qui t'a le plus aimé sur la terre et qui t'aime au ciel le plus intensément. Ô Jésus, regarde les larmes de celle qui t'a le plus aimé sur la terre et qui t'aime au ciel le plus intensément. Ô Marie, Mère du bel amour, Mère de douleur et Mère de miséricorde, nous te demandons d'unir tes prières aux nôtres pour que Jésus, ton divin Fils, que nous invoquons au nom de tes larmes de sang maternel, exauce nos supplications et qu'il nous accorde avec les grâces que nous demandons aujourd'hui la couronne de la vie éternelle. Amen. Tes larmes de sang, ô Mère douloureuse, anéantissent le pouvoir de l'enfer. Ô Jésus, enchaîné, que ta divine douceur préserve le monde de la confusion qui le menace. Amen. Au nom du Père, du Fils et du Saint-Esprit. Amen.
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3: Sœur Emmanuel nous propose un enseignement sur le thème « Tout à Marie ». Bonne écoute radiophonique et que le Seigneur nous bénisse.
4: Dans la prière, nous allons goûter la beauté de notre vie. Parce que quand Dieu nous a créés, il n'a pas seulement fait un être qu'il a lancé dans l'existence comme ça, il avait un rêve sur nous. Quand Dieu nous a créés, il a conçu un plan d'amour pour notre vie. Et Dieu a le meilleur des computers, le meilleur des ordinateurs. C'est-à-dire que selon la réponse qu'on va injecter dans l'ordinateur, il va remanipuler son plan. C'est-à-dire que par exemple, il a un rêve que je sois, je m'appelle Agnès, hein, et son rêve c'est que je sois Mère Teresa. Parce que Agnès est devenue Mère Teresa, et vous connaissez bien sa vie. Ou si vous voulez, Carole, et son rêve, c'est qu'il soit pape et qu'il prépare le monde à la deuxième venue du Seigneur, comme on a le pape Jean-Paul II. Bon. Alors, je suis Agnès, et le Seigneur m'invite à devenir Mère Teresa, qui a fait des splendeurs pour l'Église, etc., pour le monde. Et puis voilà qu'au moment de rentrer au couvent, ça coince, et puis je décide de faire autre chose. Que va faire le Créateur ? Est-ce qu'il va dire, c'est loupé pour Mère Teresa, les pauvres de Calcutta, va falloir que je trouve autre chose, etc. Bon, et puis moi qui pensais à cette grande sainte, qui allait parler au monde entier, à l'ONU, à tous les grands de ce monde, qui allait vraiment être la fille spirituelle de Jean-Paul II, alors tout mon plan est par terre, catastrophe, qu'est-ce que je vais faire? Vraiment, elle exagère, hein, j'aurais vraiment compté sur elle, quelle stupide décision elle a prise, etc. Bon, qu'est-ce que va faire Dieu? Croyez qu'il est handicapé? Non. Il a l'ordinateur le plus performant du monde. Il va mettre la réponse de Mère Teresa dans son ordinateur et il va faire que Mère Teresa, la petite Agnès, va avoir sa vocation en fonction de la réponse libre qu'elle a donnée aujourd'hui. C'est-à-dire que Dieu ne va pas l'appeler de Mère Teresa, mais il va faire un autre plan pour elle. Mais le meilleur plan qu'il avait, c'était celui du départ. Donc, si vous voulez, aujourd'hui, si peut-être j'ai déjà raté deux, trois fois l'appel de Dieu pour être ceci ou cela, pour me marier, pour faire choisir une voie, que ce soit pour les études, pour rester avec mes parents, ne pas y rester, etc., faire partie de ce groupe de prière, voyager par-ci, par-là, partir en mission. Bon, si j'ai dit non à l'appel de Dieu quand il m'appelait à faire ça, ne vous inquiétez pas, Dieu a intégré votre réponse et il va tenir compte de votre réponse libre pour vous concocter un nouveau plan. Et ce nouveau plan peut vous conduire directement au ciel si cette fois-ci vous êtes. Et si aujourd'hui vous avez 99 ans et que vous avez toujours dit non à Dieu, Dieu ne va pas lâcher son rêve sur votre vie. Et même si vous êtes au dernier jour de votre vie, il va concocter un plan pour ce dernier jour afin que vous puissiez lui dire un oui complet, un oui de tout votre cœur, en vous repentant d'avoir peut-être erré jusqu'à présent. Et vous avez toujours la possibilité de choisir la sainteté. Parce que la sainteté, qu'est-ce que c'est en réalité? La sainteté, c'est d'avoir dans son cœur la plénitude de l'amour. Et ça, c'est le désir de tout homme. C'est le désir de chacun. D'avoir dans son cœur la plénitude de l'amour. C'est ce que tout le monde cherche, même les plus païens des païens. La plénitude de l'amour. Parce qu'on est fait à l'image de Dieu qui est amour. Et comme on porte cette marque, hein, comme Jésus demandait aux juifs de son époque, montrez-moi une pièce de monnaie. De qui est l'effigie sur cette pièce de monnaie? De César. Rendez à César ce qui est à César, rendez à Dieu ce qui est à Dieu. Parce que moi, quelle est l'effigie qui est imprimée au fond de mon cœur? C'est celle de Dieu. Je suis créé à l'image et comme à la ressemblance de Dieu. Et quoi que je fasse, que je croie en Dieu ou pas, que je sois avec Dieu ou pas dans ma vie, j'ai cette impression, cette image imprimée en moi, cette forme de Dieu en moi. Et seul l'amour divin de Dieu, hein, qui bien sûr rejaillit sur mes frères, va pouvoir combler l'aspiration la plus profonde que j'ai en moi. Alors quand Dieu a composé comme un artiste le plan de ma vie, il avait ce rêve comme un amoureux, si vous voulez, que cette personne corresponde à son plan pour pouvoir s'unir à cette personne d'une manière très profonde. Et aujourd'hui, on va essayer de voir comment chacun de nous peut choisir le chemin de la sainteté, c'est-à-dire de coller au plan que le Créateur a sur nous, parce que c'est la voie du bonheur le plus total. J'aimerais bien vous donner un exemple que j'aime particulièrement parce qu'il est très probant. Je connais un prêtre qui avait un ami, et cet ami était un frère capucin qui avait bien connu le Padre Pio lorsqu'il était jeune moine à San Giovanni Rotondo, qui est le couvent du Padre Pio. Et le Padre Pio était encore déjà un grand saint quand lui-même était jeune. Le Padre Pio est mort en 68, et cet événement se passe dans les années 40. Hein, donc, vous voyez, le Padre Pio était déjà avait déjà bien sa réputation d'une personne très spéciale, charismatique et certainement sainte déjà. Et le Padre Pio aimait beaucoup ce frère qui s'appelle le frère Daniel. Le frère Daniel était très jeune et tout le monde l'aimait bien, c'est un bon frère, il n'était pas prêtre. Et le Padre Pio avait vraiment une affection particulière pour lui. Et puis un jour, le frère Daniel a découvert qu'il avait une maladie très grave qui affectait son cœur et qu'il était pratiquement, de par la médecine, destiné à mourir à brève échéance, parce que c'était une maladie pratiquement pas soignable. Il n'y avait qu'un moyen de peut-être le sauver, c'était d'avoir une opération très risquée, mais il y avait 80% de chances qu'il reste sur la table, donc aucun médecin ne pouvait se risquer. Bref, pour faire une longue histoire courte, le père Pio a dit à Daniel, écoute, je sens dans mon cœur que tu ne mourras pas, va te faire opérer, et pour te faire opérer, va dans telle clinique, demande tel chirurgien, et tu verras, il acceptera, surtout si c'est de ma part. Donc l'affaire a été faite, l'opération a été décidé. Effectivement, l'opération s'est bien passée. Et les médecins étaient contents. Le frère Daniel pouvait donc survivre, mais manque de chance. Peu de temps, alors qu'il était encore sur la table, pratiquement, tout était fini, les médecins avaient retiré leurs gants, leurs masques. Bye bye, le frère Daniel s'en va, il est mort. Choc de la part de tout le monde, surtout que le Padre Pio avait dit « Tu ne mourras pas, tu peux aller pour l'opération. » Et évidemment, choc. Alors, la première réaction du médecin, ça a été d'appeler le Padre Pio, il était très ami avec lui, injoignable. Il était sorti du couvent, injoignable. Ils ont appelé pendant plusieurs heures, injoignable. Pendant ces plusieurs heures, évidemment, le corps du frère Daniel, comme tout corps qui vient de mourir, s'est refroidi, on l'a mis à la morgue. On a posté une religieuse près de lui pour continuer à prier, mais c'était pas la joie. Hein, voilà. Et puis il était mort et bien mort. Bon. Donc ils ont continué à appeler le Padre Pio. Et au bout de 4 heures, ils ont réussi à joindre le Padre Pio. Et ils ont dit, bon, ben, écoute, il est mort. Hein, vraiment, tu nous as donné une mauvaise information. Ben, puisque tu t'es trompé, hein, ben, tu vas prier. Et tu vas prier pour que le Seigneur le ressuscite. Alors le Padre Pio a été choqué par cette annonce de la mort. Et effectivement, il a prié le Seigneur, il a prié la Vierge, il a fait ses petites affaires avec eux. Je ne sais pas trop comment il a prié. Toujours est-il que la brave sœur qui gardait le frère Daniel, je ne vous dis pas, il s'est levé sur son séant, il s'est assis sur sa civière là, et il a commencé à marcher. Alors la sœur a hurlé de terreur, évidemment, elle a réveillé tout l'hôpital, et le frère Daniel était vivant. Il était même tellement vivant qu'il avait des possibilités tout à fait inhabituelles pour un être humain, c'est-à-dire qu'il voyait à travers les murs, il voyait qui prenait l'ascenseur, qui est-ce qui arrivait. Donc, évidemment, ils ont tout de suite appelé le chirurgien qui était reparti chez lui. Et il avait des doubles vues comme ça. Bon, ça n'a pas duré tout le temps. Donc le frère Daniel était bien vivant. Inutile de vous dire que son entourage lui a posé les questions qu'on nous-mêmes nous aurions posées. Et la première question était « Qu'est-ce que tu as vécu au moment de la mort ?» Alors le frère Daniel a répondu ceci. « Lorsque je suis mort, j'ai vu le Seigneur. Et là, il a dit, on n'a aucune idée sur la terre de l'amour de Dieu. Mais quand on le voit, on se dit, mais on n'avait pas l'idée. L'amour de Dieu, je n'ai pas de mots pour décrire l'amour du Seigneur quand on le voit au moment de la mort. Et cet amour est tellement fort, tellement envahissant, tellement vrai, tellement beau, tellement splendide, que la première réaction que j'ai eue en voyant le Seigneur, évidemment, c'était de désirer m'unir à lui. Mais au même moment, j'ai vu le film de ma vie. Et j'ai vu, avec une clarté extrême, chaque partie de ma vie. Alors, comme quand on est là-haut, on n'a pas le même sens du temps. Hein. Donc, en un flash, finalement, il a vu tout le film de sa vie, mais ce film aurait duré des heures ou des jours si on avait pris avec le temps réel de la Terre. Il a vu chaque instant de sa vie et les moments où il avait dit oui à l'amour et les moments où il avait un autre intérêt personnel que de dire oui à la sollicitation d'amour. Et il a vu à chaque fois que le Seigneur s'approchait de lui pour lui proposer son amour. Donc les oui et les non. Et il a vu que certains non, il ne s'en était pas vraiment repenti, qu'il avait quand même raté pas mal de rendez-vous de l'amour et que ça l'avait en quelque sorte souillé, alourdi. Et qu'il était, à cause de cette souillure qui portait encore du manque d'amour, il ne pouvait pas se permettre d'étreindre encore l'amour. Bien que le Seigneur lui-même ne lui reprochait rien, mais lui-même, le frère Daniel, voyait cette souillure qu'il portait du péché de manque d'amour. Et à cause de cette vision de sa propre manque de pureté, si vous voulez, il a décidé d'aller au purgatoire. Il savait, dans une connaissance qu'on a là-haut, il savait que le purgatoire était donc un état où il pouvait aller pour purifier ses souillures qu'il portait, ses péchés donc non repentis, afin de pouvoir étreindre cet amour qui lui était offert. Donc il a dit « je suis allé au purgatoire ». Il n'a pas dit « on m'a poussé, on m'a piqué, on dit « allez, va là-bas ». Non, c'est lui-même a choisi d'aller au purgatoire à cause de la connaissance de Dieu et sa connaissance propre. Alors évidemment, la deuxième question, comment c'est le purgatoire? Qu'est-ce que tu as vécu là-bas? Voilà la réponse du frère Daniel. Lorsque j'étais au purgatoire, d'abord je suis restée très longtemps au purgatoire, ils ont dit non, ne nous fais pas marcher, tu n'es pas resté longtemps au purgatoire, pas plus de 4 heures. 4 heures, il a dit, mais ça m'a semblé des jours et des jours interminables. Pour vous dire que le temps là-bas, bon. Alors il a dit, il y a eu deux choses qui m'ont transpercé de douleur quand j'étais au purgatoire. La première chose, c'est que, après avoir vu le Seigneur, au purgatoire on ne le voit plus. Alors ça c'est... Je peux vous décrire la souffrance, la nostalgie, le désir qu'on a de Dieu quand on est au purgatoire. Il y a un psaume d'ailleurs, « Seigneur, mon âme est comme une terre sèche, assoiffée, sans eau, je désire aller dans ton sanctuaire, voir ta face. » Il y a des psaumes comme ça. D'ailleurs, il faut lire ces psaumes pour aider les âmes du purgatoire, ça les aide à passer au ciel. Je vous le signale en passant, il y a plein de prières qui sont particulières pour les âmes du purgatoire. Alors le désir qu'on a du Seigneur est tellement lancinant que c'est une souffrance de nostalgie, c'est une souffrance d'amour. Alors qu'est-ce que c'est que la deuxième souffrance? La deuxième souffrance, c'est qu'en même temps que j'ai vu le film de ma vie, le Seigneur m'a montré le plan initial qu'il avait sur ma vie lorsqu'il m'a créé. C'est-à-dire que j'ai vu le degré de gloire et de sainteté que le Seigneur avait préparé pour moi en me créant. Et quand j'ai vu la beauté, la splendeur de ce plan de sainteté et de gloire que le Seigneur avait pour moi, et que j'ai comparé avec ce que j'avais réellement réalisé, dans mon degré de sainteté actuel, un glaive m'a transpercé le cœur et je me suis dit, Dieu m'a aimé à ce point d'espérer de moi cette réponse d'amour et moi voilà ma petite réponse d'amour partielle. C'est pas minable, hein, mais partielle, je n'ai pas eu la totale. Je n'ai pas fait la totale. J'ai manqué le rendez-vous de l'amour combien de fois et donc je n'ai pas accédé à ce 100% du degré de sainteté que dans sa joie d'aimer, le Seigneur avait préparé pour moi de toute éternité. J'ai loupé beaucoup de trains, j'ai loupé beaucoup de métros, j'ai pas fait le 100%. Et là, la souffrance d'avoir raté ce rendez-vous d'amour de la sainteté a été une grande souffrance parce que je me suis dit, on n'a qu'une vie. J'aurais pu faire mieux, j'aurais pu faire la totale et je ne l'ai pas fait. J'avais les moyens, j'avais les grâces. Et j'ai négligé les grâces. Et ça, ça a été une souffrance, encore une souffrance d'amour, vous voyez. D'avoir, le Seigneur m'appelait à 100% et j'ai fait peut-être 70%. Voilà. Alors j'ai déçu pour 30% son amour, vous voyez. Alors j'étais en train de méditer tout ça avec cette souffrance qui me brûlait le cœur de tristesse d'avoir pas toujours dit oui à l'amour. Quand tout à coup j'ai vu le Padre Pio qui est venu vers moi, et il m'a dit, voilà, j'ai prié, maintenant tu peux revenir sur la terre. Alors je suis retrouvée sur la terre, voilà. Et alors quand le frère Daniel est revenu sur la terre, donc il a été à nouveau vivant, son témoignage est très important parce qu'il a vécu de nombreuses années. Ce n'était plus le même homme. Il était comme brûlé au fer rouge de l'amour. Et il a changé complètement ses batteries, je dirais. Et il avait compris une chose, que dans la vie, il n'y a qu'une chose qui compte et qui restera, c'est d'aimer. D'aimer... Comme le Seigneur nous apprend à aimer, on acquiert l'amour dans la prière, dans le cœur acteur avec Dieu qui est la source de tout amour. Et quand il a repris son poste, je dirais, comme frère dans le couvent de Saint Giovanni Rotondo, les frères ont témoigné qu'il ne pensait qu'à les servir et dans la joie, que jour et nuit, il était aux aguets, savoir qu'est-ce qu'il allait leur faire comme faveur, précéder leurs désirs, précéder leurs besoins. Il a été souvent malade, et à chaque fois qu'il était malade, au lieu de se plaindre, au lieu de râler, au lieu de se lamenter sur lui-même, il était encore plus joyeux d'avoir l'occasion d'offrir une souffrance au Seigneur pour lui prouver son amour. Bref, ça n'était plus le même homme. Il avait mis le Seigneur à la première place, il avait mis la recherche de l'amour divin à la première place, et il savait qu'au dernier jour, seul cela resterait, et que c'est par l'amour qu'on devient saint, parce que la sainteté, c'est d'avoir en notre cœur la plénitude de l'amour. Et voilà la vocation qui est celle de chacun de nous. Voilà ce que Marie nous rappelle à Medjugorje constamment, et c'est pour ça qu'elle nous invite, je reviens au Totus Tuus, c'est pour ça qu'elle nous invite dans ce Totus Tuus à lui appartenir complètement, car à Medjugorje, comme dans d'autres apparitions, d'ailleurs on fait toujours le lien entre les autres apparitions, vous avez Lourdes, Fatima, vous avez aussi Guadalupe qui est une apparition merveilleuse, Pontmain, Beaurain, on en a plusieurs en France. Marie nous propose de nous prendre par la main pour vivre votre vie avec elle, et elle va vous conduire parce qu'elle connaît votre chemin de sainteté, elle connaît votre look de sainteté, c'est-à-dire que chacun a un type de sainteté tout à fait unique, chacun a une manière d'aimer tout à fait unique, créée par Dieu, donnée par Dieu, et vous n'allez pas devenir un Saint Joseph, un Saint François, une Sainte Thérèse de l'Enfant Jésus, vous allez devenir Saint Éric, Saint Bernard, Sainte Véronique, Sainte Brigitte, Sainte Caroline, selon le look unique que le Seigneur vous a donné au moment où il vous a créé. Donc il faut le trouver. Je voudrais vous donner un message maintenant qui... va vous donner un petit peu à réfléchir sur l'extraordinaire plan que Dieu a sur nous. Il date du 25 janvier 87. Chers enfants, à partir d'aujourd'hui, vivez tous une nouvelle vie, un nouveau départ. Chers enfants, comprenez que Dieu a choisi chacun d'entre vous pour l'utiliser dans un grand plan de salut de l'humanité. Non, chers enfants, vous ne pouvez comprendre l'importance de votre rôle dans les desseins de Dieu. C'est pourquoi, chers enfants, priez pour pouvoir comprendre le plan que Dieu a à travers vous. Et regardez comment la mère du ciel nous parle. Vous allez voir son rôle dans l'histoire. Et moi, je suis avec vous pour vous permettre de le réaliser dans sa plénitude. Marie, comme je vous le disais tout à l'heure, ne vient pas diluer le plan de Dieu. Elle n'est pas là pour lui dire « Oui, mon petit chéri, je sais que tu es blessé, je sais que tu es handicapé, je sais que tu as beaucoup souffert, je sais que c'est pas facile dans ta famille, je sais que tu as eu des chocs qui t'ont quand même un petit peu laissé un petit peu amoché. Je sais que ta volonté est encore faible. Alors ne t'inquiète pas, je vais te passer des petites pommades et puis on va faire une dose vraiment minime. Comme ça, tu resteras cool et puis tout ira bien pour toi. » Et puis non. Non. Ça, c'est une mauvaise mère. La mère que nous avons au ciel voit de quoi nous sommes réellement capables. Elle n'est pas là pour nous passer de la pommade. Elle est là pour nous dire « Tu es grand aux yeux de Dieu. Tu es important aux yeux de Dieu. » Lève-toi et marche. Ne regarde pas le passé. Ne contemple pas tes blessures. Ne regarde pas tes limites. Parce que tes limites, Jésus et moi, on s'en occupe. Ce n'est pas ton problème, c'est le nôtre. Regarde, tous les saints ont dépassé leurs limites humaines. Ce que les saints ont fait, un homme livré à son humanité ne pouvait pas le faire. Ils se sont joués de leurs limites. Le curé d'Ars, il était nul en tout. Il était tellement nul qu'il n'a pas pu apprendre le latin. Et à l'époque, pour un prêtre, c'était impossible. Mais Dieu avait le plan que ce serait un grand saint prêtre. Il s'est joué des nullités du curé d'Ars. Il avait une mauvaise santé. Il ne savait pas parler, il savait mal le français. Il était vraiment nul, quoi, faut bien le dire. Mais il avait un feu qui brûlait dans son cœur. Et bien ce feu a fait que ça a fait un grand saint et que le Seigneur a utilisé même sa pauvreté. Parce que quand il ne pouvait plus dire son serment et qu'il avait 100 mots et qu'il ne savait plus quoi dire, il se tournait vers le tabernacle en disant « Écoutez, je ne sais plus quoi vous dire, mais il est là. regardez-le. Et les gens avaient un contact direct avec Jésus dans le tabernacle. Et ils étaient touchés par la foi de cet homme. Vous voyez ? Vos limites n'ont pas d'importance. Vos handicaps n'ont pas d'importance. Vos ténèbres aujourd'hui n'ont pas d'importance. Ce ne sont pas des obstacles. Le monde va vous les pointer en disant « Non, celui-là, il n'est pas bien parce qu'il n'est pas assez bon en ceci, en cela. Celui-là, il a tel défaut. Non, non, ça... » Non, non. Le monde va pointer vos défauts et peut-être va vous rejeter pour certaines choses. Il va vous exclure. Aucune importance. Vous ne marchez pas devant le monde, vous marchez devant Dieu. Sachez que pour Dieu, vous n'êtes pas handicapé, vous n'êtes pas malade, vous n'êtes pas bloqué. Dieu se joue de vos obstacles, Dieu se joue de vos limites, de vos défauts, de vos manques. Il va se servir de vous comme vous êtes aujourd'hui. Et avec ça, il va faire un saint. Et Marie connaît le plan de Dieu sur vous. Marie connaît le dessein de sainteté que Dieu a sur vous. Et comme elle est votre mère, elle vous dit « Allez, prends ma main et on y va. » Vous dites « Mais maman, je ne peux pas, regarde, il y a ce mur devant. » Le mur, je m'en occupe. Est-ce que je ne suis pas la mère de Dieu? Est-ce que je ne suis pas la reine du ciel et de la terre? Est-ce que tu crois qu'un mur m'a toujours... Est-ce que tu crois que... Combien j'ai eu de murs dans ma vie? On me dit que je vais être la mère d'un enfant et je ne connais pas d'homme. Hein, c'était un mur. Bien, le Seigneur s'est occupé. Il m'a envoyé l'Esprit Saint qui m'a couvert. Et toc, c'était réglé le mur. Après ça, il y a eu tel autre mur. Hein. Il fallait qu'on parte en Égypte parce qu'il y avait un autre mur, c'était Hérode. Et bien voilà, on a été conduits et on n'avait pas les moyens de partir en Égypte. On n'avait pas de travail. La Providence a pourvu. Après, on est revenu. Après, on était méprisé. On était dans une petite bled méprisée. Bon, elle pourrait vous dire tous les murs qu'elle a eus. Dieu a pourvu à laisser tomber les murs. Prends ma main et il n'y aura pas de mur ensemble. Si tu ne prends pas ma main, alors là, tu seras en difficulté, c'est sûr. Mais Dieu a un grand plan. Il veut nous utiliser. Il veut nous utiliser. Il n'y a pas d'exception. Quand vous lisez ce message, Dieu a choisi chacun d'entre vous pour l'utiliser dans un grand plan de salut de l'humanité, sauf Véronique. Mince, je suis l'exception. Eh bien non, ce n'est pas marqué sauf Véronique. Elle n'a pas mis sauf quelqu'un, elle a dit tous. Elle a dit tous. Et si quelqu'un aujourd'hui se dit « je suis l'exception pour laquelle ça ne va pas marcher », eh bien c'est qu'il a encore des lunettes noires. Parce que même pour lui, ça va marcher. Dieu est grand. Jésus est passé à travers les murs au Cénacle. Quand les apôtres étaient réunis au Cénacle et qu'ils avaient peur, hein, ils se sont réunis pour avoir un repas ensemble, Jésus ressuscité passé à travers les murs. Alors si vous voyez des murs, ne vous inquiétez pas. Marie connaît le dessein d'amour et comme elle nous aime infiniment, elle a un très très profond désir de nous emmener vers la pleine réalisation de ce dessein d'amour de Dieu sur nous. Et elle connaît le chemin. Elle l'a emprunté elle-même, elle nous précède et en même temps elle nous guide. Chers enfants, je suis votre mère. Je vous aime, j'aime chacun de vous autant que j'aime mon fils Jésus. Chers enfants, je veux vous conduire. Je vais vous donner un message. Chers enfants, aujourd'hui encore, je vous demande de me consacrer avec amour votre vie. Nous appartenions à Marie, tous. Ainsi pourrais-je vous guider avec amour. Je vous aime, chers enfants, d'un amour particulier. Et je veux tous, vous emmener au ciel vers Dieu. Je souhaite que vous compreniez que cette vie dure peu de temps par rapport à la vie du ciel. C'est pourquoi, chers enfants, aujourd'hui, décidez-vous de nouveau pour Dieu. Un autre message. Petits enfants, n'oubliez pas que votre vie est passagère comme la fleur du printemps, qui aujourd'hui est merveilleuse, mais dont demain, plus personne ne sait qu'elle a existé. C'est pourquoi priez, afin que votre prière et votre abandon à Dieu soient comme un signe sur la route. Et le message qui m'a inspiré tout à l'heure en vous parlant, c'était celui-là. Chers enfants, aujourd'hui, je vous invite à l'amour. Abandonnez-vous à Dieu, afin qu'il puisse vous guérir, vous consoler, et pardonner en vous tout ce qui est un blocage sur le chemin de l'amour. De cette manière, Dieu peut former votre vie et vous grandirez dans l'amour. Écoutez bien. Louez Dieu, petits enfants, avec le chant de louange de l'amour, afin que l'amour de Dieu puisse grandir en vous de jour en jour jusque dans sa plénitude. Voilà le plan. Et c'est ça la sainteté. Aujourd'hui, chers enfants, je vous appelle tous à vous réjouir de la vie que Dieu vous a donnée. Petits enfants, réjouissez-vous en Dieu le Créateur, car il vous a créé de façon si merveilleuse. Priez pour que votre vie soit un joyeux remerciement qui coule de vos cœurs comme un fleuve de joie. À Medjugorje, comme je vous le disais tout à l'heure, je vais terminer là-dessus, la Vierge a choisi des jeunes et elle a créé des groupes de prière de jeunes. Alors certains peuvent se dire, bon, c'est dommage que je n'ai pas été croate dans le village de Medjugorje, j'aurais bien aimé faire partie de ce groupe de prière de jeunes, guidé par la Sainte Vierge pendant 7 ans. Mais ce groupe de prière de jeunes a reçu donc de Marie l'école de vie, l'école de l'amour, l'école de la sainteté, l'école de la prière. Et nous sommes tous invités à rejoindre ce groupe de prière, ce groupe de jeunes de la Sainte Vierge à Medjugorje. Comment ? En vous procurant les messages et mettez-vous la main dans la main avec Marie pour suivre ce chemin de vie qu'elle vous trace pour votre sainteté. Et une chose qu'elle a dite parmi d'autres au groupe de prière et à tous les jeunes du monde, chers enfants, mettez Dieu à la première place. En mettant Dieu à la première place, en faisant de Dieu le centre de votre vie, vous mettez votre bonheur en sécurité. Et je peux vous dire qu'aujourd'hui, pour un jeune, hein, imaginez une banque, imaginez une société, une association, un mouvement, une spiritualité qui vous dirait, bon, alors tel que tu es maintenant, tu ne sais peut-être pas trop où est-ce que tu vas aller, comment tu vas faire, comment tu vas te diriger, pourquoi tu es fait, etc. Hein, mais moi, j'ai la clé pour que tu puisses mettre ton bonheur en sécurité et que ça soit vrai. Et pas encore un piège pour vous soutirer de l'argent et vous tromper, comme il y en a tant aujourd'hui dans le monde avec la publicité. La Vierge vous promet une chose, mettez Dieu à la première place et ainsi vous mettez votre bonheur en sécurité. Prenez sa main, elle va vous conduire. Mettez-vous à son école. Elle a dit, chers enfants, je suis venue pour que vous soyez heureux ici sur la terre et avec moi dans le ciel. Donc voilà le programme qu'elle vous propose.
3: Sœur Emmanuelle vient de nous proposer un enseignement sur le thème « Tout en Marie ». Merci de nous avoir suivis. Que le Seigneur nous bénisse.

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0: Pour votre salut, il est 1h.

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1: Au nom du Père et du Fils et du Saint-Esprit, amen. Shalom, bien-aimés de Dieu, ravi de vous retrouver encore ce matin. Vous êtes à votre émission En eau profonde tous les lundis, 9h-10h, avec votre serviteur, le modérateur Hugo Jean-Claude de la Fraternité Notre-Dame de la Délivrance de Yamoussoukro. Merci de choisir la 104.8 FM depuis le diocèse de Yamoussoukro. Salutations aussi à tous nos auditeurs depuis le diocèse de Mans qui sont connectés sur la 104.7 FM. Alors, bien-aimés de Dieu, nous allons recommander ce temps à notre Seigneur afin que tout ce que nous allons dire ce matin soit inspiré par lui. Oui, Saint-Esprit de Dieu, toi notre paraclet, toi qui nous aides à comprendre les saintes Écritures, toi qui es la sagesse même de Dieu, je veux te recommander ces une heure que tu nous donnes de passer dans tes pavis. Ouvre mon esprit, mon intelligence, et que ma chair se taise, et que le Saint-Esprit lui-même, toi-même tu viennes m'éclairer, et que le message que tu as prévu ce matin pour tes enfants, pour chacun de nous, tu puisses m'utiliser comme un canal, comme un vecteur pour la manifestation de la gloire de Dieu. Et que le Saint-Esprit lui-même prenne le contrôle de ce temps et que tout ce que nous allons dire soit inspiré par lui qui règne pour des siècles et des siècles. Amen. À mes auditeurs, frères et sœurs en Christ, je vous salue dans le nom précieux de notre Seigneur Jésus-Christ de Nazareth. Alors, bien-aimés de Dieu, nous allons parler ce matin d'autorité. L'autorité de l'enfant de Dieu. Ne pas dire l'autorité du chrétien, c'est mieux. L'autorité du chrétien. Dieu nous a donné l'autorité. Jésus-Christ nous a donné l'autorité. Alors, depuis le livre de la Genèse, lors de la création, Dieu crée l'homme à son image et à sa ressemblance. Et il fait de lui un collaborateur. Il fait de lui son messager. Et lorsque Dieu a créé tout ce qui était sur la terre, il a créé l'homme. Il a créé les animaux et il a permis à ce que l'homme puisse nommer les animaux. Vous comprenez? Et il a fait de lui son collaborateur. Et cela continue jusqu'au jour d'aujourd'hui. Dieu veut que l'homme soit celui-là même qui le représente sur terre, puisqu'il a été créé à son image et à sa ressemblance. Et bien-aimé de Dieu, on va partir d'un passage biblique tiré de Luc chapitre 10. Luc chapitre 10, à partir du verset... Luc chapitre 10, à partir du verset 17. Luc chapitre 10, le verset 17, à suivant. Les 70 revint avec joie, disant, « Seigneur, les démons même nous sont soumis en ton nom. » Jésus leur dit, « Je voyais Satan tomber du ciel comme un éclair. Voici, je vous ai donné le pouvoir de marcher sur les serpents, sur le scorpion, sur les scorpions, et sur toute la puissance de l'ennemi, et rien ne pourra vous nuire. » Luc chapitre 10, verset 17 à 19. Je reprends. Les 70 revint avec joie en disant, « Seigneur, les démons même nous sont soumis en ton nom. » Jésus leur dit, « Je voyais Satan tomber du ciel comme un éclair. Voici, je vous ai donné le pouvoir de marcher sur les serpents, sur les scorpions et sur toute la puissance de l'ennemi. Et rien ne pourra vous nuire. » Bien-aimés de Dieu, Dieu crée l'homme à son image et à sa ressemblance. Il les met dans le jardin. Adam et Ève étaient dans le jardin lorsque le diable, lorsque le serpent antique vint les corrompre. Et bien-aimé de Dieu, Dieu va faire venir lui-même. Dieu va venir lui-même en la personne de son Fils Jésus-Christ de Nazareth pour venir nous donner, pour venir restaurer notre identité d'enfant de Dieu que nous avons perdue. Pour venir nous montrer comment exercer notre autorité. Vous comprenez, bien-aimé? Et c'est comme ça que Jésus revient. Mais l'autorité, c'est quoi? L'autorité, selon le dictionnaire, est comme le droit de commander, le pouvoir de se faire obéir, de prendre des décisions. Vous comprenez? Donc, l'autorité, c'est le droit de commander, le pouvoir de se faire obéir, de prendre des décisions. Vous comprenez? Donc, avoir le pouvoir, avoir cette autorité-là, bien-aimé, c'est, si vous voulez, le pouvoir, c'est une capacité qu'on a, une option à faire quelque chose, une aptitude à faire quelque chose. Vous comprenez? C'est un mandat qu'on a reçu de pouvoir exercer. On décide de faire des élections pour élire un président. On élit un président, on lui donne, nous, à travers les votes, les élections auxquelles nous avons participé. Et lorsque après le dépouillement, on dit que celui-là, c'est lui, celui qui a eu la majorité des voix. Nous, on vient de donner le pouvoir à ce dernier-là de exercer sur nous. C'est nous-mêmes qui lui avons donné le pouvoir. Mais nous, dans notre cas, Dieu lui-même nous donne le pouvoir d'exercer ce pouvoir-là sur tout ce qui est sur la créature, sur terre. Vous comprenez? Mais comme ce pouvoir, nous l'avons perdu depuis le livre de la Genèse, Jésus vient, il va se choisir certaines personnes et il va leur dire, voilà comment vous devez marcher. Et il leur donne des instructions. Il dit, allez-y, chassez des démons. Et voilà que ses disciples qui étaient avec lui vont expérimenter cela. Et ils ont expérimenté cela. C'est-à-dire qu'ils étaient tellement dépassés, au point où ils reviennent d'une mission, faire le point au Seigneur. Il dit, maître, même les démons nous sont soumis en ton nom. Jésus leur dit, pendant que vous étiez en train d'exercer votre pouvoir, je voyais Satan tomber du ciel comme un éclair. Mais à vrai dire ce que vous ne savez pas, je vous ai donné le pouvoir de marcher sur les serpents, sur les scorpions et de détruire toute la puissance de l'ennemi. Et rien ne pourra vous nuire. Toutefois que vous allez exercer cette autorité-là, frères et sœurs, rien ne pourra vous nuire. Et frères, bien-aimés de Dieu, c'est cette autorité, c'est ce pouvoir-là que Jésus nous a donné. Mais avant d'exercer ce pouvoir, bien-aimé, il faut prendre conscience. Oui, il faut prendre conscience qu'on a reçu vraiment un pouvoir avant de pouvoir l'exercer. Beaucoup ont cette autorité, mais peu sont ceux qui l'exercent. D'abord, avant de l'exercer, il faut d'abord prendre conscience. Ça, c'est de un. Il faut prendre conscience qu'effectivement, nous avons reçu un pouvoir, nous avons reçu une autorité. Combien d'enfants de Dieu? Bien-aimés, nous sommes des rois. Et toutefois qu'on va se comporter comme des esclaves, ce sont les esclaves qui nous domineront, bien-aimés. L'enfant de Dieu a perdu sa dignité. L'enfant de Dieu ne manifeste plus son pouvoir, son autorité que Dieu a déposée en lui. Et on assiste, on voit dans nos églises, dans nos assemblées, des chrétiens pleurnichards, des chrétiens qui passent leur temps à pleurer. « Hé, Seigneur, moi-même, je dormais là. On m'a poursuivi en son. J'ai couru jusqu'à, j'ai failli tomber dans un trou. Et puis, heureusement, je me suis réveillé. » Frères et sœurs, un enfant de Dieu qui se prend au sérieux, ce n'est pas lui qu'on doit poursuivre dans ses songes. Ça devait être le contraire. Ça devait être le contraire, bien-aimé de Dieu. Mais c'est parce que, frères et sœurs, nous avons jeté l'éponge. Nous avons abandonné notre autorité d'enfant de Dieu. Abandonner notre autorité d'enfant de Dieu. J'ai lu l'histoire d'un saint, Saint Vincent Ferrier, un prêtre, mais bien-aimé de Dieu. Ce monsieur a fait tellement de miracles. Il était tellement conscient de son autorité, frères et sœurs, qu'il les essaie. Il les essaie. Voici quelqu'un qui va prêcher, il arrive. En rentrant chez lui, voici des brigands qui l'entourent, qui étaient sur le point de l'agresser. Il leur dit, attendez, je vais prier d'abord. Et ses agresseurs lui disent, pas de problème, tu peux finir ta prière. Nous, on va t'agresser. Il lève les mains, il ferme les yeux. Quand il finit de faire sa prière, tous ses agresseurs sont à genoux. Il ouvre ses yeux, il leur dit, vous pouvez commencer à m'agresser. Ce sont les agresseurs qui disent, maître, on veut être à ton école, on veut devenir tes disciples. Les gens qui étaient venus l'agresser sont devenus ses disciples. Il a commencé à les former. Bien-aimés de Dieu, c'est des gens qui ont pris conscience, qui étaient conscients, bien-aimés de Dieu. Regardez les Pierre, les Paul. La Bible déclare qu'on prend un objet, un chiffon, un lotus qui touche le corps de Paul, on va l'appliquer sur un malade. Ce malade l'est guéri. Vous comprenez, bien-aimé de Dieu, c'était des êtres humains comme toi et moi. Pierre, on fait coucher les malades au bord de la route. Il passe. La Bible déclare que son nombre, en Actes des Apôtres, son nombre seulement touchait les malades. Les gens étaient guéris. Frères et sœurs, c'était des êtres humains comme toi et moi. Comment se fait-il que ces gens ont pu exercer leur autorité? Et nous n'arrivons pas à le faire. Vous comprenez? Et je vais essayer d'élaborer cet entretien de ce matin en 5 grandes parties. Notre autorité, on peut l'exercer en 5 parties. Et on va partir d'un test qui est tiré de Matthieu chapitre 17. J'ai dit que la première des choses qu'il faut, c'est de prendre conscience d'abord, dans un premier temps. C'est de prendre conscience que Dieu nous a donné l'autorité, que Jésus nous a donné l'autorité, parce que tu ne peux pas exercer quelque chose que tu ignores. Quelque chose donc dont tu n'es pas conscient. Donc la première des choses, il faut prendre conscience. Et dans les 5 sous-parties que nous allons voir, la première chose, c'est d'avoir la domination. Lorsqu'on a le pouvoir, il faut pouvoir dominer. Oui, le pouvoir que Jésus nous donne, c'est de l'exercer. En l'exerçant, il faut avoir une certaine domination. Vous comprenez? il faut avoir une certaine domination. Et cette domination qu'on a, il faut exercer par moment une certaine agressivité. Et c'est ce qu'on va essayer de voir dans ce passage. Matthieu chapitre 17, à partir du verset 14, le verset 14 à 21. Matthieu chapitre 17, verset 14 à 21. Lorsqu'il fut arrivé près de la foule, un homme vint se jeter à genoux devant Jésus et dit, « Seigneur, aie pitié de mon fils qui est lunatique et qui souffre cruellement. Il tombe souvent dans le feu et souvent dans l'eau. Je l'ai amené à tes disciples et ils n'ont pas pu le guérir. Race d'incrédules et perverses, répondit Jésus, « Et jusqu'à quand serai-je avec vous? Jusqu'à quand vous supporterai-je? Amenez-le-moi. » Jésus parla sévèrement au démon. Écoutez bien, frères et sœurs. Jésus parla sévèrement au démon. Ça, c'est la domination. Vous comprenez? Jésus va exercer sa domination. J'ai dit qu'il faut exercer cette domination-là avec une certaine agressivité. Jésus parla sévèrement au démon qui sortit de lui et l'enfant fut guéri à l'heure même. Après, les disciples s'approchaient de Jésus et lui dit en particulier, « Pourquoi n'avons-nous pu chasser ce démon ?» Jésus va leur répondre maintenant, « C'est à cause de votre incrédulité, leur dit Jésus. Je vous le dis en vérité, si vous aviez de la foi comme un grain de sénévé, vous direz à cette montagne, « Transporte-toi d'ici là, et elle se transporterait. Rien ne vous serait impossible. » Bien-aimé de Dieu, Jésus va exercer cette autorité-là. Et il va menacer sévèrement l'esprit mauvais. Bien-aimé de Dieu, il y a des situations devant lesquelles on ne s'assoit pas pour pleurnicher. On se lève et on exerce. Vous comprenez? On se lève et on agit avec agressivité. Ce n'est pas devant toutes les situations qu'il faut murmurer. Même dans le Notre Père, lorsque Jésus devait apprendre cette prière à ses disciples, il leur a dit, si vous voulez prier, dites. Vous comprenez? Donc, il y a des moments, il faut dire, il faut déclarer. On va essayer de voir ça. Donc, il faut une certaine autorité, il faut une certaine agressivité par moment. Certaine agressivité. On va prendre un autre passage. Marc chapitre 9. Marc chapitre 9, à partir du verset 17. Marc chapitre 9, à partir du verset 17. Et un homme de la foule lui répondit, « Maître, j'ai amené auprès de toi mon fils qui est possédé d'un esprit muet. En quelque lieu où l'esprit le saisit et le jette par terre, l'enfant écume, grince des dents et devint tout raide. J'ai prié tes disciples de chasser l'esprit et ils n'ont pas pu. Race d'incrédules, leur dit Jésus, jusqu'à quand serai-je avec vous? Jusqu'à quand vous supporterai-je? Amenez-le-moi. On le lui amena. Aussitôt que l'enfant vit Jésus, l'esprit l'agita avec violence. Il tomba par terre et il se roulait en écumant. Jésus demanda au Père, « Combien y a-t-il de temps que cela lui arrive ?» Depuis son enfance, répondit-il, « Et souvent l'Esprit l'a jeté dans le feu et dans l'eau pour le faire périr. Mais si tu peux quelque chose, viens à notre secours, aie pitié, aie compassion de nous. » Jésus lui dit, « Si tu peux, tout est possible à celui qui croit. » Aussitôt le Père dit, « Le Père de l'enfant s'écria, « Je crois, viens au secours de mon incrédulité. » Jésus, voyant accourir la foule, menaça l'esprit impur et lui dit, « Esprit sourd et muet, je te l'ordonne, sors de cet enfant et n'y entre plus. » Et il sortit en poussant des cris et en l'agitant avec une grande violence. L'enfant devint mort, de sorte que plusieurs disaient qu'il était mort. Mais Jésus, l'ayant pris par la main, le fit lever et il se tint debout. Vous comprenez, frères et sœurs? Mais Jésus l'ayant pris par la main, voilà. Quand Jésus fut entré dans la maison, ses disciples lui demandaient en particulier, « Pourquoi n'avons-nous pas pu chasser cet esprit ?» Jésus leur dit, « Cette espèce-là ne sort que par la prière. » En Matthieu 17, verset 21, Jésus va leur dire, « Cette sorte de démon ne sort que par la prière et par le jeûne. » Et ici, il leur dit que cette sorte d'esprit ne sort que par la prière. Vous comprenez? Donc, on voit deux tableaux où Jésus a menacé l'esprit et il a parlé sévèrement pour que l'esprit sorte. Bien-aimé de Dieu, il faut être conscient qu'à des moments là, il faut réveiller le géant qui dort en nous. Et le géant qui dort en nous, c'est lui qu'il faut réveiller. Et c'est ce géant-là, bien-aimé, que David a réveillé. Et il a dit à Goliath, « Toi, aujourd'hui, je vais te tuer, couper ta tête, donner ton cadavre, toi et toute l'armée philistine. Je vais donner vos cadavres aux animaux du ciel. Et à un certain moment donné, il faut arrêter de murmurer quand on fait les prières. Certains te diront, la prière, c'est un élan de cœur, une intimité avec Dieu. Bien-aimé de Dieu, je sais. Ça là, ce n'est pas moi qui ai écrit. Ce n'est pas moi qui l'ai exercé. Mais c'est Jésus lui-même qui a dit, je vous ai donné le pouvoir. Et ce pouvoir-là, Jésus l'a manifesté. Vous comprenez? En Jean, le chapitre 12, Jean 14, le verset 12, il dit, si vous croyez en moi, vous pouvez faire des les choses que j'ai faites, vous pouvez reproduire la même chose. Mais vous pouvez faire encore de plus grandes parce que je vais vers le Père. Vous comprenez, frères et sœurs? L'autorité, ça s'exerce. On n'a pas le pouvoir pour le ranger dans les placards, non. Sinon, ce sont les autres qui vont venir te montrer comment est-ce qu'il faut exercer son pouvoir. Et nous, enfants de Dieu, le pouvoir que Jésus nous a donné, et nous a donné le pouvoir sur tout. Il voit un figuier qui ne produit pas, qui n'a pas produit de fruits. Il maudit le figuier. Ils vont, ils reviennent, le figuier a séché. C'est pour dire, même sur les éléments de la nature, Jésus avait l'autorité. Sur les esprits mauvais, Jésus avait l'autorité. Sur des situations, Jésus avait l'autorité. Mais est-ce que nous sommes conscients que cette autorité-là, Jésus nous l'a donnée? Et c'est à nous de l'exercer. Le deuxième élément sur lequel je voudrais, comment on appelle ça, parler, c'est la communication. Dans le passage qu'on vient de voir à Marc 9, à partir du verset 14, la Bible déclare que Jésus ordonne à l'esprit impur de sortir. Jésus a parlé, il a communiqué, vous comprenez? Donc nous avons la possibilité de parler aux forces maléfiques. Nous avons la possibilité de donner aux forces maléfiques pour que ces forces-là nous obéissent. Parce qu'au commencement, Dieu créa le ciel et la terre. Mais pour créer le ciel et la terre, la Bible déclare que Dieu dit. La situation dans laquelle tu te trouves, il faut parler à la situation. Il faut parler à la situation. Bien-aimé, je dis souvent, le Dieu que nous prions, le Dieu en qui nous avons mis notre confiance, il faut l'exercer, il faut l'expérimenter. Beaucoup ne l'expérimentent pas. Ils attendent à ce que quelqu'un vienne le faire à leur place. Mais non, non, frères et sœurs, tu es baptisé, confirmé. La seule condition, ce n'est même pas d'être baptisé d'abord. Allons-y à Marc encore. Marc chapitre 17. Je donne beaucoup de versets bibliques pour que vous puissiez, chers auditeurs, vous puissiez lire à la maison pour que vous me puissiez comprendre. Marc chapitre 16. Marc chapitre 16 à partir du verset 17. Marc chapitre 16 à partir du verset 17. Voici les signes qui accompagneront ceux qui auront cru en mon nom. Ceux qui auront cru. Voici les signes qui accompagneront ceux qui auront cru. On n'a pas dit ceux qui seront baptisés. On n'a pas dit ceux qui seront intellectuels. On n'a pas dit ceux qui seront de tel groupe ethnique, de tel parti politique, de telle région, de tel pays. La seule condition, c'est de croire. Voici les signes qui accompagneront ceux qui auront cru. Deux points. Et Jésus précise maintenant, en mon nom, Jésus dit en son nom, ils chasseront des démons, ils parleront de nouvelles langues, ils saisiront des serpents. S'ils boivent quelques breuvages mortels, ils ne leur feront point de mal. Ils imposeront leurs mains aux malades et les malades seront guéris. Ça, c'est la dernière consigne que Jésus a laissée. Le Seigneur, après leur avoir parlé, fut enlevé au ciel et il s'assit à la droite de Dieu. C'est-à-dire que quand Jésus a fini de donner ces instructions-là, il a été enlevé et il est parti. Vous comprenez? Donc la condition, c'est de croire que ce qui sort de ta bouche a un pouvoir, a une puissance. Donc, il faut ordonner. J'ai vu des parents, des gens qui ont dit, non, ce qui m'arrive, la situation que je vis là, c'est ma mère qui m'a maudit. Elle a dit que telle situation allait m'arriver. Et ça m'est arrivé. Mais la maman a déclaré. Je connais une femme baoulée qui a dit à sa fille, « Oh, banga, je vais traduire. Oh, banga, suyakpa, nzo wanga akpe miye, nsrenya miye na wuba. » Je traduis. La maman dit à sa fille, je prie Dieu pour que tu aies des enfants et que de la même manière tu m'insultes là, tes enfants te fassent la même chose, t'insultent de la même manière. Et la dame, quand on se croise pour échanger, elle dit, berger, je me rappelle que ma mère m'a maudit et elle m'a dit, qu'est-ce prie Dieu pour que j'aie des enfants, que mes enfants m'insultent comme je suis en train de l'insulter aujourd'hui. et j'ai grandi, j'ai eu des enfants, et ma fille m'insulte comme j'ai insulté ma mère. Et c'est pendant que ma fille est en train de m'insulter que je me suis rappelé de ce que ma mère m'a dit. Vous comprenez? La maman n'a fait que parler. Ça a mis du temps, mais ça finit par se réaliser. La prochaine fois, peut-être par la grâce de Dieu, on abordera sur les malédictions. Elle a déclaré, et la chose a fini par arriver. Bien-aimé, c'est un principe biblique. Dieu dit que la lumière soit et la lumière fut, que la terre produisit de la verdure et cela fut. Dieu dit que ceci soit et les choses sont venues à l'existence. Et il nous a donné ce même pouvoir-là de déclarer les choses. Et ça vient, frères et sœurs, cette autorité que Dieu a mise en nous, c'est on l'a trop laissé endormir. Il faut se relever maintenant. Il faut se lever maintenant et commencer à pratiquer. La pratique. Jacques le dit. La foi sans les œuvres est une foi morte. La foi avec les œuvres, ce n'est pas seulement dans le matériel. Il faut déclarer des choses pour que ces choses-là viennent à l'existence. On va marquer une pause musicale avant de poursuivre notre exhortation de ce matin. Alors Aïssa Touré, joue-nous un peu de musique pour avant qu'on ne vienne poursuivre notre enseignement.
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1: 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Vous pouvez appeler au 2x05 82 35 36, 2x05 82 35 36, ou au 07 58 46 90 39, 07 58 46 90 39. À mes auditeurs, pour tous ceux qui me connaissent, ce n'est pas la peine d'appeler sur mon téléphone, sur mon numéro. C'est d'appeler sur le numéro de la radio pour donner votre point de vue, pour participer à l'émission. Ah, c'était en pleine émission qui m'appelle. Non, ben je suis en train d'écouter ton émission. Non, c'est pas moi qu'il faut appeler. Après, vous pouvez m'appeler, mais il faut appeler directement sur ces numéros qu'on vient de donner, le 2x05 82 35 36, et ou au 07 58 46 90 39 pour participer à l'émission. Et non, moi, m'appeler en particulier. Alors, bien-aimé de Dieu, on a parlé de la domination qu'il faut avoir. Il faut avoir la communication. Et en troisième point, je parlerai de la déclaration. Il faut déclarer. On va lire Luc chapitre 4, le verset 34. Luc chapitre 4, le verset 31 à 37, je crois. Oui, Luc chapitre 1, verset 31 à 37. Il descendit à Capharnaüm, ville de la Galilée, et il enseignait le jour du sabbat. On était frappé de sa doctrine, car il parlait avec autorité. Vous comprenez? On était frappé par sa doctrine, car il parlait avec autorité. Il se trouva dans la synagogue un homme qui avait un esprit de démon impur et qui s'écria d'une voix forte. « Ah, qu'y a-t-il entre nous et toi, Jésus de Nazareth? Tu es venu pour nous perdre. Je sais que tu es le Saint de Dieu. » Jésus le menaça disant « Tais-toi et sors de cet homme. » Et le démon le jeta au milieu de l'assemblée et sortit de lui sans lui faire aucun mal. Tous furent saisis de stupeur et ils disent les uns aux autres, « Quelle est cette parole ? » Ils commandent avec autorité et puissance aux esprits impurs et ils sortent. Et sa renommée se répandit dans tous les lieux d'alentour. Vous comprenez ? Jésus enseigne, des gens sont étonnés, ils disent, « Mais quel est cet homme qui enseigne avec autorité ?» Vous comprenez ? On dit « Parle avec autorité, avec puissance aux esprits, bien-aimés de Dieu. » Parler, c'est déclarer. C'est ordonné, bien-aimé. Il faut arrêter les prières de Mumu. Hey, « Seigneur, prends pitié. Hey, Seigneur, ta miséricorde. » Oui, il est miséricordieux. Mais il faut, il y a des moments. On regarde, faut regarder la situation. Tu regardes la maladie qui mine ta vie, qui te fatigue. Et puis tu dis, « Je commande au nom de Jésus-Christ de Nazareth. Maladie, prends tes bagages et sors de ma vie au nom de Jésus-Christ de Nazareth. » Esprit impur, toi mari de nuit, qui m'empêche de me marier, qui ne fait que détruire mes relations, je te commande à partir d'aujourd'hui, je divorce avec toi aujourd'hui. Quand les gens partaient faire leur pratique pour te consacrer, pour te permettre d'entrer dans la famille, je n'étais pas là. Mais au nom de Jésus, au nom de ce pouvoir qu'il m'a donné, je te commande de partir au nom de Jésus. Frères et sœurs, cette autorité-là, ça y est en nous. Mais toutefois qu'on ne va pas déclarer, on va passer notre temps à murmurer. Imaginez un peu. Cet esprit, que Jésus soit là en train de murmurer ou bien en train de parler à l'intérieur de lui, l'esprit n'allait pas sortir. Mais l'autorité de Jésus, quand il est arrivé, on dit l'esprit l'a reconnu. Et l'esprit dit, qu'y a-t-il entre nous et toi? Tu es venu pour nous perdre, Jésus de Nazareth. Bien-aimé de Dieu, le seul problème de l'enfant de Dieu est que nous ne savons pas qui nous sommes. Oui, nous ne savons pas qui nous sommes. Il y a des gens qui passent leur temps à pleurnicher. Eh, ben, j'ai dans ma famille, là, les sorciers sont trop. Il y a trop de sorcellerie. Ils ont tué un tel. Frères et sœurs, quand tu es conscient, bien-aimé de Dieu, de ce que Dieu a déposé en toi, puis avoir des sorciers dans ta famille, toutes sortes de personnes de mauvaise spiritualité que tu peux imaginer. Mais toi, au milieu de toutes ces personnes, au milieu de toutes ces confréries, bien-aimé, pour toi, sors. Parce qu'il est dit. Ésaïe 54, le verset 17. Que toute âme forgée contre toi sera sans effet. Toute langue qui se lèvera contre toi au tribunal, tu la condamneras, tombera sur ton pouvoir. Tel est l'héritage que j'ai donné à mes serviteurs fidèles. Allez-y, Ésaïe 54. Vous pouvez commencer à partir du verset 15. Vous allez voir. Bien-aimé de Dieu. Dans le psaume 91, le verset 7, il est dit. Que 1000 tombent à ton côté, 10 000 à droite, tu ne seras pas atteint. De tes yeux seulement, tu regarderas et tu verras la rétribution des méchants. Mais c'est parce que, bien-aimé de Dieu, on n'applique pas la chose. On n'exerce pas l'autorité que Dieu a déposée en nous. C'est pourquoi d'autres passent le temps à se plaindre. Non, Seigneur, tu vois. Pendant que tout le temps tu passes à te plaindre, prends des décrets. Lève-toi, commence à prophétiser. Je prophétise qu'à partir d'aujourd'hui, cette situation, je révoque cette situation, je ne veux plus la voir au nom de Jésus. Et c'est ce que Jésus essaie de nous montrer ici. Et dit, si vous croyez en moi, vous pouvez faire les mêmes choses que j'ai faites. Oui, il n'y a pas une catégorie de personnes que Dieu a mises à part. C'est vrai, il y a certaines personnes que Dieu a déjà choisies pour sa mission. Comme il a dit dans l'Acte des Apôtres, mettez-moi Saul et Barnabas à part pour la mission à laquelle je les ai appelés. Mais nous tous, on est capable de faire, on est capable de produire les mêmes choses. La seule condition, c'est de croire. C'est d'accepter que nous avons ce pouvoir-là. Oui, c'est de l'accepter et de le confesser, de le déclarer. Je suis un enfant de Dieu et je marche dans l'ombre de la vallée de la mort et je ne crains aucun mal car tu es avec moi. Ta houette et ton bâton me rassurent. Tu dresses devant moi une table et face à mes adversaires, tu ondules ma tête et ma coupe déborde. Oui, la grâce et le bonheur m'accompagneront tous les jours de ma vie. J'habiterai la maison de l'Éternel aussi longtemps que je vivrai. Allons-y voir le psaume 27, ce qui nous dit bien-aimé de Dieu. Le psaume 27. Mais c'est parce que nous avons démissionné, bien-aimé de Dieu. Le psalmiste dit, « L'Éternel est ma lumière et mon salut. De qui aurais-je crainte? L'Éternel est le soutien de ma vie. De qui aurais-je peur? Quand des méchants s'avancent contre moi pour dévorer ma chair, ce sont mes persécuteurs et mes ennemis qui chancèlent et qui tombent. Si une armée se campait contre moi, mon cœur n'aurait aucune crainte. Si une guerre se levait contre moi, je serais malgré cela plein de confiance. Je demande à l'Éternel une chose que je désire ardemment. Je voudrais habiter toute ma vie dans la maison de l'Éternel pour contempler la magnificence de l'Éternel et pour admirer son temple. » Vous comprenez, bien-aimé? Il dit, même si une armée se levait contre lui, il dit, malgré cela, il reste confiant. Vous comprenez? Il dit, l'Éternel est ma lumière et mon salut. De qui aurais-je crainte? L'Éternel est le soutien de ma vie. De qui aurais-je peur? Quand des méchants s'avancent contre moi pour dévorer ma chair, il dit, ce sont mes ennemis qui chancèlent et qui tombent. Bien-aimé de Dieu, ça là, ça s'applique encore de nos jours. Ça s'applique. On l'a écrite pour que nous, on puisse se baser là-dessus pour exercer notre autorité. Vous comprenez? Alors, frères et sœurs, il faut se lever, sortir des prières de plainte, quitter le groupe des pleureurs de Jérusalem et rentrer dans une dimension spirituelle et exercer cette autorité que Dieu, Jésus nous a donnée. Il y a des gens à qui on donne et puis ils refusent de prendre. Il y a des gens à qui on met tout à leur disposition et puis ils refusent d'exercer. Le quatrième élément bien-aimé de Dieu, c'est la connaissance. Il faut chercher Dieu. Matthieu 7, 7. Cherchez, vous trouverez. Vous me chercherez, je me laisserai trouver. Jérémie 33, verset 3. Vous comprenez? Invoque-moi, je te répondrai. Je te montrerai des choses cachées. Vous me chercherez et je me laisserai trouver. Bien-aimé de Dieu. Il faut chercher à voir la connaissance. Osée 4, 6 dit quoi? Mon peuple périt faute de connaissance. On n'a pas dit mon peuple périt faute d'argent. On n'a pas dit mon peuple périt faute de diplôme. Mais on dit mon peuple périt faute de connaissance. Bien-aimé, il faut chercher à connaître ce Dieu que nous prions. Le passage qu'on vient de lire tout à l'heure, en Luc 4, versets 31 à 37, on dit Jésus enseignait. Et les gens disaient, mais qui est cet homme-là qui enseigne avec telle autorité? Regardez la puissance qu'il dégage quand il enseigne. Je vais reprendre le passage, vous allez voir. Luc 4, verset 31. Il descendit de Capharnaüm, ville de la Galilée. Il enseignait le jour du sabbat. On était frappé de sa doctrine car il parlait avec autorité. Il se trouvait dans la synagogue un homme qui avait un esprit de démon impur et qui s'écria d'une voix forte. « Ah, qu'y a-t-il entre nous et toi, Jésus de Nazareth? Tu es venu pour nous perdre. » Je sais qui tu es, le Saint de Dieu. C'est-à-dire que le démon qui a possédé le monsieur, là, c'est le démon qui parle. Il dit, toi Jésus, je te connais, tu es le Saint de Dieu. Jésus le menaçant en disant, tais-toi. Vous comprenez? Mais sort. Les gens qui étaient avec lui ne savaient même pas qui il était. Ceux qui étaient dans la synagogue, là, ne savaient même pas qui Jésus était. Mais le démon savait qui il était. Le gros problème, là, c'est ça. Nous prions un Dieu que nous ne connaissons pas. Si nous ne connaissons pas ce Dieu-là, comment est-ce qu'on peut mieux parler de lui? Entendre parler de quelqu'un est différent de connaître la personne. Oui, on entend parler de certaines stars, dans le domaine du football par exemple, mais on ne les connaît pas. Mais on entend parler d'eux, n'est pas dit on entend parler d'elle. C'est pareil. C'était entendre parler de Dieu, mais ne le connaissent pas. Mais pour connaître Dieu, il faut se mettre à le chercher. À le chercher où? Dans des bouquins, dans la parole de Dieu. Écouter des enseignements. Aller à des prières. Aller à des retraites. Aller à des temps de formation. Il y a des gens depuis qu'ils sont chrétiens, ils n'ont jamais fait de retraite. Oh Dieu, on prend le week-end, on s'en va. On s'enferme. Et puis, on nous enseigne pendant 3 jours. Ils n'ont jamais fait. Oui, retraite là, c'est pour faire quoi? Ça se passe comment? On va avec quoi? Il y a des gens qui sont chrétiens, qui n'ont jamais pris de notes depuis qu'ils vont à l'église. Avoir un calepin, avoir un bouquin, un relevé de notes, où on est là et puis quand le prêtre parle, le prédicateur enseigne et puis on note, ah voilà, voilà, voilà. Ils n'en ont pas. Eh bien, mais tu vis ta vie chrétienne comment? Il faut avoir toujours un support quand on va à une prière pour pouvoir noter. Oui, combien sont ceux qui arrivent à le faire? On néglige la formation. Et un chrétien qui est mal formé est un danger. Et c'est notre manque de connaissance, bien-aimé de Dieu, qui nous tue aujourd'hui. Quand on cite 2 versets bibliques, non, c'est que l'Église, surtout les catholiques, non, c'est que là-bas, là, il n'y a pas Dieu là-bas. L'Église qui a été fondée depuis combien de siècles? Ça existe encore. Toi, tu t'es levé avant-hier là. Non, ça là, ce n'est pas bonne Église. Depuis que vous sortez de l'Église catholique là, vous avez vu que ça s'est fermé. Vous avez vu que l'Église est fermée. Mais bien-aimé de Dieu, il y a des chrétiens de d'autres confessions religieuses qui viennent à des prières des catholiques. Souvent, quand ils finissent, ils disent, mais attends, eux, ils ne savaient pas que catholiques priaient comme ça. Bien-aimé, c'est nous qui permettons aux gens de nous parler de cette manière. Parce qu'on n'exerce pas l'autorité que Dieu a déposée en nous. On n'exerce pas. Amen, amen. Il faut chercher à connaître Dieu. Il faut chercher à tous les moyens de se former. Apprenez auprès de certains saints. Les saints comme Saint Chabel, Saint Antoine de Padoue. Il y a des gens qui perdent un bijou, qui perdent un billet de 1000 francs. Et Saint Antoine de Padoue, et j'ai perdu mon bijou là, c'est un cadeau en or. Et c'est un cadeau qu'on m'a donné, c'est une chaîne en or. Il faut m'aider à retrouver. C'est-à-dire que Saint Antoine de Padoue, ce grand saint là, toi tu l'invoques quand tu as perdu 1000 francs, quand tu as perdu une chaîne. Mais Saint Antoine de Padoue fait pire que ça. Il fait plus grave que les objets, vous perdez, puis vous partez l'invoquer. Il sait que lui-même, il s'assoit sur vous, il dit vraiment, les gens-là me fatiguent. Mais bien-aimé de Dieu, il y a des femmes qui n'arrivent pas à enfanter. Elles évoquent Saint Antoine de Padoue, elles arrivent à enfanter. Allez-y lire, c'est un bouquin concernant Saint Antoine de Padoue. Il y a des gens qui l'ont expérimenté et ça marchait. Vous comprenez? Que l'expérimenter, ça marchait, bien-aimé de Dieu. Arrêtons, bien-aimé, de vivre dans l'ignorance et de nous laisser balloter à toutes sortes de doctrines. Il y a un monsieur qui vient d'arriver dans tel coin. Lui, il fait miracle. Quand tu arrives là-bas, il te détaille toute ta vie. Ma grand-mère, elle faisait ça. J'ai fait combien d'années sans aller au village? Ma grand-mère était aveugle. Quand je suis parti, quand je l'ai salué, elle a serré ma main. Elle a commencé à dire certaines choses. Elle n'était pas chrétienne. Mais quand elle m'a salué, elle m'a dit à peu près mon poids. Elle a dit, waouh, tu es un grand garçon maintenant. Regarde comment ton odeur de jeunesse sent. Elle était aveugle. Donc, aller s'asseoir devant quelqu'un qui va te dire, tu es né en temps, lui-là t'en veut, lui-là t'en veut. Bien-aimé de Dieu, ça ne fait pas de lui forcément un homme de Dieu, un bon serviteur de Dieu, une bonne servante de Dieu. Bien-aimé, la parole, c'est la parole qu'il nous faut, bien-aimé. Le dernier élément sur lequel, le 5e élément, c'est la foi. Vous avez vu que tous les passages qu'on a lus, que ce soit Matthieu chapitre 17, le verset 14 à 21, que ce soit Luc, que ce soit Marc, Jésus a dit, bande d'incrédules, jusqu'à quand vous supporterez? Jusqu'à quand serai-je avec vous? Vous comprenez, bien-aimé? C'est la foi. La base de tout ce que nous faisons, la base de toute chose, c'est la foi. Tu peux connaître toute la Bible, mais si tu n'as pas la foi, cette connaissance ne va servir à rien. Vous comprenez? Cette autorité pour pouvoir l'exercer, il faut croire. Il faut croire. Jean le chapitre 14, verset 12. Jean 14, 12 dit, en vérité, je vous le dis, celui qui croit en moi fera aussi les œuvres que je fais. Il en fera de plus grandes parce que je m'en vais au Père. Voilà la condition. En vérité, je vous le dis, celui qui croit en moi, bien-aimé, il faut croire en Jésus. Il faut croire que Jésus, il est encore d'actualité. Romains 13, 8, il dit, je suis le même hier, aujourd'hui, éternellement. Bien-aimé, ce qu'il a fait hier, continue de le faire aujourd'hui. Il faut croire en Dieu. Eh bien, moi-même, là, nous, qu'on fait là, ça ne marche pas. Oh. C'est vous que Dieu écoute. Oh. Non. Dieu écoute tout le monde. Mais il faut croire. Il faut croire que Dieu est avec nous. Et il est en nous. Il faut croire en ce Jésus, la bien-aimée de Dieu. Alors, frères et sœurs en Christ, voici le message que Dieu m'a mis à cœur de partager avec toi en ce matin. J'espère que tu as retenu quelque chose et que tu vas te mettre à exercer cette domination. Tu vas te mettre à exercer l'autorité que Dieu a mis en toi. Ça ne vient pas brusquement, ça ne vient pas subitement. Mais je veux que tu commences à pratiquer. Prends un sujet et puis commence à exercer ta foi sur ce sujet-là. Crois que ce qui sort de ta bouche-là, Dieu agrée ça. Ça ne dépend pas de ton rang social. Ça ne dépend pas de là où tu habites. Ça ne dépend pas de ce que tu as en poche. Ça ne dépend pas de qui tu es né. Non. Bien-aimé, ça dépend de la confiance que tu as en Dieu. Ça dépend de la foi que tu as en Jésus. Oui, ordonne. Déclare que cette situation-là, je ne veux plus la voir au nom de Jésus. Alors, bien-aimé de Dieu, ce qu'il faut retenir est que Jésus nous a donné le pouvoir et nous a donné l'autorité. Sur tout ce qui existe comme situation, c'est à nous de commander à ces situations-là pour qu'elles quittent notre vie, pour qu'elles quittent là où nous sommes. Alors, à mes auditeurs de Radio Maria, j'ai été très heureux de passer ce temps avec vous. J'espère que vous avez saisi quelque chose de ce que Dieu voulait nous dire en ce matin. Très bon début de semaine et très bon mois de juillet. Puisse Dieu nous bénir et qu'il nous garde dans les creux de ses mains et que sa main soit sur nous. Nous avons prié au nom du Père et du Fils et du Saint-Esprit. Amen.

0: Dieu fasse le miracle pour notre destinée.
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0: Celui dont je te parle s'appelle Jésus.
1: Il y a un pouvoir dans ton nom.
0: Il est le sauveur. Il est ton rédempteur.
1: Il y a une source de joie dans ton nom.
0: En son nom, tu reçois la guérison de ton être tout entier.
1: Il y a un pouvoir de libération dans ton nom.
0: Ce nom est capable de redonner sens et profondeur à ton

0: transfigure ma vie. Relève-moi, ô doux Jésus.
1: Amen.
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2: Pour votre salut, il est 2h.
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1: Au nom du Père et du Fils et du Saint-Esprit, Amen. Seigneur Jésus-Christ, nous te disons merci de nous avoir sauvés par ta mort sur la croix. Avant de monter vers le Père, tu as demandé à tes disciples d'aller partout dans le monde entier proclamer la bonne nouvelle. Fais qu'au travers de la magie des ondes, nous ne nous lassions pas de propager ta parole à tous ceux qui ne l'ont pas encore reçue. Merci Seigneur. Mon frère, ma sœur, salut à toi dans le nom puissant de notre Seigneur Jésus-Christ. 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L'émission de ce jour sera consacrée à la dimension mondiale du christianisme. On débutera par les origines du réveil missionnaire du 19e siècle, ensuite on entamera un autre chapitre qui est celui des missions à travers les continents.

Avec la restauration religieuse du début du 19e siècle, renaissent aussi les missions d'outre-mer en sommeil depuis la Révolution. Dans un grand élan, des œuvres d'aide aux missions et de nombreuses congrégations d'hommes et de femmes pour l'évangélisation lointaine sont fondées tout au long du siècle. Jusque vers les années 1870, les missionnaires partent vers les terres inconnues sans avoir toujours l'appui de leur gouvernement. À la fin du siècle, les impérialismes européens se partagent le monde et introduisent leurs missionnaires nationaux dans les colonies conquises. L'évangélisation en profite, non sans de nombreuses ambiguïtés qui inquiètent la papauté lors de la Première Guerre mondiale. Apparaît alors le souci de faire naître des églises locales avec leur propre clergé et une expression religieuse puisée dans leur propre culture. La victoire anglaise de Trafalgar de 1805 avait donné à l'Angleterre la maîtrise des mers et empêché les missionnaires catholiques de se rendre outre-mer. Les sociétés missionnaires protestantes commencent alors leur apostolat lointain. Les traités de 1814 à 1815 rétablissent la liberté de navigation. L'Espagne et le Portugal sont entrés dans leur déclin. Leurs colonies d'Amérique ont proclamé leur indépendance. Désormais, Angleterre et France sont les deux grandes puissances concurrentes dans le domaine maritime, c'est-à-dire en même temps commercial, colonial et missionnaire. En simplifiant un peu, on oppose souvent une Angleterre protectrice des missions protestantes et une France protectrice des missions catholiques. Au long du siècle, la vapeur supplante peu à peu la voile. Avec l'ouverture du canal de Suez en 1869, qui diminue de près de moitié le temps du voyage de Londres à Bombay, l'Extrême-Orient devient plus proche. Les explorateurs pénètrent à l'intérieur des continents dont on ne connaissait pas les côtes. Ce sont des savants, des aventuriers, des émigrants en quête de terre. Ce sont aussi des missionnaires. Le voyage au Tibet de 1843 à 1846 des pères lazaristes Hucks et Gabé fut un succès de librairie. Livingstone de 1813 à 1873, qui explora le cours du Zambèze, était médecin et pasteur. Dans le désir de restaurer la religion et de renouer avec la tradition de l'Ancien Régime, les chrétiens retrouvent les missions lointaines en même temps que les missions de l'intérieur. Dès 1802, dans le génie du christianisme, parmi les valeurs du passé chrétien, Chateaubriand exalte les missions et les missionnaires. C'est le point de départ de ce romantisme missionnaire qui inspirera de nombreux ouvrages et revues jusqu'à nos jours. La mission, comme une aventure et un exotisme en même temps qu'un élément du rayonnement de la France. Les lettres édifiantes et curieuses des jésuites, c'est un ouvrage, je précise, du XVIIIe siècle, sont sans cesse rééditées au cours du XIXe siècle. Comme par le passé, les chrétiens sont soucieux du salut éternel de tous ces peuples assis dans les ténèbres à l'ombre de la mort. Une même inspiration anime les missionnaires qui parcourent la France et ceux qui partent évangéliser les sauvages. Les catholiques veulent prendre les protestants de court et réciproquement. Certains désirent fonder des chrétientés nouvelles, libérées des obstacles,
rencontrés en Europe. Le missionnaire se retrouve dans la situation des apôtres de l'Église primitive lorsqu'il évangélise des populations qui reçoivent pour la première fois le christianisme. Les socialistes utopiques vont aussi fonder leurs sociétés idéales au-delà des mers. En même temps, les chrétiens, comme beaucoup de leurs contemporains, se préoccupent de remédier aux situations humaines dramatiques. L'effort civilisateur et humanitaire accompagne toujours l'évangélisation. Les missionnaires sont des enseignants, des soignants, parfois des savants. Ils s'apitoient sur le sort des malheureux enfants de Cham. Il s'agit des Noirs africains, réduits en esclavage par les marchands arabes lorsque la traite européenne a cessé. Dans une perspective européano-centriste, les chrétiens comme les Européens sont frappés par le retard de civilisation de certains pays. Au 19e siècle, tous les Européens pensent que le monde va vers une civilisation universelle. La civilisation, le christianisme sera tout naturellement la religion de cette civilisation.

Comment furent organisées ces missions? L'originalité du 19e siècle se manifeste dans le prodigieux effort pour organiser les missions, trouver des fonds, du personnel, mettre en place des structures et, à un moindre degré, élaborer une doctrine. Les missions tiennent une grande place dans la conscience des chrétiens que l'Église a su intéresser à l'entreprise évangélisatrice. L'exemple vint des milieux protestants anglais, souvent baptistes. En 1792, le savetier William Carey prêche à Nottingham en faveur des missions. Il fonde la Baptist Missionary Society. En 1795, c'est la naissance de la London Missionary Society. Plusieurs sociétés bibliques fondées à la même époque commencent à publier des Bibles dans de multiples langues du monde. Elles serviront de base à l'évangélisation. Ces sociétés font appel aux pauvres comme aux riches en demandant un sou par semaine. Des troncs sont disposés dans les lieux publics. Des prêtres français émigrés font connaître cet exemple à leur retour en France. Cette concurrence protestante est un excitant pour les catholiques, souvent aux dépens de la charité chrétienne. Les polémiques se multiplient. Chacune des confessions accuse l'autre de mauvaise foi et de procédés malhonnêtes pour convertir les païens. En France, après 1815, les missions étrangères de Paris repartent petitement. Elles cherchent des fonds et lancent en 1817 une association destinée à propager la foi. À Lyon, Pauline Jaricot en prend la responsabilité. Elle perfectionne la pratique du sou hebdomadaire des protestants en organisant les donateurs par dizaines, centaines et milliers. Par ailleurs, des prêtres français qui travaillent en Amérique sollicitent aussi leurs compatriotes. Plutôt que de répondre au coup par coup à chacune des sollicitations, la Congrégation des Messieurs de Lyon, association secrète qui date de l'Empire, propose la fondation d'une œuvre unique s'intéressant à toutes les missions catholiques. Telle est l'origine de la Société de la propagation de la foi en 1822 qui absorbait pratiquement l'œuvre des missions étrangères et reprenait le système de Pauline Jaricot. Dizaines, centaines. L'œuvre a une base populaire. Elle progresse rapidement. En 1822, elle accueille 22 915 francs. En 1846, dans 475 diocèses, elle recueille 3 575 775 francs. De nombreuses œuvres naquirent ensuite. En 1843, Monseigneur Forbin Janson fonde l'œuvre de la Sainte Enfance pour les enfants des pays de mission. Au cours du siècle, naissent 270 associations. 228 étaient encore en activité en 1925. Les œuvres publient des revues pour faire connaître les missions. Les Annales de la propagation de la foi, nées en 1823, sont la première revue du genre. Les Annales publient des lettres des évêques et missionnaires des deux mondes et se veulent la suite des lettres édifiantes. Le mensuel paraît à 15 000 exemplaires vers 1830, à 178 000 en 1846, édité en plusieurs langues. En 1868, la propagation de la foi publie en plus un hebdomadaire, les missions catholiques
édité en 9 langues. En un siècle, de 1823 à 1919, sont fondées 380 revues missionnaires, dont 79 en langue française.

Au début du siècle, beaucoup de prêtres partent d'Europe individuellement, sollicités par des évêques des États-Unis, entre autres. Les anciennes congrégations missionnaires naissent peu à peu. Missions étrangères de Paris, lazaristes, Père du Saint-Esprit. Ce sont ensuite les grands ordres polyvalents, jésuites, franciscains, dominicains, des congrégations anciennes, ajoutent les missions à leurs premières activités comme les filles de la charité. La nouveauté du 19e siècle, c'est la fondation de congrégations spécifiquement missionnaires. 53 fondations d'hommes, dont 25 en France, 200 fondations de femmes, dont 57 en France. Désormais, la congrégation de la propagande dispose d'un personnel important. Il faut souligner la place de la France dans ce personnel. Près des deux tiers des prêtres et religieuses en mission en 1914. Cependant, la participation allemande et italienne augmente à la fin du 19e siècle. Quant aux missionnaires protestants, ils appartiennent aux multiples sociétés de mission fondées au cours du siècle. On en dénombre plus de 300 en 1900. Certaines sont rattachées aux églises officielles, mais beaucoup sont autonomes et regroupent des chrétiens de diverses dénominations. L'Angleterre fournit le plus grand nombre, suivi de près par les États-Unis. Il y a des sociétés allemandes, néerlandaises, suisses. En France, la Société des missions évangéliques de Paris naît en 1822. Assez vite, des chrétiens autochtones deviennent pasteurs. Dès 1863, au Lesotho, en Afrique du Sud, et des églises locales autonomes se constituent. Quelle était la méthode utilisée? Disons que les préoccupations et les méthodes des missionnaires dépendent en partie de leur milieu d'origine. Au début du 19e siècle, les missionnaires protestants viennent généralement des villes. Recrutés directement parmi les artisans, forgerons, tisserands, charpentiers. Ils ont essentiellement une formation biblique. Plus tard, ils se recruteront davantage dans la moyenne bourgeoisie. Partis en couple, ils insistent sur la valeur de témoignage du ménage missionnaire qu'ils opposent à l'inconduite des colons européens. Le missionnaire protestant veut former une bourgeoisie indigène. Les missionnaires catholiques viennent surtout des campagnes les plus chrétiennes de France, d'Irlande, de Pologne et s'adaptent plus facilement aux paysans des pays évangélisés. Les missionnaires transposent les expériences qu'ils ont vécues en Europe. Au point de départ, si possible, une chapelle. Les protestants proposent le livre de la Bible. Les catholiques insistent d'abord sur le culte en essayant de lui donner une solennité qui impressionne. Les missionnaires font un grand effort pour la connaissance systématique des langues. Ils fondent la linguistique dans beaucoup de lieux. Ils appartiennent à la civilisation de l'écrit. L'école est le moyen privilégié pour accéder à la foi et à la civilisation. Cette fascination de l'école a été rendue responsable de la déstructuration des cultures locales. Il est certain qu'il a fallu du temps pour que les missionnaires prennent en compte les traditions orales et les coutumes souvent suspectées d'idolâtrie. À tout cela se joint le service humain des populations. Une aide matérielle et sanitaire est fournie avec les dons venus d'Europe. Les missionnaires catholiques seraient plus orientés vers l'assistance charitable. Les protestants, plus marqués par la mentalité capitaliste, insisteraient davantage sur l'activité économique.
la réorganisation des plantations et le travail comme moyen de sanctification. Quelles étaient les consignes du pape? La papauté a repris très vite à cœur sa responsabilité dans la direction des missions. La propagande est réorganisée dès 1817. Le cardinal Mor Capellari en est préfet de 1826 à 1831, date à laquelle il devient pape sous le nom de Grégoire XVI, de 1831 à 1846. Il y a donc une longue continuité dans la politique missionnaire. Grégoire XVI condamne l'esclavage des Noirs en 1839. L'instruction Neminem Profecto de 1845 propose des directives très fermes. Le pape demande en particulier la constitution d'églises locales avec un clergé autochtone à tous les degrés. Le Concile de Vatican I avait préparé des tests sur les missions qui ne purent être discutées. Ils insistaient encore sur le clergé indigène. Les vœux exprimés par Rome en ce domaine n'ont guère été suivis au 19e siècle. La formation d'un clergé sur place posait quelques problèmes et les vocations missionnaires européennes ne manquaient pas. Par ailleurs, plus on avance dans le siècle, plus les Européens ont le sentiment de leur supériorité technique, économique et intellectuelle sur le reste du monde. Les chrétiens estiment que les défauts de certaines races les empêchent d'accéder au sacerdoce. Tout au long du siècle, les autorités romaines développent l'encadrement administratif des missions, multipliant les territoires.

En quoi consistait la mission et la colonisation? On ne trouve pas scandaleux de dire au début du XXe siècle que le missionnaire travaille d'une même haleine pour le Christ et pour la France. Les missions s'inscrivent dans les rapports entre l'Europe et le reste du monde. Ce sont des rapports d'inégalité à sens unique. L'Europe va vers l'Afrique et l'Asie avec toute sa puissance. Cependant, l'élan missionnaire a souvent précédé la colonisation. Quand les missionnaires commencent à quitter l'Europe dans les années 1815 à 1820, les opinions publiques européennes ne s'intéressent guère aux colonies lointaines. Les missionnaires disposent de peu de moyens et se situent au niveau des voyageurs et des explorateurs. Parfois, les rivalités entre protestants et catholiques ou les persécutions des chrétiens entraînent l'intervention des gouvernements européens pressés par les groupes religieux. Nous allons à présent pénétrer l'ère des impérialismes. Après 1870, les puissances européennes rivalisent dans la conquête de nouveaux espaces. En 1885, le traité de Berlin partage l'Afrique en zones d'influence. L'article 6 reconnaît la liberté de prédire

0: hôpitaux, etc. Le colonisateur souhaite que les missionnaires appartiennent à sa propre nationalité. Quand le territoire change de main, les anciens missionnaires sont remplacés par ceux du nouveau possesseur. Cependant, il n'y a pas toujours une parfaite convergence de vues entre le missionnaire, l'administrateur, le soldat et le colon. Loyaux à l'égard du pouvoir, les missionnaires ne se rendent pas moins compte des abus de la colonisation et les administrateurs considèrent les missionnaires comme un pouvoir rival. Ces derniers sont plus proches du peuple par leur présence, par la connaissance de la langue. Ils protestent contre le travail forcé et une industrialisation destructrice des structures traditionnelles. Bien que l'anticléricalisme français ne s'exporte pas aux colonies, les missionnaires reprochent aux administrateurs de favoriser l'islam aux dépens du christianisme. Auditeurs et auditrices de Radio Maria Côte d'Ivoire sur la 104.8 FM, je vais devoir prendre congé de vous. Mais avant, je vous donne un avant-goût de ce dont il s'agira la semaine prochaine. Nous continuerons avec le déroulement des différentes missions jusqu'après la Première Guerre. Vous avez donc eu Philomène Kofi Diako pour vous servir.
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0: Pour votre salut, il est 3 heures.
3: La parole est une lampe à mes pieds et une lumière sur mon sentier. Psaume 119, verset 105.
4: Docteur Francis Arcust nous propose un enseignement sur le thème « Que fais-tu de ton fiat ?»

Les auteurs nous apprennent que le oui de Marie ouvre la porte du salut des hommes. Porte close du prophète, porte de l'univers qui ouvre sur ce cœur, sont invités à livrer passage. Une humble femme, une enfant est maîtresse de la décision. Il suffit de l'avertir, elle ne résistera pas. Et son âme est toute prête

recevoir sans étonnement le surprenant message. Je vous salue, Marie, pleine de grâce. Le Seigneur est avec vous. Vous êtes bénie entre toutes les femmes. Marie, fille de Joachim et d'Anne, va faire entre le ciel et la terre le lien dont l'humanité a besoin pour son salut. Un ange, deux anges plus tôt, et des deux, quel est le plus céleste? N'est-ce pas le doux ange nazaréen? Marie, fille de Joachim et d'Anne, qui va faire entre le ciel et la terre le lien dont l'humanité a besoin pour son salut. Ailée de désir, Marie ne sait ce qu'elle attend, mais à coup sûr, elle compte sur la providence. Et quoi qu'il lui advienne, elle y est disposée, elle y est préparée, elle y est adaptée, comme l'est l'horizon à l'aube du ciel, nous dit l'auteur. Je vous salue. Comme l'ange fulgurant se fait modeste, l'art chrétien nous le montre, incliné, agenouillé, plein de respect et d'admiration, devant cette merveille qu'est la Vierge Marie. La jeune élue en est bouleversée, nous dit Saint-Luc. Un ange n'étonne pas un ange, mais une telle salutation convient-elle à son humilité? Que signifie-t-elle? Ne craignez pas. Marie, vous avez trouvé grâce devant Dieu. Et voici que vous concevrez et que vous enfanterez un fils et vous l'appellerez du nom de Jésus. Il sera grand et sera appelé le Fils de Dieu. Voici maintenant que le pain des cieux se propose comme son ouvrage. Elle va lui faire un corps et nous le donnera. Son étonnement ne fait pas perdre à Marie le sentiment du possible. Celle que surprend une telle salutation ne songe pas aussitôt à un miracle. Elle l'interroge. Comment cela en sera-t-il ainsi, puisque je ne connais point d'homme? Elle avouait à Dieu sa virginité. Dieu lui annonce une maternité. Que Dieu se concilie donc avec lui-même. Elle attend paisiblement la réponse. Son chaste doute n'est pas long. Assez pour être un témoignage, trop peu pour annoncer une maternité exceptionnelle, surhumaine, puisque c'est vrai que Marie ne connaît point d'homme. Voici donc la réponse. L'Esprit Saint viendra sur vous. La vertu du Très-Haut vous couvrira de son ombre, et pour cela, l'enfant né sera saint et il sera appelé Fils de Dieu. On voit Marie, toute retirée en elle-même, immobile, paupières baissées, comme pour un enveloppement de l'âme, sentant tout le poids de Dieu et percevant dans un pressentiment indistinct des perspectives immenses. Qu'il me soit fait selon votre parole. En un instant, quel changement! Tout à l'heure, Marie vaquait aux humbles soins du ménage. De sa main, elle broyait le blé, faisait le pain, le rangeait dans la huche et disposait la table. Voici maintenant que le pain des cieux se propose comme son ouvrage. Elle va lui faire un corps et nous le donnera. De la réalité prétendue, elle passe au symbole. Mais quel est ici le symbole? Est-ce le pain qui est la vraie nourriture de l'homme? N'est-ce pas surtout son Dieu? Le fiat de Marie exauce le vouloir éternel de Dieu. Ève avait cru à l'ange tentateur. À l'ange annonciateur, l'Ève nouvelle n'oppose pas de vaines paroles. C'est la parole d'en haut qui a retenti, la parole vivante, celle qui a élu l'habitation de son cœur.
elle la recevra avec simplicité, avec foi, avec une vague terreur refoulée, mais plus encore avec allégresse. Voici la servante du Seigneur, qu'il me soit fait selon votre parole. A-t-elle crié cette réponse? L'a-t-elle balbutié? Pour la joie, c'est la même chose. Et dans l'immense douceur qui l'envahit, Marie ne sait plus distinguer entre l'obligation et le bonheur. Fiat, qu'il me soit fait. C'est le terme exaucant, le vouloir éternel, nous dit Dante. Celle qui appartient toute au ciel dit oui au ciel, non pour se donner au ciel, mais pour recevoir le ciel, pour devenir un ciel et mériter cette appellation de ciel animé que lui donnera l'Église. La bonne nouvelle est ainsi amorcée. Le feu que le Christ va apporter sur notre terre trouve en elle un foyer docile. L'amour agit avant que ne soit proclamé l'amour. Ave, fiat. C'est là toute l'histoire divine, tout le drame que les protagonistes expriment en deux mots. Car si toute la divinité est engagée dans le fiat, c'est aussi toute l'humanité que l'Ève nouvelle engage dans le fiat. Par son oui, Marie nous engendre tous. Par elle, nous disons oui au plan divin. Car en disant oui, elle-même, elle nous engendre. Par l'effet de cette acceptation, Marie va avoir en elle, charnellement et spirituellement, l'humanité religieuse tout entière, tête et corps. Marie va faire sa première communion, recevoir sa confirmation et son sacre. Plus tard, la gloire. Tout d'un coup, elle entre dans ses rôles à l'égard de tous. Elle prend la charge des hommes en prenant celle de Dieu. Elle adopte tous les chemins de celui qui va, par elle, envahir son œuvre. Elle est le cœur de l'humanité et à travers elle, le cœur du monde. Elle coïncide humblement et d'une certaine manière, par acceptation, par amour, par service, par efficacité médiatrice, avec le cœur de Dieu. Aussi, la communion des saints, unie à l'Éternel, est-elle de la fête? Le fruit secret des divines épousailles a pour nom Légion. Il s'agit ici de la Légion céleste. L'instant présent sera appelé justement la plénitude des temps. Car le centre de coordination et d'expansion des âges, en avant et en arrière, est en cet instant et il comprend en soi l'âge éternel. Le fiat lux de Dieu créant la lumière n'était rien en comparaison du fiat de Marie, nous dit l'auteur. Ce grand fait se réalise avec simplicité, avec humilité. Il en est comme des transformations de la terre au cœur des substances, comme des fabrications d'univers au sein des spirales nébuleuses. Mais le fiat de Marie est encore plus fort. Il ne change pas seulement des relations créées, il établit un intime rapport et sur un point, une quasi-identité entre Dieu et sa créature. Le fiat lux de Dieu, créant la lumière, n'était rien en comparaison du fiat de Marie.

voit que la lumière est une bonne chose. Genèse chapitre 1, des versets 1 à 31. Au commencement, Dieu voit que la lumière est une bonne chose, nous dit le livre de la Genèse, en son chapitre 1, des versets 1 à 31. Au commencement, Dieu crée le ciel et la terre. La terre est comme un grand vide. Elle est dans la nuit. Une eau profonde la recouvre. Le souffle de Dieu se tient au-dessus de l'eau. Dieu dit que la lumière brille et la lumière se met à briller. Dieu voit que la lumière est une bonne chose. Alors, il sépare la lumière de l'obscurité. Dieu appelle la lumière jour et l'obscurité, il l'appelle nuit. Il y a un soir, il y a un matin, voilà le premier jour. Dieu dit qu'un toit au milieu de l'eau la sépare en deux parties. Et cela arrive. Ainsi, Dieu fait le toit qui sépare l'eau d'en haut et l'eau d'en bas. Dieu appelle le toit ciel. Il y a un soir, il y a un matin, voilà le deuxième jour. Dieu dit que toute l'eau qui est sous le ciel se rassemble au même endroit et que le sol apparaisse. Et cela arrive. Dieu appelle le sol terre et l'eau, il l'appelle mer. Dieu voit que c'est une bonne chose. Dieu dit que la terre produise l'herbe verte avec toutes sortes de plantes et toutes sortes d'arbres à fruits. Sur la terre, chaque plante aura ses graines. Chaque arbre aura ses fruits, avec des pépins ou un noyau, selon son espèce. Et cela arrive. La terre produit de l'herbe verte, avec toutes sortes de plantes et toutes sortes d'arbres. Chaque plante a ses graines, selon son espèce. Chaque arbre a ses fruits, avec des pépins ou un noyau, selon son espèce. Dieu voit que c'est une bonne chose. Il y a un soir, il y a un matin, voilà le troisième jour. Dieu dit que des lumières dans le ciel séparent le jour et la nuit. Elles marqueront les fêtes, les jours et les années. Dans le ciel, elles serviront à éclairer la terre. Et cela arrive. Ainsi, Dieu fait les deux grandes sources de lumière, la plus grande pour commander au jour et la plus petite pour commander à la nuit. Il a fait aussi les étoiles. Dieu les place dans le ciel pour éclairer la terre, pour commander au jour et à la nuit et séparer la lumière de l'obscurité. Dieu voit que c'est une bonne chose. Il y a un soir, il y a un matin, voilà le quatrième jour. Dieu dit que toutes sortes d'animaux vivent dans la mer, que les oiseaux voient dans le ciel au-dessus de la terre. Dieu crée les grands animaux de la mer et toutes les espèces d'animaux qui se déplacent et s'agitent dans l'eau. Il crée aussi toutes les espèces d'oiseaux. Dieu voit que c'est une bonne chose. Dieu les bénit en disant, « Faites des petits, devenez nombreux, remplissez l'eau des mers, et vous, les oiseaux, devenez nombreux sur la terre. Il y a un soir, il y a un matin, voilà le cinquième jour. Dieu dit que la terre produise toutes sortes d'animaux, animaux domestiques, petites bêtes et animaux sauvages de chaque espèce. Et cela arrive. Ainsi, Dieu fait les différentes espèces d'animaux, les animaux sauvages, les animaux domestiques et les petites bêtes. Dieu voit que c'est une bonne chose. Dieu dit, faisons les êtres humains à notre image et qu'ils nous ressemblent vraiment, qu'ils commandent aux poissons dans la mer, aux oiseaux dans le ciel, aux animaux domestiques et à toutes les petites bêtes qui se déplacent sur le sol. Alors,
Dieu crée les humains à son image. Et ils sont vraiment à l'image de Dieu. Il les crée hommes et femmes. Puis, il les bénit en disant, « Ayez des enfants, devenez nombreux, remplissez la terre et dominez-la. Commandez aux poissons dans la mer, aux oiseaux dans le ciel et à tous les animaux qui se déplacent sur la terre. » Dieu dit, « Sur toute la terre, je vous donne toutes les plantes avec leurs graines. Je vous donne aussi tous les arbres qui portent des fruits avec des pépins ou un noyau. Ce sera votre nourriture. Et je donne toute l'herbe verte comme nourriture à tous les animaux de la terre, à tous les oiseaux, à toutes les bêtes qui se déplacent sur le sol, en un mot, à tout ce qui est vivant. Et cela arrive. » Dieu regarde tout ce qu'il a fait et il voit que c'est une très bonne chose. Il y a un soir, il y a un matin, voilà le sixième jour. Nous continuons en Genèse chapitre 2, des versets 1 à 4. Ainsi, Dieu finit de créer le ciel, la terre et tout ce qu'il y a dedans. Le septième jour, Dieu a terminé le travail qu'il a fait. Et le septième jour, il se repose de tout le travail qu'il a fait. Dieu bénit le septième jour. Il fait de ce jour un jour qui lui est réservé. En effet, ce jour-là, Dieu s'est reposé de tout son travail de créateur. Voilà comment Dieu a créé le ciel et la terre.

Il y a, dès le départ, ce rapport souverain et libre qui fait des hommes une qualité, une mystique particulière, sommet de son amour. Tout commence par le sacrement du baptême. Certains le reçoivent bébé, nourrisson, d'autres à l'âge de l'adolescence, d'autres encore à l'âge adulte. Chacun selon son entendement et son éducation spirituelle, retrouve cette liberté dans le Christ. C'est ce que les auteurs appellent ou nomment la liberté christique. Je me souviens que dans ma tendre enfance, mes parents ont toujours voulu pour moi une éducation exclusivement chrétienne catholique. J'ai fréquenté de ma maternelle jusqu'en terminale, j'ai fréquenté les écoles et collèges catholiques. Mais il manquait mon adhésion qui m'aurait fait dire, comme l'apôtre Saint Paul dans son livre Galates, en son chapitre 4, des versets 1 à 7, ceci. Voici ce que je pense. Quand l'héritier est encore enfant, il n'est pas différent d'un esclave. Pourtant, c'est lui qui sera le propriétaire de tout. Mais il doit obéir à des personnes qui s'occupent de lui et de ses affaires jusqu'au jour fixé par son père. Pour nous, c'est la même chose. Avant, nous étions comme des enfants. Nous étions esclaves des forces du monde. Mais quand le moment décidé par Dieu est arrivé, Dieu a envoyé son Fils. Il est né d'une femme et il a vécu sous la loi de Moïse. Il est venu pour rendre la liberté à ceux qui vivent sous la loi et pour faire de nous des enfants de Dieu. Oui, vous êtes vraiment ses enfants. La preuve, c'est que Dieu a envoyé dans nos cœurs l'esprit de son Fils. L'esprit qui nous fait dire « Abba, Père ». Donc, tu n'es plus un esclave, mais un enfant de Dieu. Et comme tu es son enfant, Dieu te donnera l'héritage qu'il garde pour ses enfants. Le Seigneur Esprit Saint, dans sa miséricorde et sa patience éternelle, nous tend toujours la main. Il ne tient qu'à nous de la saisir pour marcher avec lui dans la liberté christique. Comme Saul, avant sa conversion, moi aussi je croyais être libre dans mon adhésion aux choses du monde. Actes chapitre 22, des versets 1 à 11. Écoutons ce que nous dit l'apôtre Paul. Frères et pères, écoutez ce que je vais dire maintenant pour me défendre. Quand ils entendent Paul parler dans leur langue, ils sont encore plus calmes. Paul continue. Je suis juif. Je suis né à Tarse en Cilicie. Mais j'ai été élevé ici à Jérusalem et j'ai eu Gamaliel comme maître. Il m'a enseigné de façon très exacte la loi de nos ancêtres. J'étais plein d'ardeur pour Dieu, comme vous tous aujourd'hui. J'ai fait souffrir jusqu'à la mort ceux qui suivaient le chemin de Jésus. J'ai fait arrêter et jeter en prison des hommes et des femmes. Le grand prêtre et tout le conseil des anciens peuvent dire que c'est vrai. En effet, ils m'ont donné des lettres d'autorisation pour les frères juifs de Damas. Alors je suis parti pour arrêter les chrétiens qui étaient là-bas, pour les amener à Jérusalem et les faire punir. J'étais en route et j'approchais de Damas. Tout à coup, vers midi, une grande lumière venant du ciel a brillé autour de moi. Je suis tombé par terre et j'ai entendu une voix qui me disait « Saul, Saul, pourquoi est-ce que tu me fais souffrir ?» J'ai demandé, « Seigneur, qui es-tu ?» La voix m'a répondu, « Je suis Jésus de Nazareth, c'est moi que tu fais souffrir. » Ceux qui étaient avec moi voyaient la lumière, mais ils n'entendaient pas celui qui me parlait. J'ai demandé, « Seigneur, qu'est-ce que je dois faire ?» Le Seigneur m'a répondu, « Lève-toi, va à Damas et là, on te dira tout ce que tu dois faire. » J'étais devenu aveugle à cause de cette lumière si brillante. Alors ceux qui m'accompagnaient m'ont pris par la main
et ils m'ont conduit à Damas. Moi aussi, sur mon chemin de Damas, la miséricorde de Dieu m'a montré le chemin de mon fiat. Du moins, m'a fait retrouver le chemin de mon fiat, prononcé par mes parrains en ce qui me concerne le jour de mon baptême, car j'étais bébé. Que c'est glorieux lorsque véritablement vous vous retrouvez devant la lumière de Dieu. Pas une lumière qui éblouit, mais une lumière qui guérit, qui libère et qui rend vos pieds fermes et très agiles pour aller répandre la vérité qu'est Jésus Eucharistie. Comme le dit Saint Jean dans son évangile, la Bible à elle seule ne peut pas contenir tout ce que la miséricorde de Dieu, tout ce qu'en me contentant des miettes du fiat glorieux de la très sainte Vierge Marie, tout ce que le Sacré-Cœur de Jésus a réalisé et continue de réaliser dans ma vie et dans vos vies. C'est vrai, j'ai touché à beaucoup de saleté. Mais là où le péché a abondé, la grâce a surabondé, nous dit Saint Paul. C'est vrai, j'ai touché à beaucoup de saleté. Mais là où le péché a abondé, la grâce a surabondé, nous dit l'apôtre Saint Paul. Le Sacré-Cœur de Jésus a simplement eu besoin que je lui renouvelle mon fiat, mon oui du sacrement du baptême, que l'effusion de son Esprit Saint renforce tous les jours par une présence effective et paternelle. Le jour où je m'écroule, et ils sont nombreux ces jours, Dieu ne regarde que mon fiat. Et comme au prophète Élie, il me dit, « Lève-toi et mange, car tu dois faire un très long voyage. » Élie se lève, il mange et boit. Cette nourriture lui donne des forces. Alors il marche 40 jours et 40 nuits jusqu'à l'Horeb, la montagne de Dieu. 1 Rois, chapitre 19, des versets 7 à 8. Priant tous les jours pour que la grâce de la foi ne m'abandonne pas, que la grâce de l'espérance me soutienne au moment où je crois faillir, où tout est devenu impossible, la main doucereuse de la très sainte Vierge Marie me saisit et me dit, « Mon fils, est-ce que le Seigneur Jésus t'a un jour abandonné ? Crois et sois confiant, Dieu pourvoira à tes besoins. »

0: Dans tes enfers, Dieu est venu te chercher en toute liberté. Ce n'est pas pour te ramener à la mort. Mon frère, ma sœur, il faut croire à la puissance de la parole, à la puissance de ton fiat. Au moment de communier, le prêtre célébrant nous présente Jésus Eucharistie en nous disant simplement cette parole simple, le corps du Christ. Et nous répondons, Amen. Cela suffit pour que toute la puissance de Jésus Eucharistie se déploie dans notre être pour nous apporter toutes les grâces dont nous avons besoin pour accomplir notre part de mission sur cette terre des hommes. Oui, mais prenons garde de vouloir utiliser Jésus pour satisfaire nos propres passions. N'oublions pas ce qui est arrivé à Judas le jeudi saint, que nous relate Saint Jean dans son évangile, en son chapitre 13, des versets 21 à 30. Après que Jésus a dit ces paroles, son cœur est troublé et il déclare « Oui, je vous le dis, c'est la vérité. L'un de vous va me livrer. » Les disciples se regardent les uns les autres. Ils ne savent pas de qui Jésus veut parler. L'un des disciples, celui que Jésus aime, est assis à côté de Jésus. Simon-Pierre fait un geste pour dire à ce disciple, « Demande à Jésus de qui il parle. » Alors le disciple se penche vers Jésus et il lui demande, « Seigneur, qui est-ce ? » Jésus lui répond, « Je vais tremper dans le plat un morceau de pain. Celui à qui je vais donner le morceau, c'est lui qui va me livrer. » Jésus trempe dans le plat un morceau de pain et il le donne à Judas, fils de Simon Iscariote. Judas le prend et aussitôt Satan entre en lui et Jésus dit à Judas, « Fais vite ce que tu dois faire. » Parmi les disciples qui sont là, personne ne comprend pourquoi Jésus dit cela. C'est Judas qui garde l'argent. Alors quelques-uns pensent que Jésus a voulu dire « Va acheter ce qu'il faut pour la fête » ou « Va donner quelque chose aux pauvres ». Judas prend donc le morceau de pain et aussitôt il sort de la maison. C'était la nuit. Que notre fiat, nous aussi, ne se transforme pas en nuit à cause de nos calculs effrénés, des grâces que l'on essaie de monnayer auprès des clercs ou autres hommes de Dieu par une corruption passive, pour ne pas dire lascive. Oui, par ton fiat, le Sacré-Cœur de Jésus te rétablit. Oui, par ton fiat, le Sacré-Cœur de Jésus te guérit. Oui, par ton fiat, le Sacré-Cœur de Jésus te libère. Oui, par ton fiat, le Sacré-Cœur de Jésus te montre ta vocation. Oui, par ton fiat, le Sacré-Cœur de Jésus t'accorde la vie.
1: Docteur Francis Hackest vient de nous proposer un enseignement sur le thème « Que fais-tu de ton fiat ?» Merci de nous avoir suivis. Que le Seigneur nous bénisse.

que nous célébrons au travers de cette louange que nous faisons monter vers lui. Allez, allez, allez, tout le monde en embarque maintenant. Et la louange continue. Et les deux plats sont nerveux de la louange.

0: Nous sommes réunis au nom du Père, du Fils et du Saint-Esprit.
1: Amen.
0: Viens, Esprit Saint,
1: pénètre le cœur de tes fidèles, qu'ils soient brûlés au feu de ton amour.
0: Ô Seigneur, envoie ton Esprit,
1: qui renouvelle la face de la terre.
0: Prions. Seigneur, par le mystère de la Pentecôte, tu sanctifies ton Église chez tous les peuples dans toutes les nations. Répands les dons du Saint-Esprit sur l'immensité du monde et continue dans les cœurs des croyants l'œuvre d'amour que tu as entreprise au début de la prédication évangélique. Par Jésus le Christ notre Seigneur.
1: Amen.
0: Seigneur, ouvre mes lèvres.
1: Et ma bouche publiera ta louange.
0: Je viens à mon aide.
1: Seigneur, à notre secours.
0: Gloire au Père, au Fils et au Saint-Esprit.
1: Ô Dieu qui est, qui était et qui vient, pour les siècles des siècles. Amen.
0: Nous allons méditer les mystères glorieux. Premier mystère glorieux, la résurrection. Ne crains pas. Je suis vivant, je fus mort et me voici vivant pour des siècles et des siècles. Demandons le renouvellement de ma foi et de la gloire de Jésus sur tout l'univers. Notre Père qui es aux cieux, que ton nom soit sanctifié, que ton règne vienne, que ta volonté soit faite sur la terre comme au ciel.
1: Donne-nous aujourd'hui notre pain de ce jour. Pardonne-nous nos offenses, comme nous pardonnons aussi à ceux qui nous ont offensés. Et ne nous laisse pas entrer en tentation, mais délivre-nous du mal.
0: Amen. Amen. Je vous salue, Marie pleine de grâce. Le Seigneur est avec vous. Vous êtes bénie entre toutes les femmes, et Jésus, le fruit de vos entrailles, est béni.
1: Sainte Marie, Mère de Dieu, priez pour nous pauvres pécheurs, maintenant et à l'heure de notre mort. Amen.
0: Je vous salue, Marie pleine de grâce. Le Seigneur est avec vous. Vous êtes bénie entre toutes les femmes, et Jésus, le fruit de vos entrailles, est béni.
1: Sainte Marie, Mère de Dieu, priez pour nous pauvres pécheurs, maintenant et à l'heure de notre mort. Amen.
2: Je vous salue, Marie, pleine de grâce. Le Seigneur est avec vous. Vous êtes bénie entre toutes les femmes, et Jésus, le fruit de vos entrailles, est béni.
1: Sainte Marie, Mère de Dieu, priez pour nous pauvres pécheurs, maintenant et à l'heure de notre mort. Amen.
2: Je vous salue, Marie, pleine de grâce. Le Seigneur est avec vous. Vous êtes bénie entre toutes les femmes, et Jésus, le fruit de vos entrailles, est béni.
1: Sainte Marie, Mère de Dieu, priez pour nous pauvres pécheurs, maintenant et à l'heure de notre mort. Amen.
3: Je vous salue, Marie, pleine de grâce. Le Seigneur est avec vous. Vous êtes bénie entre toutes les femmes, et Jésus, le fruit de vos entrailles, est béni.
1: Sainte Marie, Mère de Dieu, priez pour nous pauvres pécheurs, maintenant et à l'heure de notre mort. Amen.
3: Je vous salue, Marie, pleine de grâce. Le Seigneur est avec vous. Vous êtes bénie entre toutes les femmes, et Jésus, le fruit de vos entrailles, est béni.
1: Sainte Marie, Mère de Dieu, priez pour nous pauvres pécheurs, maintenant et à l'heure de notre mort. Amen.
4: Je vous salue, Marie, pleine de grâce. Le Seigneur est avec vous. Vous êtes bénie entre toutes les femmes, et Jésus, le fruit de vos entrailles, est béni.
1: Sainte Marie, Mère de Dieu, priez pour nous pauvres pécheurs, maintenant et à l'heure de notre mort. Amen.
4: Je vous salue, Marie, pleine de grâce. Le Seigneur est avec vous. Vous êtes bénie entre toutes les femmes, et Jésus, le fruit de vos entrailles, est béni.
1: Sainte Marie, Mère de Dieu, priez pour nous pauvres pécheurs, maintenant et à l'heure de notre mort. Amen.
5: Je vous salue, Marie, pleine de grâce. Le Seigneur est avec vous. Vous êtes bénie entre toutes les femmes. Et Jésus, le fruit de vos entrailles, est béni.
1: Sainte Marie, Mère de Dieu, priez pour nous pauvres pécheurs, maintenant et à l'heure de notre mort. Amen.
5: Je vous salue, Marie, pleine de grâce. Le Seigneur est avec vous. Vous êtes bénie entre toutes les femmes. Et Jésus, le fruit de vos entrailles, est béni.
1: Sainte Marie, Mère de Dieu, priez pour nous pauvres pécheurs, maintenant et à l'heure de notre mort. Amen.
0: Gloire au Père, au Fils et au Saint-Esprit.
1: Ô Dieu qui est, qui était et qui vient, pour les siècles des siècles. Amen.

0: Deuxième mystère glorieux, l'ascension. Je monte vers mon Père et notre Père, vers mon Dieu et notre Dieu. Demandons la confiance ferme, espérance dans les paroles de Jésus. Notre Père qui es aux cieux, que ton nom soit sanctifié, que ton règne vienne, que ta volonté soit faite sur la terre comme au ciel.
1: Donne-nous aujourd'hui notre pain de ce jour. Pardonne-nous nos offenses, comme nous pardonnons aussi à ceux qui nous ont offensés. Et ne nous laisse pas entrer en tentation, mais délivre-nous du mal.
0: Amen. Je vous salue, Marie pleine de grâce. Le Seigneur est avec vous. Vous êtes bénie en toutes les femmes, et Jésus, le fruit de vos entrailles, est béni.
1: Sainte Marie, Mère de Dieu, priez pour nous pauvres pécheurs, maintenant et à l'heure de notre mort. Amen.
0: Je vous salue, Marie pleine de grâce. Le Seigneur est avec vous. Vous êtes bénie en toutes les femmes, et Jésus, le fruit de vos entrailles, est béni.
1: Sainte Marie, Mère de Dieu, priez pour nous pauvres pécheurs, maintenant et à l'heure de notre mort. Amen.
2: Je vous salue Marie, pleine de grâce. Le Seigneur est avec vous. Vous êtes bénie entre toutes les femmes, et Jésus, le fruit de vos entrailles, est béni.
1: Sainte Marie, Mère de Dieu, priez pour nous pauvres pécheurs, maintenant et à l'heure de notre mort. Amen.
2: Je vous salue Marie, pleine de grâce. Le Seigneur est avec vous. Vous êtes bénie entre toutes les femmes, et Jésus, le fruit de vos entrailles, est béni.
1: Sainte Marie, Mère de Dieu, priez pour nous pauvres pécheurs, maintenant et à l'heure de notre mort. Amen.
3: Je vous salue, Marie, pleine de grâce. Le Seigneur est avec vous. Vous êtes bénie entre toutes les femmes, et Jésus, le fruit de vos entrailles, est béni.
1: Sainte Marie, Mère de Dieu, priez pour nous pauvres pécheurs, maintenant et à l'heure de notre mort. Amen.
3: Je vous salue, Marie, pleine de grâce. Le Seigneur est avec vous. Vous êtes bénie entre toutes les femmes, et Jésus, le fruit de vos entrailles, est béni.
1: Sainte Marie, Mère de Dieu, priez pour nous pauvres pécheurs, maintenant et à l'heure de notre mort. Amen.
4: Je vous salue, Marie, pleine de grâce. Le Seigneur est avec vous. Vous êtes bénie entre toutes les femmes, et Jésus, le fruit de vos entrailles, est béni.
1: Sainte Marie, Mère de Dieu, priez pour nous pauvres pécheurs, maintenant et à l'heure de notre mort. Amen.
4: Je vous salue, Marie pleine de grâce. Le Seigneur est avec vous. Vous êtes bénie entre toutes les femmes, et Jésus, le fruit de vos entrailles, est béni.
1: Sainte Marie, Mère de Dieu, priez pour nous pauvres pécheurs, maintenant et à l'heure de notre mort. Amen.
5: Je vous salue, Marie, pleine de grâce. Le Seigneur est avec vous. Vous êtes bénie entre toutes les femmes, et Jésus, le fruit de vos entrailles, est béni.
1: Sainte Marie, Mère de Dieu, priez pour nous pauvres pécheurs, maintenant et à l'heure de notre mort. Amen.
5: Je vous salue, Marie, pleine de grâce. Le Seigneur est avec vous. Vous êtes bénie entre toutes les femmes, et Jésus, le fruit de vos entrailles, est béni.
1: Sainte Marie, Mère de Dieu, priez pour nous pauvres pécheurs, maintenant et à l'heure de notre mort. Amen.
0: Gloire au Père, au Fils et au Saint-Esprit,

0: Troisième mystère glorieux, la Pentecôte. Le Consolateur, le Saint-Esprit que le Père enverra en mon nom, c'est lui qui vous enseignera. Avec Marie, demandons une nouvelle Pentecôte d'amour sur le monde. Notre Père qui es aux cieux, que ton nom soit sanctifié, que ton règne vienne, que ta volonté soit faite sur la terre comme au ciel.
1: Donne-nous

0: laisse pas entrer en tentation, mais délivre-nous du mal. Amen.
1: Je vous salue, Marie pleine de grâce. Le Seigneur est avec vous. Vous êtes bénie entre toutes les femmes, et Jésus, le fruit de vos entrailles, est béni.
2: Sainte Marie, Mère de Dieu, priez pour nous pauvres pécheurs, maintenant et à l'heure de notre mort. Amen.
1: Je vous salue, Marie pleine de grâce. Le Seigneur est avec vous. Vous êtes bénie entre toutes les femmes, et Jésus, le fruit de vos entrailles, est béni.
2: Sainte Marie, Mère de Dieu, priez pour nous pauvres pécheurs, maintenant et à l'heure de notre mort. Amen.
3: Je vous salue, Marie, pleine de grâce. Le Seigneur est avec vous. Et Jésus, le fruit de vos entrailles, est béni.
2: Sainte Marie, Mère de Dieu, priez pour nous pauvres pécheurs, maintenant et à l'heure de notre mort. Amen.
3: Je vous salue, Marie, pleine de grâce. Le Seigneur est avec vous. Vous êtes bénie entre toutes les femmes, et Jésus, le fruit de vos entrailles, est béni.
2: Sainte Marie, Mère de Dieu, priez pour nous pauvres pécheurs, maintenant et à l'heure de notre mort. Amen.
4: Je vous salue, Marie, pleine de grâce. Le Seigneur est avec vous. Vous êtes bénie entre toutes les femmes, et Jésus, le fruit de vos entrailles, est béni.
2: Sainte Marie, Mère de Dieu, priez pour nous pauvres pécheurs, maintenant et à l'heure de notre mort. Amen.
4: Je vous salue, Marie, pleine de grâce. Le Seigneur est avec vous. Vous êtes bénie entre toutes les femmes, et Jésus, le fruit de vos entrailles, est béni.
2: Sainte Marie, Mère de Dieu, priez pour nous pauvres pécheurs, maintenant et à l'heure de notre mort. Amen.
5: Je vous salue, Marie, pleine de grâce. Le Seigneur est avec vous. Vous êtes bénie entre toutes les femmes, et Jésus, le fruit de vos entrailles, est béni.
2: Sainte Marie, Mère de Dieu, priez pour nous pauvres pécheurs, maintenant et à l'heure de notre mort. Amen.
5: Je vous salue, Marie pleine de grâce. Le Seigneur est avec vous. Vous êtes bénie entre toutes les femmes, et Jésus, le fruit de vos entrailles, est béni.
2: Sainte Marie, Mère de Dieu, priez pour nous pauvres pécheurs, maintenant et à l'heure de notre mort. Amen.
6: Je vous salue, Marie pleine de grâce. Le Seigneur est avec vous. Vous êtes bénie entre toutes les femmes. Et Jésus, le fruit de vos entrailles, est béni.
2: Sainte Marie, Mère de Dieu, priez pour nous pauvres pécheurs, maintenant et à l'heure de notre mort. Amen.
6: Je vous salue, Marie pleine de grâce. Le Seigneur est avec vous. Vous êtes bénie entre toutes les femmes. Et Jésus, le fruit de vos entrailles, est béni.
2: Sainte Marie, Mère de Dieu, priez pour nous pauvres pécheurs, maintenant et à l'heure de notre mort. Amen.
1: Gloire au Père, au Fils et au Saint-Esprit,
2: ô Dieu qui est, qui était et qui vient, pour les siècles des siècles. Amen.

0: quatrième mystère glorieux, l'Assomption de Marie. Après son Assomption, son rôle dans le salut ne s'interrompt pas. Marie, tu es un pont d'amour entre le ciel et nous. Manifeste ta présence maternelle en nos vies et apprends-nous la sainteté. Notre Père qui es aux cieux, que ton nom soit sanctifié, que ton règne vienne, que ta volonté soit faite sur la terre comme au ciel.
1: Donne-nous aujourd'hui notre pain de ce jour. Pardonne-nous nos offenses, comme nous pardonnons aussi à ceux qui nous ont offensés. Et ne nous laisse pas entrer en tentation, mais délivre-nous du mal. Amen.
0: Je vous salue Marie, pleine de grâce. Le Seigneur est avec vous. Vous êtes bénie entre toutes les femmes. Et Jésus, le fruit de vos entrailles, est béni.
1: Sainte Marie, Mère de Dieu, priez pour nous pauvres pécheurs, maintenant et à l'heure de notre mort. Amen.
0: Je vous salue, Marie, pleine de grâce. Le Seigneur est avec vous. Vous êtes bénie entre toutes les femmes. Et Jésus, le fruit de vos entrailles, est béni.
1: Sainte Marie, Mère de Dieu, priez pour nous pauvres pécheurs, maintenant et à l'heure de notre mort. Amen.
2: Je vous salue, Marie, pleine de grâce. Le Seigneur est avec vous. Vous êtes bénie entre toutes les femmes, et Jésus, le fruit de vos entrailles, est béni.
1: Sainte Marie, Mère de Dieu, priez pour nous pauvres pécheurs, maintenant et à l'heure de notre mort. Amen.
2: Je vous salue, Marie, pleine de grâce. Le Seigneur est avec vous. Vous êtes bénie entre toutes les femmes, et Jésus, le fruit de vos entrailles est béni.
1: Sainte Marie, Mère de Dieu, priez pour nous pauvres pécheurs, maintenant et à l'heure de notre mort. Amen.
3: Je vous salue, Marie, pleine de grâce. Le Seigneur est avec vous. Vous êtes bénie entre toutes les femmes, et Jésus, le fruit de vos entrailles, est béni.
1: Sainte Marie, Mère de Dieu, priez pour nous pauvres pécheurs, maintenant et à l'heure de notre mort. Amen.
3: Je vous salue, Marie, pleine de grâce. Le Seigneur est avec vous. Vous êtes bénie entre toutes les femmes, et Jésus, le fruit de vos entrailles, est béni.
1: Sainte Marie, Mère de Dieu, priez pour nous pauvres pécheurs, maintenant et à l'heure de notre mort. Amen.
4: Je vous salue, Marie, pleine de grâce. Le Seigneur est avec vous. Vous êtes bénie entre toutes les femmes, et Jésus, le fruit de vos entrailles, est béni.
1: Sainte Marie, Mère de Dieu, priez pour nous pauvres pécheurs, maintenant et à l'heure de notre mort. Amen.
4: Je vous salue, Marie, pleine de grâce. Le Seigneur est avec vous. Vous êtes bénie entre toutes les femmes, et Jésus, le fruit de vos entrailles, est béni.
1: Sainte Marie, Mère de Dieu, priez pour nous pauvres pécheurs, maintenant et à l'heure de notre mort. Amen.
5: Je vous salue, Marie, pleine de grâce. Le Seigneur est avec vous. Vous êtes bénie entre toutes les femmes, et Jésus, le fruit de vos entrailles, est béni.
1: Sainte Marie, Mère de Dieu, priez pour nous pauvres pécheurs, maintenant et à l'heure de notre mort. Amen.
5: Je vous salue, Marie, pleine de grâce. Le Seigneur est avec vous. Vous êtes bénie entre toutes les femmes, et Jésus, le fruit de vos entrailles, est béni.
1: Sainte Marie, Mère de Dieu, priez pour nous pauvres pécheurs, maintenant et à l'heure de notre mort. Amen.
0: Gloire au Père, au Fils et au Saint-Esprit.
1: Ô Dieu qui est, qui était et qui vient, pour les siècles des siècles. Amen.

0: Cinquième mystère glorieux, le couronnement de Marie. Élevée corps et âme à la gloire du ciel comme reine de l'univers. Accueillons Marie comme mère et reine pour le total accomplissement du royaume de Dieu au ciel et sur terre. Notre Père qui es aux cieux, que ton nom soit sanctifié, que ton règne vienne, que ta volonté soit faite sur la terre comme au ciel.
1: Donne-nous aujourd'hui notre pain de ce jour. Pardonne-nous nos offenses, comme nous pardonnons aussi à ceux qui nous ont offensés. Et ne nous laisse pas entrer en tentation, mais délivre-nous du mal. Amen.
0: Je vous salue, Marie pleine de grâce. Le Seigneur est avec vous. Vous êtes bénie entre toutes les femmes, et Jésus, le fruit de vos entrailles, est béni.
1: Sainte Marie, Mère de Dieu, priez pour nous pauvres pécheurs, maintenant et à l'heure de notre mort. Amen.
0: Je vous salue, Marie pleine de grâce. Le Seigneur est avec vous. Vous êtes bénie entre toutes les femmes, et Jésus, le fruit de vos entrailles, est béni.
1: Sainte Marie, Mère de Dieu, priez pour nous pauvres pécheurs, maintenant et à l'heure de notre mort. Amen.
2: Je vous salue, Marie pleine de grâce. Le Seigneur est avec vous. Vous êtes bénie entre toutes les femmes, et Jésus, le fruit de vos entrailles, est béni.
1: Sainte Marie, Mère de Dieu, priez pour nous pauvres pécheurs, maintenant et à l'heure de notre mort. Amen.
2: Je vous salue, Marie pleine de grâce. Le Seigneur est avec vous. Vous êtes bénie entre toutes les femmes, et Jésus, le fruit de vos entrailles, est béni.
1: Sainte Marie, Mère de Dieu, priez pour nous pauvres pécheurs, maintenant et à l'heure de notre mort. Amen.
3: Je vous salue, Marie pleine de grâce. Le Seigneur est avec vous. Vous êtes bénie entre toutes les femmes, et Jésus, le fruit de vos entrailles, est béni.
1: Sainte Marie, Mère de Dieu, priez pour nous pauvres pécheurs, maintenant et à l'heure de notre mort. Amen.
3: Je vous salue, Marie pleine de grâce. Le Seigneur est avec vous. Vous êtes bénie entre toutes les femmes, et Jésus, le fruit de vos entrailles, est béni.
1: Sainte Marie, Mère de Dieu, priez pour nous pauvres pécheurs, maintenant et à l'heure de notre mort. Amen.
4: Je vous salue, Marie pleine de grâce. Le Seigneur est avec vous. Vous êtes bénie entre toutes les femmes, et Jésus, le fruit de vos entrailles, est béni.
1: Sainte Marie, Mère de Dieu, priez pour nous pauvres pécheurs, maintenant et à l'heure de notre mort. Amen.
4: Je vous salue, Marie pleine de grâce. Le Seigneur est avec vous. Vous êtes bénie entre toutes les femmes, et Jésus, le fruit de vos entrailles, est béni.
1: Sainte Marie, Mère de Dieu, priez pour nous pauvres pécheurs, maintenant et à l'heure de notre mort. Amen.
5: Je vous salue, Marie pleine de grâce. Le Seigneur est avec vous. Vous êtes bénie entre toutes les femmes. Et Jésus, le fruit de vos entrailles, est béni.
1: Sainte Marie, Mère de Dieu, priez pour nous pauvres pécheurs, maintenant et à l'heure de notre mort. Amen.
5: Je vous salue, Marie pleine de grâce. Le Seigneur est avec vous. Vous êtes bénie entre toutes les femmes. Et Jésus, le fruit de vos entrailles, est béni.
1: Sainte Marie, Mère de Dieu, priez pour nous pauvres pécheurs, maintenant et à l'heure de notre mort. Amen.
0: Gloire au Père, au Fils et au Saint-Esprit.
1: Ô Dieu qui est, qui était et qui vient, pour les siècles des siècles. Amen.
0: Salut, ô Reine, Mère de miséricorde,
1: notre vie,
0: notre douceur,
1: notre espérance, salut. Enfant d'Ève, exilés, nous crions vers vous nous soupirons, gémissant et pleurant dans cette vallée de larmes. Ô vous, notre avocate, tournez vers nous vos regards miséricordieux, et après cet exil, montrez-nous Jésus, le fruit béni de vos entrailles. Ô clémence, ô miséricordieuse, ô douce Vierge Marie,
0: priez pour nous, Sainte Mère de Dieu,
1: afin que nous devenions dignes des promesses du Christ.
0: Prions. Seigneur notre Dieu, par sa vie, sa mort et sa résurrection, ton Fils nous a procuré le salut éternel. Accorde-nous de conformer notre vie au mystère du rosaire que nous méditons et d'obtenir ce qu'il promet par le même Jésus-Christ, notre Seigneur.
1: Amen.
0: Cœur sacré de Jésus,
6: prends pitié de nous.
0: Cœur immaculé de Marie,
6: priez pour nous.
0: Saint Joseph,
6: priez pour nous.
0: Saint Jean l'évangéliste,
6: priez pour nous.
0: Saint Louis-Marie de Montfort,
6: priez pour nous.
0: Quelle est celle-ci?
1: Qui s'avance comme l'aurore, belle comme la lune, éclatante comme le soleil, terrible comme une armée rangée en bataille.
0: Mon âme exalte le Seigneur.
1: Exulte mon esprit en Dieu mon Sauveur.
0: Il s'est penché sur son âme servante. Désormais tous les âges me diront bienheureuse.
1: Le puissant fit pour moi les merveilles. Saint est son nom.
0: Son amour s'étend d'âge en âge sur ceux qui le craignent.
1: Déployant la force de son bras, il disperse les superbes.
0: Il renverse les puissants de leur trône, il élève les humbles.
1: Il comble de bien les affamés, renvoie les riches les mains vides.
0: Il relève Israël son serviteur, il se souvient de son amour.
1: De la promesse faite à nos pères, en faveur d'Abraham et de sa race à jamais.
0: Gloire au Père, au Fils et au Saint-Esprit.

0: tous par elle.
1: Amen.
0: Accorde-nous, Seigneur, à nous qui servons sous l'étendard de Marie, cette plénitude de foi en toi et de confiance en elle, qui sont assurés de vaincre le monde.
2: Nous avons recours à votre protection,
0: Sainte Mère de Dieu, ne rejetez pas les prières que nous vous adressons dans tous nos besoins, mais délivrez-nous des dangers auxquels nous sommes exposés. Ô Vierge comblée de gloire et de bénédiction,
2: Vierge Immaculée, Notre-Dame d'Afrique,
0: priez pour nous.
2: Saint Joseph, Saint Raphaël, Saint Gabriel,
0: priez pour nous.
2: Puissante céleste Légion d'anges de Marie,
0: priez pour nous.
2: Saint Jean-Baptiste,
0: priez pour nous.
2: Saint Pierre et Saint Paul,
0: priez pour nous.
2: Ensemble,
0: accorde-nous.

0: capable d'accomplir toutes nos actions par un motif de pur amour pour toi et de toujours te voir et te servir dans notre prochain. Une foi ferme et inébranlable comme un rocher par laquelle nous demeurons calmes et constants au milieu des croix, des labeurs et des déceptions de la vie. Une foi courageuse qui nous inspire d'entreprendre et d'accomplir sans hésitation des grandes choses pour Dieu et pour le salut des âmes. Une foi qui soit la colonne de feu de notre légion pour nous conduire unis dans notre marche en avant, pour allumer partout les feux de l'amour divin, pour éclairer ceux qui sont assis dans les ténèbres de l'ombre de la mort, pour enflammer les tièdes, pour rappeler à la vie ceux qui sont ensevelis dans la mort du péché. Une foi qui guide nos pas dans le chemin de la paix, afin qu'après les luttes de cette vie, et sans déplorer la paix d'un seul membre, notre légion puisse se rassembler dans le royaume de ton amour et de ta gloire. Amen. Que les âmes de nos légionnaires décédés et les âmes de tous les fidèles trépassés reposent en paix par la miséricorde de Dieu. Amen. Au nom du Père, du Fils et du Saint-Esprit.
1: Amen.

Il est là, il est de retour. Mon frère, ma sœur, lève-toi et glorifie ton Dieu avec Guy Roger. On y va.

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0: Pour votre salut, il est 5 heures.
3: Au nom du Père et du Fils et du Saint-Esprit, merci à l'Esprit Saint qui est là, lui qui est là pour nous enseigner, nous rappeler tout ce que Jésus a dit. En présentant les étapes de cette semaine que nous vivons et les accents que nous mettons sur tel ou tel point, je me précipitais un peu, je vais peut-être revenir un peu en arrière pour bien mettre les choses en place. Lorsque nous avions dit pour le deuxième séminaire que Jésus nous sauve et nous libère, nous mettons obstacle à la libération que Jésus veut nous donner en préférant nos propres choix. Et lorsque le Seigneur Jésus parle, on parle des œuvres stériles des ténèbres. Dans la première lettre de Saint Jean, chapitre 3, verset 8, il est dit « Le Fils de Dieu est venu détruire les œuvres du diable. » Le Fils de Dieu est apparu pour détruire les œuvres du diable. Je voudrais épingler une ou deux œuvres que j'avais omises. Nous avions parlé de la nécessité de la réconciliation. Alors, je vais donner un témoignage vécu lorsque je vivais au Niger, dans la ville capitale qui était Niamey. Notre petit groupe de prière du renouveau, faisant les séminaires de la vie dans l'esprit, a vu s'inscrire un candidat de taille. C'était un grand monsieur de la ville, un maître de la loge de la Rose-Croix de la ville. Il était très apprécié à la mission, dans la paroisse. Et je me suis dit, mais pourquoi on l'apprécie? Il est très généreux. Il donnait beaucoup. Et alors, on fermait un œil à demi sur certains aspects de sa vie. Nous ne jugeons pas, mais nous constatons et nous voulons marcher dans la lumière. Il a voulu s'inscrire au renouveau charismatique. On a dit que la porte est ouverte à deux battants, mais il faut choisir la bonne porte. Il s'est inscrit, il a suivi le séminaire de cette semaine. Vient maintenant le moment où il faut la semaine de conversion. J'insisterai sur la semaine de conversion, le quatrième séminaire. Et il a dit tout ce qu'il fallait. Il pense qu'il s'est mis en règle avec le Seigneur. Au moment cinquième, sixième séminaire, où il faut dire oui, je veux qu'on prie pour moi pour que je sois baptisé dans l'Esprit Saint, que je reçoive l'effusion, il envoie, parce qu'on leur dit, écrivez une lettre à Jésus, et demandez. Il a écrit.

0: écrit et a demandé que nous, les frères, prient pour lui. En tant que responsable berger, comme on l'appelle avec B minuscule, petit berger, donc j'ai répondu en disant, mon frère, ce que nous savons de toi, ce que nous apprenons de toi, fait que tu es très engagé dans cet ordre ésotérique et qu'il y a incompatibilité à mon niveau. Parce qu'il n'y a pas un choix radical de Jésus seul comme sauveur. Alors nous, si tu ne dis rien concernant ton désengagement ou ta rupture, nous on ne peut pas prier pour que tu reçoives l'effusion de l'esprit. Indignation énorme du grand maître. Il m'apostrophe, il dit, si tu ne m'autorises pas, tu seras responsable de ma vie éternelle. Je dis, mon Dieu, pourquoi tu veux me charger d'un gros bagage comme ça? Je ne suis pas le responsable de ta vie éternelle dans la paroisse. C'est l'évêque qui est le responsable. Alors, il m'a écrit une lettre. J'ai transmis la lettre à l'évêque en disant, mon Seigneur, vous nous avez autorisé, vous avez autorisé le renouveau. On est en bonne marche, mais il y a un petit pépin en cours de route. Il y a un frère qui est là, vous le connaissez, je n'ai pas besoin de vous le présenter. Il a suivi le séminaire, mais à la semaine de conversion, il a refusé une rupture. Monseigneur, c'est vous qui êtes garant. Il demande qu'on prie pour qu'il soit ravivé dans le don qu'il a reçu. Est-ce que nous pouvons le faire? Réponse de l'évêque, non, vous ne le faites pas s'il ne se désengage pas. J'ai transmis la lettre à mon frère, j'ai dit non, encore une deuxième fois, nous ne marchons pas. Et il a dû faire marche arrière parce qu'il ne voulait pas que Jésus soit son Seigneur par rapport à la rose croix. Et il a fait son choix, ce n'est pas le nôtre. Mais voilà, il faut aider les frères à être radicaux. Car le chrétien est rempli de l'Esprit Saint, il vit la radicalité évangélique. On ne se reconnaît pas d'autres maîtres. Et se mène donc la radicalité aussi à propos du sacrement de réconciliation. En disant aux frères comment ils pouvaient aller vers ce sacrement de la grâce du Seigneur, nous abordons le problème de l'avortement, qui, je ne dirais pas qui est courant aujourd'hui, mais qui est banalisé. Et que dit la parole de Dieu de ça? Cette parole-là est lumière. Lumière, lampe devant nos pas, lumière sur notre route. Il faut qu'elle éclaire. Donc, le sacrement, s'il touche un commandement de Dieu, tu ne tueras pas. Ne massacrez pas les innocents. Nous leur disons que l'avortement est l'un des trois péchés dits réservés. Réservés. C'est-à-dire, le prêtre, s'il n'en a, un prêtre courant, s'il n'en a pas l'autorisation de l'évêque, ne peut pas pardonner ces péchés-là. Seul l'évêque, ces trois péchés sont réservés à l'évêque. Le premier, c'est donc, tu ne tueras pas, il y a le péché de l'avortement, il y a le péché de l'intronisation d'une divinité chez soi. Il y a des gens qui ont des images ou de Bouddha ou bien de Ek dans Ekanka, ils ont des photos du grand maître, ils intronisent des divinités païennes. Et il y a un pasteur protestant qui a reçu un jour de son père qui fut dans l'armée aux Indes un magnifique dragon, représentation du dragon. Et dans sa prière, le Seigneur l'interpelle en lui disant, mais quel est le tableau que tu as dans ta maison? Il dit, mais c'est un tableau d'art remarquable. Il dit, ça représente qui? Il dit, le dragon. Il dit, dans l'Apocalypse 12, que représente le dragon? Oh, il dit, mais Seigneur, il n'y a pas de rapport. Le Seigneur lui dit, le dragon, c'est le dragon. Et le Seigneur l'a interpellé pour enlever l'effigie du dragon de chez lui. Je le dis parce qu'il y a beaucoup de gens, des amoureux de l'Afrique, qui ramènent des masques sacrés, qui sont des masques rituels, qui sont comme des amulettes. C'est des alliances avec, c'est des signes de reconnaissance de certains esprits auxquels on s'est lié. Ne me dites pas que nous sommes trop pointilleux sur ces questions-là. C'est une question de vie et de mort peut-être éternelle. Alors, à propos de l'avortement, quelle que soit l'opinion qu'on a, celle que nous montrons à partir de la parole de Dieu, je finis, l'avortement, l'intronisation d'une divinité et la tentative de suicide. Et le suicide, c'est les trois péchés. Si vous en réchappez, vous voulez vous confesser, c'est l'évêque qui confesse, qui dit cela. La gravité du péché de l'avortement, l'un des typiques de la culture de la mort, opposé à la culture de la Pentecôte, est tel qu'il faut éclairer vraiment les participants au séminaire de la vie dans l'esprit sur ses conséquences psychospirituelles et leur indiquer concrètement les étapes de la prière de repentance et de guérison intérieure. Premier point, confesser son péché. Demander pardon à Dieu et se repentir d'avoir commis ce péché, ce don de Dieu qu'on a refusé. Deuxième étape, donner un prénom à l'enfant. Avant même que nous ne venions au monde, le Seigneur nous donne un nom. Un enfant qui n'a pas de nom n'est pas intégré à la famille. Et c'est une énorme souffrance. Et Marthe Robin, que nous connaissons, affrontée à ce problème, dit « Donnez-lui un prénom ». Une personne avait avorté d'un enfant, était allée chez Marthe. Et là, quand Marthe l'a vu, il dit « Mais est-ce que tu lui as donné un prénom ?» Dieu te pardonne, mais... Donne la chance à cet enfant d'être lui-même. Donnez un prénom à l'enfant. Troisième point, demandez par Jésus-Christ pardon à l'enfant rejeté à qui on n'a pas donné de sépulture. Les enfants expulsés du sein maternel, qu'en fait-on ? Les embryons, qu'en fait-on ? Je ne veux pas remuer des choses difficiles à soutenir. Mais il faut savoir que parfois des laboratoires de produits de beauté récupèrent ces embryons, en fait des crèmes et des produits de beauté qu'on revend pour essayer de se faire belle. On peut être apparemment belle à l'extérieur, mais c'est très vilain à l'intérieur. Et on demande en Jésus-Christ pardon à l'enfant rejeté à qui on n'a pas donné de sépulture. Et enfin, priez pour votre guérison intérieure et la réconciliation avec l'enfant avorté. Un témoignage simple en dit beaucoup plus. Une femme était allée se confesser au Padre Pio. Elle arrive donc chez le Padre et le Padre dit « On va prier d'abord ». Il prie et pendant la prière, le Padre a une vision. Et il dit « Seigneur, fais voir cette vision à cette femme ». Et la femme recevait aussi la même vision. Quelle était cette vision ? C'est un jour de grande liesse à Saint-Pierre de Rome, la Piazza, la grande place, grande fête. Et quand le Padre Pio a commencé donc par confesser cette femme, il a écouté cette femme et elle confesse un péché d'avortement. Et le Padre Pio lui dit, mais quand nous prions tout à l'heure, tu as vu quelque chose ? Il dit, oui, j'ai une vision. La place Saint-Pierre, comme le jour où on célèbre un nouveau pape. Tout le monde criait, viva el papa. Et le Padre Pio lui dit, tu as bien vu cet enfant ? Oui. Eh bien, l'enfant dont tu as avorté, s'il avait vécu, c'est lui qui aurait été ce pape-là. Alors, la femme dit, mais, il n'y a pas de mais. Eh bien, voilà, nos enfants dont on a avorté ne sont pas morts. Leurs âmes et leur esprit ne meurent pas. Une femme, un jour, dans un groupe de prière, un prêtre charismatique priait sur elle. Elle, depuis un certain temps, elle cherche à avoir un enfant, elle n'en a pas. Le prêtre intercédait. Le prêtre a une motion, c'est une action de l'Esprit Saint pour inspiration, motion pour révéler quelque chose. Et le prêtre aussi a une vision comme cela. Que vais-je faire, disait Dieu dans la prière, de cette femme demande un enfant. Mais que vais-je faire de ces deux qui sont à côté de moi et qui me disent que cette femme n'aime pas les enfants? Le prêtre revient, Madame, vous avez avorté parce qu'elle ne l'a pas fait spontanément. Oui, combien de fois ? Deux fois. Quand ? Quand elle était encore au lycée, collégienne, il y a un accident de parcours, vous savez, ça arrive. Mais ça, ce n'est pas prioritaire pour les études. On liquide le bébé et les études continuent. Deuxièmement, elle était même mariée déjà, mais parfois, il y a des enfants qui sont annoncés comme des gêneurs, des empêcheurs de tourner en rond. Elle a encore avorté. Et voilà, quand la femme a entendu cela, voilà. Elle entre maintenant dans le repentir et le Seigneur est miséricorde. Au nom du Seigneur, la femme a été pardonnée et peu de temps après, elle conçoit. Et le Seigneur rétablit cette femme dans le désir de la maternité. Alors, dernier point, pourquoi il est important de prier pour la guérison intérieure ? Ce n'est pas seulement cela. Le prêtre qui confesse une femme qui a avorté, il est recommandé qu'on prie immédiatement pour elle, pour chasser l'esprit de mort. Le père Raymond Alter a eu l'occasion de confesser une femme. Tout est en ordre. Elle est dans la joie de la réconciliation avec le Seigneur. Mais 15 jours après, cette femme se suicide. Le père Alter se dit, mais qu'est-ce qui ne va pas ? Parce que l'utérus de la femme est devenu un cercueil. L'enfant a été tué dans le sein. Et par conséquent, cette femme, elle a le complexe de la culpabilité. Culpabilité telle que l'esprit de mort s'accroche à elle. Il faut donc, après ça, faire une prière pour prendre autorité sur l'esprit de mort, une prière donc de libération pour cette femme. Je voulais dire cela en revenant. Nous tiendrons dans le temps, on n'en a plus beaucoup. Mais je voulais dire, au troisième séminaire, il est important de savoir les raisons pour lesquelles nous avons besoin de l'Esprit Saint. D'abord, il y a quatre raisons, je les cite rapidement. C'est une puissance pour devenir enfant de Dieu. C'est lui qui, au baptême, fait de nous des enfants de Dieu. C'est l'Esprit Saint qui, deuxièmement, nous donne la grâce de mener une vie chrétienne normale. La vie normale pour le Seigneur, c'est la vie abondante. Je suis venu pour qu'on ait la vie, une vie abondante. Jean 10, 10. Et une vie chrétienne, c'est une bénédiction pour les autres. Comme dit le prophète Zacharie 8, 13, vous étiez malédiction pour les peuples, maintenant je vous bénis pour que vous soyez une bénédiction pour les peuples. Et ensuite, nous avons troisième raison pour laquelle nous avons besoin de l'Esprit Saint, pour vaincre dans le combat spirituel. Dès que vous êtes baptisé, vous entrez dans le camp du Seigneur, dans la maison du Seigneur, Satan vous déclare la guerre. Et le combat spirituel fait partie de notre existence. Il ne faut pas l'ignorer. Il faut connaître les règles du combat. Aux Jeux olympiques, là, vous les voyez, si tu ne suis pas la règle, tu es disqualifié tout de suite. C'est un peu comme cela. Alors, c'est enfin, dernière raison pour laquelle nous avons besoin de l'Esprit Saint, c'est une puissance pour témoigner pour Jésus. Il est donc important, au cours des séminaires, nous précisons aux frères ce que c'est que mener la vie abondante. Par exemple, mener la vie abondante, ce n'est pas prier tous les jours et demander tous les jours quelque chose à Dieu. C'est adorer aussi, c'est louer le Seigneur. La vie abondante, ça ne consiste pas seulement à dire la parole aux autres, il faut devenir la parole que nous prêchons. Et la vie abondante, ce n'est pas exercer seulement les dons et les charismes, mais porter le fruit de l'Esprit Saint. Nous avons plein de charismes divers, mais ce n'est pas ça qui intéresse surtout le Seigneur. Ça, c'est pour nous aider à être de bons serviteurs. Les charismes sont donnés pour servir. Les charismes ne prouvent pas qu'on est des saints. Si nous acceptons le charisme dans la spiritualité de la croix, en acceptant les épreuves qui sont liées à l'exercice des charismes, on va te bouder, on va te critiquer, on va te rejeter. Si nous les acceptons, ça peut nous sanctifier. Alors, la croix dans nos vies est souvent un obstacle. Or, la croix, Jésus dit, prenez votre croix et suivez-moi. Donc, quand nous abordons la croix dans nos vies, il y a une spiritualité de la croix qu'on enseigne aux frères. Comment accepter sa croix? Qu'est-ce que c'est que la croix? Si je veux faire une bêtise et j'ai des ennuis, ne dis pas que c'est la croix. Tu l'as cherché, tu l'as trouvé. Ça, c'est ton affaire. Ce n'est pas la croix du Seigneur. Alors, le quatrième séminaire, qu'est-ce que nous faisons de cela? Nous rappelons aux gens. Le thème du quatrième séminaire, c'est appeler à être disciple de Jésus. Or, il y a beaucoup qui ne savent même pas ce que signifie être disciple de Jésus. Or, notre vocation, ce n'est pas seulement être disciple. C'est des disciples qui seront envoyés en mission comme nous. Celui qui est envoyé, il est l'apôtre. Il faut donc montrer les caractéristiques, les quatre conditions pour être disciple de Jésus. Avoir Jésus comme seul maître. Le suivre de façon immédiate. Il ne faut pas dire, Jésus, j'arrive, je peux aller commettre des bêtises, je reviendrai, je me confesserai, je serai en règle. Ça ne marche pas. Le suivre de façon immédiate, renoncer aux honneurs. Or, quand on commence pas à avoir des charismes, on croit que c'est des grades qu'on acquiert. Alors, on peut partir du caporal jusqu'au sergent dans les groupes. Il faut se méfier de cela. Parce que si vous marchez devant le général, il va dire, qu'est-ce que tu fais devant moi? Tu me caches la vue. Allez, où toi? Le général est là. Méfions-nous donc de ces titres, des honneurs. Et il faut préférer Jésus à tout. Il faut préférer Jésus à tout. Nous devons donc être informés de ce que c'est que le péché, car par notre péché, nous avons tué Jésus. Nous aurons l'occasion, dans une autre rencontre, de parler des dégâts de la voyance, de la divination, des consécrations et des pactes occultes. Cinquième et sixième séminaire, Jésus promet et donne son Esprit Saint. Ces deux séminaires sont importants, mais quel est l'objectif de l'effusion de l'Esprit? Il n'y faut pas beaucoup de mots pour le dire. C'est pour vivre de l'effusion tous les jours. Si je me convertis, je dois vivre la conversion tous les jours. Vivre de l'effusion tous les jours. Il est important donc L'Éphésiens, je ne vais plus trop insister dessus. Il y a des définitions, mais il y a Raniero Cantalamessa qui a proposé une définition toute simple, mais je l'économise pour vous. Si ces éléments, nous savons simplement que c'est raviver le don que nous avons reçu. Raviver le don, rallumer la flamme. Or, c'est le péché qui fait faiblir la flamme. Il n'y a, on dit que le séminaire de la vie dans l'esprit conduit justement à l'effusion. Qu'est-ce que c'est que l'effusion? Par des mots très simples, je dirais que c'est être rempli du Saint-Esprit. On peut être rempli au quart, on peut être rempli au huitième. Ça ne marche pas. Si tu n'es rempli qu'à moitié de l'Esprit Saint, qu'est-ce qui remplit l'autre moitié? Et c'est pourquoi on est rempli ou on n'est pas rempli. Et si le péché, je commets un péché de colère, je ne suis plus rempli du Saint-Esprit. Je dois prendre conscience de mon péché et demander pardon. Et le pardon et la bénédiction de Dieu colmatent le trou que j'ai fait au bas du seau qui était plein. Et je dis, Seigneur, oui, je reconnais mon péché, même si c'est dans un taxi. Je dis, oui, pardonne-moi, je me suis fâché contre ma femme tout à l'heure. Excuse-moi, Esprit Saint, oui, je reconnais mon péché. Ma faute est devant moi, le Seigneur t'absout. Alors, donc, connaître vraiment cela. Il faut savoir ce qui contriste l'Esprit Saint. Reportez-vous à Éphésiens chapitre 4. C'est le gros obstacle pour la vie fraternelle dans les groupes. Nous devons prier tous les jours en tant que responsable pour ne pas contrister l'Esprit Saint. Pour ne pas contrister l'Esprit Saint. Et l'effusion, quand il nous met à niveau et que nous sommes pleins, il faut bien savoir si on a reçu une effusion de plein vent, de pleine efficacité. Or, là, toutes les effusions qu'on fait ne donnent pas les résultats qu'on veut. Et les gens qui ont reçu disent, oh, c'est tel berger, lui, quand il a prié pour moi, ça n'a pas marché. Lui-même doit avoir des problèmes. Non, ce n'est pas le berger qui a des problèmes, c'est vous. Il n'y a qu'à voir. Si on ne se fait pas contenance, le torrent ne peut pas le remplir. On ne peut pas le remplir. Il serait bon d'expliquer aux gens les différents groupes. Premier groupe de gens, des gens qui n'ont vu aucun changement dans leur vie après l'effusion, là, ça pose problème. Des gens qui voient quelques changements, c'est-à-dire, les changements doivent être vérifiés au niveau des charismes qui apparaissent ou bien la vie vers la sainteté. Est-ce que ton caractère, là, il commence par s'arrondir un peu ou il est toujours carré ou trapézoïforme? Est-ce que t'as, c'est plus compliqué. Alors, savoir si on grandit dans la sainteté et si on s'ouvre au charisme. Ainsi, on saura que tu es habilité maintenant à servir le Seigneur. La vie morale. Si la vie morale ne change pas, c'est que ton effusion a des problèmes. Et voilà pourquoi nous pouvons dire que les raisons pour lesquelles l'Esprit Saint sont là, c'est l'une d'elles, c'est pour nous sanctifier. En bref encore, pour qu'on retienne l'essentiel, l'effusion de l'Esprit, ou qu'on appelle baptême dans l'Esprit Saint, à quels critères on peut savoir qu'on l'a reçu et qu'on vit dans cette mousse, dans cette bénédiction? Il y a deux critères pour savoir si le baptême dans l'Esprit Saint est vécu pleinement. D'abord, être rempli de l'Esprit Saint. Je vous ai dit, ne soyez pas rempli au tiers ni au quart. Être rempli de l'Esprit Saint et être guidé par l'Esprit Saint. Il ne suffit pas de dire, j'ai reçu l'effusion. Obéis-tu à l'Esprit Saint? Es-tu guidé par l'Esprit Saint? Voilà deux critères que je me permets de signaler. Parce que, avec Jean-Baptiste, peut-être, ces éléments-là peuvent être synthétisés dans des petits documents pour guider. Ici, nous ne faisons qu'indiquer parfois des titres dans la manière dont on se prépare. Le résultat, le meilleur de l'effusion, c'est ouverture à l'Esprit Saint. L'Esprit Saint agit en nous, il a des relations en nous, avec nous, par l'inspiration. Il m'inspire ce que je dois faire. Il m'inspire une prophétie. Il m'inspire une parole de consolation. Un jour, c'était dans un groupe de prière, nous entraînions nos frères à l'exercice des charismes. Et je dis à un des frères là, bon, il n'a pas un, c'est pas une histoire de culture. Mais il me dit, apprenez en voulant intercéder pour les autres à écouter ce que l'Esprit vous dit. Alors il me dit, frère Jean, mais comment je vais entendre ce que l'Esprit me dit? Je dis, tu n'as qu'à te mettre en position de prier. Et il dit, mais quand ça arrivera, comment je vais entendre? Je dis, le premier mot qui te vient à la bouche, dis-le. Alors il dit, d'accord. Il se met à prier. Et il arrive, c'était une religieuse sur qui il devait prier. Alors, il tremblait encore deux fois plus. Il s'est dit, qu'est-ce que moi, pauvre bougre, je vais dire à la religieuse? il met les mains sur ses épaules, car imposer les mains, ce n'est pas toucher la tête. Attention, on ne sait pas par où vos mains sont passées. Moi, je me suis toujours demandé pourquoi Dieu a demandé à Moïse devant le buisson ardent, enlève tes sandales. J'ai dit, Seigneur, mais je ne comprends pas. Alors le Seigneur finit par me dire, les sandales de Moïse, je sais où elles ont traîné. Les sandales sont témoins des lieux de par tradition où il est passé. Si tu viens avec les sandales, mais ça, le rappel de tout ce que tu as fait est à tes pieds. Ah, j'ai dit, j'ai compris. Mais Seigneur, voilà, nous sommes amenés à nous chausser. Toi-même, tu portais des sandales. Bon, allez-y, on te suit. On te suit. Donc, ouverture à l'Esprit Saint, vraie ouverture à l'Esprit Saint, ça se traduit par la docilité. Ah oui, pardon, excusez-moi. Quand il y a la presse pour le temps, eh bien, mon frère, il était là, et quand il arrive, il ferme les yeux, il se dit, mon Dieu, comment je vais faire? Qu'est-ce que... Et un mot lui vient à l'esprit. Le mot, c'est patience. Il dit, mais patience, mais est-ce que je connais ces problèmes, moi? Mais il obéit, il dit, ma sœur, patience. Et la sœur se retourne, dit, oh, merci Seigneur, alléluia Seigneur, gloire à toi Seigneur. Le frère dit, mais qu'est-ce que j'ai dit? Elle se réjouit comme cela. C'est que la sœur avait fait une prière. Elle demandait une grâce au Seigneur depuis longtemps. Et avant qu'on ne vienne intercéder pour eux, elle dit, Seigneur, dis-moi un seul mot aujourd'hui pour savoir si je vais recevoir la grâce ou j'attends encore. Voilà la prière qu'elle a formulée. Et le pauvre frère qui ne sait pas ce qu'il faut dire, il a obéi, patience. Et la sœur dit, voilà, j'ai compris maintenant. Le Seigneur m'a exaucé, il m'a dit d'attendre un peu. Voilà, un autre cas où il faut être à l'écoute. Je vais à Vaumoise, dans une communauté, on m'accueille en plein hiver. J'ai un gros manteau autour du cou, cache-colle par-dessus. Ouh là là, je n'étais pas donc à l'aise dans mes entournures. Et voilà ce qui se passe. Je finis mon enseignement dans l'église, j'étais debout. Et on dit maintenant, les gens qui veulent me poser des questions ou bien me soumettre des questions n'ont qu'à venir me voir. Je dis ici, là, oui, debout, là, oui. Les gens se mettent en rang. Parmi les gens, je reconnais un prêtre de la communauté avec qui nous avons mangé tout à l'heure. Et c'est le prêtre le premier qui se dirige vers moi. J'ai dit, mon Dieu, un prêtre, qu'est-ce que moi je vais lui raconter? Mais c'est parce que je vais lui raconter qui compte. C'est ce que l'Esprit me dira de lui dire. Et plus il s'approchait, plus je faisais tourner ma tête. Oh, ce n'est pas la tête qu'il faut tourner. Je m'approche, il s'approche. Et je dis, bon, je vais faire un saut dans l'Esprit Saint, pas dans l'inconnu. Et je lui dis le premier mot qui me vient à l'esprit. Et il arrive, on se salue. Bonjour mon père, bonjour mon père. Mon père, simplicité. Le père me regarde, il dit, simplicité. Il me regarde, il sourit. Il dit, comment? Je dis, moi, je ne sais pas comment. Bon, mais j'ouvre ma Bible. Vous voyez, je fais le saut. J'ouvre ma Bible. J'ouvre, comme ça. Parce que là, je suis dans la motion. Hein. J'ouvre et je dis, Esprit Saint au secours. Et quel est le texte que je trouve? Si vous ne devenez semblable à de petits enfants, vous n'entrerez point dans le royaume des cieux. Alors, le prêtre, il me regarde. Il dit, ah, mon cher Jean, c'est là tout mon problème. Dans sa paroisse, c'est lui-même qui est cause de ses propres ennuis. Voilà, vraie ouverture à l'Esprit Saint, docilité, docilité, docilité. Alors l'Esprit Saint, comme dit Saint Paul aux Galates, chapitre 4, verset 16 et verset 30, si l'Esprit Saint est votre vie, laissez-vous conduire par l'Esprit Saint. Et la Vierge Marie aide beaucoup à conduire vers l'Esprit Saint. Je sais de quoi je parle. Que le Seigneur vous bénisse. Nous continuerons en d'autres circonstances pour que les grâces dont le Seigneur veut nous combler, que nous les recevions et que nous en vivions pour sa gloire. Que le Seigneur vous bénisse. Amen.
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3: Mon Seigneur et mon Dieu, je crois fermement de tout mon cœur que tu es ici, que tu me vois, que tu m'entends. Je t'aime, je t'adore, je te demande pardon. Je veux prier, mais surtout te laisser prier en moi. Glisse dans mon cœur tes paroles et tes silences. Marie, ma mère immaculée, ou comme disait un enfant que j'aimais beaucoup, mamie, ma mère immaculée, Saint-Joseph et mon ange gardien, accompagnez-moi toujours en chemin. Le chemin qui nous est présenté aujourd'hui dans la première lecture, c'est le chemin de Philippe. Ça n'a rien à voir, bien sûr, avec les chemins connus comme le chemin d'Emmaüs, où Jésus est présent, quoique il y a quelque chose à voir aussi, parce qu'il y a de ressemblance entre Philippe et Jésus. Philippe qui sort, Philippe qui rencontre quelqu'un, et Philippe qui disparaît au moment où il est plus nécessaire. L'important, ce n'est pas le chemin lui-même, c'est ce qui se passe sur le chemin. Et ça, c'est magnifique. Lorsqu'on lit les belles choses qui concernent Philippe, on est impressionné comment ça se passe. Premièrement, on nous dit Philippe reçut la visite de l'ange du Seigneur qui lui dit « Mets-toi en marche en direction sud, prends la route qui descend de Jérusalem à Gaza. Elle est déserte. » OK, alors tu veux que je m'en aille à Gaza, mais sur une route tranquille? Pourquoi tu me demandes ça? Non, Philippe, qui est un homme de prière, Philippe qui sait prendre les commandes, comme on dit, et qui va suivre l'inspiration de l'Esprit-Saint ou les manifestations que Dieu lui donne pour accomplir la volonté de Dieu, Philippe décide promptement d'emprunter le chemin de Jérusalem à Gaza. Ce chemin est un chemin qui était assez utilisé, c'était assez fréquent de trouver des gens, peut-être pas à ce moment-là. Philippe se mit en marche. Or, il y avait un Éthiopien, haut fonctionnaire de la reine d'Éthiopie, un administrateur de tous ses trésors, qui était venu à Jérusalem pour adorer. C'était une personne bien disposée. Lui, il ne savait pas qui c'était, c'est-à-dire que Philippe ne savait pas qui était ce fonctionnaire. Et il le voit en train de lire le livre d'Isaïe. L'Esprit dit à Philippe, approche, rejoins ce char. Philippe se met à courir et c'est là qu'il constate l'affaire. Et comme il s'est dit, bon, je ne sais pas trop pourquoi je devais faire ça, oui, l'ange m'est apparu, mais il y a eu une intuition aussi qu'il devait faire aller par là, sans trop savoir pourquoi. Il ne s'est pas posé la question. Il a dit, bon, il faut que j'aille là-bas, je vais y aller. C'est clair que le Seigneur veut que j'aille. On verra qu'est-ce qui arrive. Et il a agi comme un bon témoin du Christ ressuscité. Il a agi comme personne qui savait très bien faire les choses par amour pour Dieu. Il n'a pas pensé à son temps, même s'il s'en allait à Césarée, au nord, mais plutôt, il est allé au sud, hein, en direction de l'Éthiopie, probablement par l'Égypte. Et là, on a compris que c'est l'Esprit-Saint qui a insisté, continue ton chemin. Vas-y. En lisant ce livre, l'Éthiopien demande à Philippe, est-ce que cette personne dont on lit les prophéties parlaient de lui ou d'un autre. Et là, Philippe regarde le texte de la prophétie et il trouve des choses intéressantes. Comme une brebis, il fut conduit à l'abattoir. Comme un agneau muet devant le tondeur, il n'ouvre pas la bouche. Dans son humiliation, il n'a pas obtenu justice. C'est vrai, on parle d'un pauvre diable, finalement, bon, c'est mal dit en pensant qu'on parle de Jésus, mais vous comprenez. On parle d'une personne qui a tout manqué. Tout est passé à côté de la gloire humaine. Et là, la question est bien posée parce qu'elle ouvre la boîte de questions concernant la mort, la résurrection du Christ. Est-ce un échec ou est-ce le commencement d'un grand bonheur? Alors, Étienne prend le temps d'expliquer, avec tout l'amour dont il est capable, ce qui s'est passé. Il prend le temps d'expliquer, et là, il lui raconte la passion du Christ qui a eu lieu peut-être il y a 3 mois, il y a 1 an, 2 ans, 3 ans, on ne sait pas, c'est pas dit dans le contexte. Il parle de la nouvelle communauté des chrétiens, comment ils vivaient les conseils de Jésus et qu'ils avaient un seul cœur, une seule âme, et qu'ils partageaient tout en commun, qu'ils priaient, et qu'ils vivaient la communion et qu'ils partageaient le pain consacré ensemble. Cet homme-là n'en croit pas ses oreilles. Hein? Il entend tout ça, il se dit, mais qu'est-ce qui se passe? C'est merveilleux, moi j'aimerais ça. Et là, en s'expliquant un petit peu, on ne sait pas combien de temps ils ont passé, mais suffisamment pour que l'homme d'Éthiopie décide de vivre comme il se doit, hein, comme un chrétien, avec tout ce que ça comporte. Donc, ils ont pris le temps. Si Philippe pensait sauver du temps en partant en char, hein, il a pris le char, comme on dit au Québec, on a pris son char, hein, mais c'est pas un char. Un char, c'est un gros bolide au Québec. Tandis qu'ici, ben, c'est une voiture tirée par un ou deux chevaux. Hein. Alors, il pensait peut-être sauver du temps. Et en réalité, il a sauvé la vie de quelqu'un qui est beaucoup plus. Et ça, c'est merveilleux. Parce que ça nous rappelle l'essentiel du message. Qu'est-ce que c'est l'essentiel du message ici qui devait annoncer? C'était la résurrection du Christ, c'était le pardon des péchés, c'était la possibilité de faire du bien par-dessus tout ce qu'on pourrait imaginer de faire de mal. Et c'était aussi prendre la responsabilité de l'Éthiopie pour qu'il puisse rassembler d'autres personnes comme lui qui aimeraient devenir chrétiens, le premier chrétien d'Éthiopie. On en sait plus sur l'Éthiopie, imagine-toi, qu'on en sait dans certains pays reculés où on dit, bon, Jacques était là, mais on ne sait pas qui ont été les premiers. Dans ce cas-là, c'est très clair. On n'a pas son nom, mais pas loin. Et là, Philippe accepte d'être baptisé. S'il y a ici, hein, il regarde et puis il voit un endroit où il y a un oasis. Après s'être fait expliquer les Écritures, il montre une mare d'eau et il dit, qu'est-ce qui empêche que je sois baptisé? Lui aussi était sérieux. Hein? Philippe était sérieux, lui aussi était sérieux. Les deux étaient très sympathiques. Ils ont réussi à se comprendre du premier coup, ce que l'Esprit Saint fait lorsqu'on est docile à ses inspirations. Et quand ils furent là, Philippe le baptisa. Quand ils furent remontés de l'eau, l'Esprit du Seigneur emporta Philippe. L'eunuque ne le voyait plus, mais il poursuivait sa route tout joyeux. Alors, première chose, c'est que Philippe est disparu. Son travail était fait. Ce pourquoi l'Esprit Saint l'avait mandaté ce jour-là, c'était d'aller vers le nord en passant par le sud, en parlant avec cet homme-là et en le baptisant. Et là, lui ne savait pas ça, Philippe n'était pas au courant de tout. Mais dès qu'il a terminé pour aider Philippe, il l'a envoyé dans une ville du nord, qui était loin, hein, pour porter la bonne nouvelle. Et il s'est rendu à Césarée en enseignant dans les villages par où il passait. C'est très beau. Quel homme, ce Philippe! Un homme qui manifeste une grande sagesse, aussi assez astucieux pour arranger les choses en faisant un peu l'affaire de celui qui était avec lui, avec une certaine audace pour accepter le baptême de cet homme-là, qui était bien disposé, mais qui était loin de tout. Bon, le Seigneur pourvoira, comme il a pourvu jusqu'à maintenant, avec toute justice. Et puis finalement, il a su disparaître au bon moment. Là-dessus, mon frère, ma soeur, j'aimerais dire une chose. Quant au travail pour Dieu, il faut savoir faire les choses avec amour, hein, et se plier aux inspirations de l'Esprit-Saint. Des fois, le Seigneur va nous demander des choses de plus que ce qu'on aimerait faire. Ensuite, on les fait, on s'engage pleinement en essayant d'engager Dieu dans la conversation avec cet homme-là pour qu'il puisse devenir lui-même un instrument, celui qui parle, de l'Esprit-Saint, et ensuite est arrivé le baptême, tout naturellement, à la demande de celui qui voulait être baptisé, ce qui est la chose, la meilleure façon que ça se fasse, toujours. Et ensuite, il dit, écouter, enseigner, disparaître. C'est ça la mission qu'on a dans l'Église, de vouloir rapprocher les gens de Dieu, que ce soit Louise ou Jean-Claude. C'est écouter, enseigner, disparaître. On peut enseigner par l'exemple, on peut enseigner par la bouche, on peut enseigner en prenant le temps d'expliquer à fond certaines choses, et disparaître. Parce que celui qui sanctifie, c'est l'Esprit Saint. Ce n'est pas toi, ce n'est pas moi. Dans tout cela, on voit la grandeur de l'amour de Dieu sur la croix qui nous a transmis plusieurs de ses pouvoirs comme fils de Dieu. Et comme ça, on est tous ses enfants par le baptême. L'eunuque avait bien compris, l'homme qui venait de l'Éthiopie. En conséquence de cette docilité, cet homme-là deviendra le leader des chrétiens. Au moins celui qui va prendre la première place parce qu'il est numéro un, jusqu'au temps où on trouve les bons instruments pour poursuivre l'expérience qu'il a eue et, d'une certaine façon, faire que la petite braise allumée par Philippe s'allume aussi en Éthiopie et ensuite dans plein d'autres pays, comme ça s'est passé, que ce soit partout une nouvelle Pentecôte. Je te remercie, mon Dieu, de tout ce que tu as semé dans mon cœur pendant que je priais. Fais que ta semence pousse et porte du fruit. Marie, ma mère immaculée, Saint Joseph, mon ange gardien, accompagnez-moi toujours en chemin.
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0: Pour votre salut, il est 6 heures.
3: L'ange du Seigneur porte l'annonce à Marie. Je vous salue Marie, pleine de grâce. Le Seigneur est avec vous. Vous êtes bénie entre toutes les femmes. Et Jésus, le fruit de vos entrailles, est béni.
4: Sainte Marie, Mère de Dieu, priez pour nous pauvres pécheurs, maintenant et à l'heure de notre mort. Amen.
3: Voici la servante du Seigneur.
4: Qu'il me soit fait selon ta parole.
3: Je vous salue Marie, pleine de grâce. Le Seigneur est avec vous. Vous êtes bénie entre toutes les femmes. Et Jésus, le fruit de vos entrailles, est béni.
4: Sainte Marie, Mère de Dieu, priez pour nous, pauvres pécheurs, maintenant et à l'heure de notre mort. Amen.
3: Et le Verbe s'est fait chair.
4: Et il a habité parmi nous.
3: Je vous salue, Marie, pleine de grâce. Le Seigneur est avec vous. Vous êtes bénie entre toutes les femmes. Et Jésus, le fruit de vos entrailles, est béni.
4: Sainte Marie, Mère de Dieu, priez pour nous, pauvres pécheurs, maintenant et à l'heure de notre mort. Amen.
3: Priez pour nous, Sainte Mère de Dieu,
4: afin que nous soyons rendus dignes des promesses du Christ.
3: Que ta grâce, Seigneur, se répande dans nos cœurs. Par le message de l'ange, tu nous as fait connaître l'incarnation de ton Fils bien-aimé. Conduis-nous par sa passion et par sa croix jusqu'à la gloire de la résurrection. Par le Christ notre Seigneur.
4: Amen.

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2: Celui qui mange ma chair et boit mon sang a la vie éternelle. 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

Lecture du livre de Ben Sirac. Mon fils, fais-toi un cœur droit et tiens bon. Ne te tourmente pas à l'heure de l'adversité. Attache-toi au Seigneur, ne l'abandonne pas, afin d'être comblé dans tes derniers jours. Toutes les adversités, accepte-les. Dans les revers de ta vie pauvre, sois patient, car l'or est vérifié par le feu, et les hommes agréables à Dieu par le creuset de la pauvreté. Mets ta confiance en lui, et il te viendra en aide. Suis une route droite et mets en lui ton espérance. Vous qui craignez le Seigneur, comptez sur sa miséricorde. Ne vous écartez pas du chemin de peur de tomber. Vous qui craignez le Seigneur, ayez confiance en lui, et votre récompense ne saurait vous échapper. Vous qui craignez le Seigneur, espérez le bonheur, la joie éternelle et la miséricorde. Considérez les générations passées et voyez. Celui qui a mis sa confiance dans le Seigneur a-t-il été déçu? Celui qui a persévéré dans la crainte du Seigneur a-t-il été abandonné? Celui qui l'a invoqué a-t-il été méprisé? Car le Seigneur est tendre et miséricordieux. Il pardonne les péchés et il sauve au moment de la détresse.

0: Bénissons notre Dieu qui nous invite à la joie à travers la conversion. Seigneur, ami des hommes, tu nous as relevés en Jésus, l'homme nouveau, et tu veux nous conformer à son image.
1: Béni sois-tu, Seigneur.
0: Tu nous donnes de reconnaître ton Fils en nos frères, et tu nous veux au service de leur salut. Tu mets en nous le désir que s'accomplisse ta volonté, et tu nous veux en quête de ton visage.
1: Béni sois-tu, Seigneur.
0: Tu répands en nos cœurs ton esprit de sainteté, et en lui tu nous veux unanimes dans l'amour et la louange.

0: Prions. Dieu qui nous a sauvés, exauce-nous. Transforme-nous en disciples de la lumière et en artisans de la vérité. Puisqu'en naissant de toi, nous sommes devenus des fils de lumière, fais que nous sachions te rendre témoignage devant les hommes par Jésus le Christ, notre Seigneur.
1: Amen.

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1: Bienvenue, amis auditeurs, à votre émission « La Bible sur les ondes ». Dans les émissions précédentes, nous avons suivi les enseignements de l'apôtre Pierre. Dans sa première lettre, adressée aux croyants de Rome, Pierre parle de la souffrance que les chrétiens doivent endurer à cause de leur foi. Il encourage ceux qui souffrent à tenir bon et à continuer à faire le bien, car ceci est la marque de la présence de Dieu dans leur vie. Dans sa deuxième lettre, Pierre continue à encourager les fidèles de Dieu. Écoutez.
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2: Moi, Simon Pierre, serviteur et apôtre de Jésus-Christ, j'écris à ceux qui ont reçu une foi aussi précieuse que la nôtre par la générosité de Jésus-Christ, notre Dieu et notre Sauveur. Vous connaissez Dieu et Jésus, notre Seigneur. Alors, qu'il vous bénisse et vous donne la paix en abondance.
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3: Comme dans sa première lettre, Pierre se réfère à lui-même comme un apôtre de Jésus-Christ, mais il ajoute qu'il est aussi son serviteur. Pierre nous dit qu'il ne vit pas pour lui-même, mais pour son maître Jésus-Christ. Le mot « serviteur » ici signifie « esclave » en grec. Autrefois, les esclaves étaient achetés et devenaient la propriété de leur maître. Ils vivaient chez eux et dépendaient d'eux pour tout, nourriture, habits, etc. Chers amis, Pierre utilise cette image pour décrire notre relation avec Dieu. Nous sommes rachetés par Jésus-Christ au prix de son propre sang et nous sommes devenus serviteurs de Dieu et esclaves de Jésus-Christ. En tant que serviteurs, nous devons à Jésus-Christ respect et obéissance. Être serviteur de Jésus-Christ n'est pas une chose pénible, mais c'est plutôt une joie. Pierre dit que notre foi est précieuse, car à travers Jésus-Christ, nous recevons grâce et paix de la part de Dieu le Père.
1: Chers amis, quelles sont les qualités que nous devons posséder afin de mieux servir Jésus-Christ? Écoutez ce que Pierre en dit.
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2: Moi, Simon Pierre, serviteur et apôtre de Jésus-Christ, j'écris à ceux qui ont reçu une foi aussi précieuse que la nôtre par la générosité de Jésus-Christ, notre Dieu et notre Sauveur. Vous connaissez Dieu et Jésus, notre Seigneur. Alors, qu'il vous bénisse et vous donne la paix en abondance. Dans sa puissance, Dieu nous a donné tout ce qu'il faut pour vivre en lui restant fidèles. En effet, il nous a fait connaître celui qui nous a appelés à participer à sa gloire et à sa bonté. Par cette gloire et cette puissance, Dieu nous a donné des promesses très grandes et précieuses. Alors, en recevant ce qu'il a promis, vous pourrez sortir de ce monde pourri par des désirs mauvais et vous pourrez avoir un seul cœur avec Dieu lui-même. C'est pourquoi faites tous vos efforts pour croire et en même temps pour mener une vie honnête. Menez une vie honnête et en même temps connaissez ce que Dieu veut. Connaissez ce que Dieu veut et en même temps soyez maître de vous-même. Soyez maître de vous-même et en même temps soyez patient. Soyez patient et en même temps soyez fidèle à Dieu. Soyez fidèle à Dieu et en même temps ayez de l'amitié pour vos frères et sœurs chrétiens. Ayez de l'amitié pour eux et aussi de l'amour. Voilà les qualités que vous devez posséder. Et si vous les possédez en abondance, vous serez actif et vous serez capable de mieux connaître notre Seigneur Jésus-Christ. Mais si quelqu'un ne possède pas ces qualités, il ne voit pas clair et il ressemble à un aveugle. Il oublie qu'il a été lavé de ses péchés d'autrefois. Alors, frères et sœurs, faites encore plus d'efforts pour rester fidèles à l'appel de Dieu et au choix qu'il a fait de vous. Si vous vivez de cette façon, vous ne risquez pas de tomber dans le mal. Oui, Dieu vous ouvrira largement l'entrée du royaume sans fin, du royaume de Jésus-Christ, notre Seigneur et notre Sauveur.
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3: De même que Christ a appelé ses apôtres, il nous appelle aujourd'hui. Quand nous répondons à son appel, il nous donne les moyens de marcher d'une manière digne de lui. L'apôtre dit, « Dieu nous a donné tout ce qu'il faut pour vivre en lui restant fidèles. » D'abord, Dieu nous révèle qui il est et le plan qu'il a pour nous. C'est grâce à cette connaissance que nous pouvons le servir. Il promet de nous rendre capables de mener une vie à la gloire de Dieu. Faisons donc des efforts pour grandir en Christ afin d'être semblables à lui. Nous devons acquérir les qualités qui caractérisent notre Seigneur. Selon Pierre, nous devons d'abord mener une vie honnête. Cela veut dire que nous devons travailler pour gagner notre vie et ne pas dépendre des autres. Nous devons nous occuper aussi de ce que Dieu nous a confié. N'utilisons pas des moyens malhonnêtes pour gagner de l'argent. Pierre nous encourage à être maîtres de nous-mêmes et patients. Nous devons également rester fidèles à Dieu en montrant notre amour pour nos frères et sœurs en Christ. Chers amis, faisons encore plus d'efforts pour rester fidèles à l'appel de Dieu et à ses exigences. Si nous vivons de cette façon, nous ne tomberons pas dans la tentation et Dieu nous ouvrira grandes les portes de son royaume.
1: Encore une fois, Pierre nous met en garde contre les faux enseignants. Écoutez.
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2: Autrefois, il y a eu des faux prophètes dans le peuple. Parmi vous, il y aura aussi des faux maîtres. Ils donneront habilement des enseignements trompeurs et ils iront jusqu'à rejeter le maître qui les a sauvés. Ainsi, ils vont attirer rapidement sur eux le malheur qui les détruira. Beaucoup de gens les suivront en se conduisant n'importe comment. À cause d'eux, on se moquera du chemin de la vérité. Et parce qu'ils ont très envie de gagner de l'argent, ils vous tromperont par des histoires inventées. Mais depuis longtemps déjà, leur condamnation est prête et le malheur va rapidement tomber sur eux. En effet, Dieu n'a pas laissé sans punition les anges qui ont péché, mais il les a plongés dans le lieu de souffrance. Il les a attachés avec des chaînes dans la nuit et là, il les garde jusqu'au jour du jugement. Le monde d'autrefois, Dieu ne l'a pas laissé sans punition. Mais quand il a noyé le monde de ses ennemis au moment de la grande inondation, il a sauvé seulement Noé qui annonçait ce qui est juste et 7 autres personnes. Dieu a aussi condamné les villes de Sodome et de Gomorre en les détruisant par le feu. Cela devait servir d'exemple aux gens mauvais pour leur montrer ce qui allait leur arriver. Lot habitait au milieu de gens qui se conduisaient n'importe comment, mais lui-même était un homme juste. Il était très triste à cause de leur conduite. En effet, il les voyait et il les entendait. Et jour après jour, son cœur d'homme juste souffrait beaucoup de leurs actions mauvaises. Mais Dieu l'a délivré de ces gens-là. Cela montre donc que le Seigneur peut délivrer de la souffrance ceux qui lui sont fidèles. Et il peut garder en réserve les gens mauvais pour les punir le jour du jugement. Il punira surtout ceux qui suivent les mauvais désirs de leur corps. Ceux-là cherchent seulement à faire des actions impures et ils méprisent l'autorité du Seigneur. Ces faux maîtres ont trop confiance en eux. Ils sont orgueilleux et ils n'ont pas peur d'insulter les esprits glorieux du ciel. Même les anges ne jugent pas ces esprits et ils ne les insultent pas devant le Seigneur. Pourtant, les anges sont plus forts et plus puissants que ces faux maîtres. Ces gens-là sont comme des animaux sans intelligence, faits pour être pris dans des pièges et pour être tués. Ils insultent ceux qu'ils ne connaissent pas et ils mourront comme ces animaux. c'est la punition qu'ils vont recevoir pour leurs mauvaises actions. Ils aiment satisfaire leurs désirs mauvais en plein jour. Quand ils font la fête avec vous, ils prennent plaisir à vous mentir. Et leur présence est dégoûtante et honteuse. Leurs yeux ne font que chercher des femmes. Ils ont toujours envie de faire des péchés. Ils attirent ceux qui sont faibles. Ce sont des hommes qui cherchent toujours à gagner quelque chose. La malédiction est sur eux. Ils ont abandonné le bon chemin et ils se sont perdus. Ils ont suivi la route de Balaam, le fils de Bozor, à qui on a offert de l'argent pour faire le mal. Et Balaam s'est laissé attirer par cet argent. Mais il a entendu des reproches pour sa faute. Une ânesse muette s'est mise à parler avec une voix humaine et elle a arrêté l'action stupide du prophète Balaam.
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3: Dans cette lettre, Pierre dit non aux faux enseignants qui sont répandus parmi les chrétiens. En effet, de faux enseignants disent qu'il n'est pas nécessaire d'obéir à Christ ni mener une vie sainte. Ils font cela pour couvrir leurs propres péchés. Ils vont même jusqu'à rejeter le Seigneur Jésus-Christ. Ces faux maîtres ont trop confiance en eux et sont orgueilleux. Ils n'ont peur d'insulter ni les anges, ni Dieu lui-même. Pierre dit qu'en agissant ainsi, ils insultent ce qu'ils ne connaissent pas. De nos jours, rien n'a changé. Ces faux enseignants décrits ici existent encore parmi nous. Ce sont des personnes qui se déguisent. Elles viennent comme des moutons, alors que ce sont des loups ravisseurs. Le Seigneur Jésus et ses apôtres nous demandent de faire très attention à ces personnes et de nous éloigner d'elles. Sachez une chose. Dieu ne va pas laisser ces gens impunis. De même que Dieu a brûlé les villes de Sodome et de Gomorre, de même, il va châtier ces faux enseignants qui empêchent les autres de connaître et de suivre la vérité de Dieu. Par conséquent, nous devons suivre le chemin du Seigneur et ne pas nous en détourner. Demandons surtout à l'Esprit de Dieu de nous aider à savoir discerner toutes choses pour savoir qui lui appartient et qui ne lui appartient pas. Ainsi, nous pourrons faire la différence entre les vrais enseignants et les faux. Chers amis, vous pouvez recevoir Jésus-Christ maintenant là où vous êtes. Il suffit de reconnaître que vous êtes sur le mauvais chemin et que vous avez besoin de lui. Jésus dit, « Voilà, je me tiens à la porte et je frappe. Si quelqu'un entend ma voix et ouvre la porte, j'entrerai chez lui, je mangerai avec lui et il mangera avec moi. » Il veut une relation personnelle avec toi. Il veut être le maître de ta vie. Ne remets pas cette décision à demain.
1: Amis auditeurs, nous sommes à la fin de notre émission. Nous avons parlé des qualités que le chrétien doit avoir pour vivre une vie pleine en Jésus. Cette vie demande que le chrétien soit fidèle à l'enseignement qu'il a reçu pour ne pas être victime des faux enseignants. Nous vous invitons à suivre l'émission de demain pour d'autres enseignements de l'apôtre Pierre. Au revoir, chers amis, et que Dieu vous bénisse.
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2: La mise en œuvre de cette fraternité, cette mission, cette synodalité dans les communautés. 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
0: Pour votre salut, il est 7 heures.
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0: Vierge Marie, femme et mère, toute disponible à la volonté de Dieu, communiquez-moi la force de votre foi et de votre amour. Je viens à vous aujourd'hui, le cœur chargé de douleur, pleuré dans les bras de la mère qui toujours nous écoute, supporte tout, croit tout. Je vous demande seulement de m'écouter. Marie, ma mère, présentez mes supplications à votre Fils bien-aimé. Intercédez pour moi. Pour que je puisse dire à mon tour, Seigneur, que votre volonté soit faite. Rendez-moi capable d'accueillir le projet de Dieu pour ma vie. Chaque jour, je trébuche dans les filets de mon orgueil, de mon manque d'amour. Libérez-moi des faits de ces nœuds qui m'empêchent d'être heureux, de me rapprocher de vous et de votre Fils. Changez mon cœur de pierre et faites de moi l'artisan d'un monde meilleur et plus généreux. Marie, écoutez ma prière.
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2: Je suis un peu plus de temps.
0: Mm-hmm.
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0: Mhm.
2: Donc à vous comme on va parler.
0: Mhm.
2: Je m'entends aller aussi là.
0: Mais
2: pourquoi c'est là. À nous j'ai une première à tout sinon au cadre. Et que c'est nous pas de Pedro il va dire on soit pour le coup il y a nous.
0: Mhm.
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2: À nous j'ai son moyen. Am toi pour le coup à place animaux.
0: À place animaux que.
2: Mhm.
0: Yo,
2: Ben Amonio, asi leonano ala biolo ordinateur.
0: Mhm.
2: Ordinateur aussi quelque chose comme ça. On va pas du bref et tout. Et on paye jamais.
0: Mhm.
2: Et très forcément, si bref, on n'est pas jamais au niveau encore. D'autres.
0: Mhm.
2: Bien, ordinateur, mais d'autres.
0: Mhm.
2: Bien, réparer ordinateur. Mon ordinateur, on paye jamais pas. Il y a des questions qui sont bon. Et bien, il nous tient à l'école, à l'EDI.
0: Je suis un peu plus grand. Médical.
2: Médical. Délégation médicale, Ben Amonio. C'est quand à Remenounde, mon papa, pharmacie, avec Olé, Wangamo, Olé, Ben Abeyare, Nakayare, mon papa, mon sanoule, et un bateau.
0: Ménage.
2: Community management.
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3: No, okay.
0: Yo. Ah bon?
3: Alors, pour les élèves, ils ont un petit peu de conscience. Qu'est-ce que ça a fait, toi, du marié? Est-ce que tu as un mounou?
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1: Pour votre salut, il est 10 heures.

0: pas prêtres. Ils vivent en communauté, en équipe, en groupe, au service de la prière et de beaucoup d'autres activités, bien sûr. Parce qu'on ne peut pas vivre de prière, même si il nous est demandé de prier sans cesse. La prière est entrecoupée d'activités. Aujourd'hui, nous aurons la joie de découvrir un institut religieux masculin, les Dominicains. Nous avons à notre micro le frère Pierre-Marie Young, dominicain de la communauté de Sankofa ici à Yamoussoukro. Pouvez-vous nous parler des Dominicains, yes, leur origine? Nous vous écoutons.
1: D'accord, merci beaucoup ma sœur. Alors, les Dominicains, c'est une question de précision d'ordre canonique. Les Dominicains ne sont pas un institut, mais c'est un ordre. Et plus spécialement, un ordre mendiant.
0: Bon, quelle différence mettez-vous entre institut et ordre?
1: Les ordres, comme vous le savez, ont souvent des privilèges. Et dans le droit, c'est spécifié que voilà, ces ordres en question ont leur origine très loin dans l'histoire. Parce que, par exemple, si nous prenons notre ordre, nous sommes à 802 ans maintenant. Voilà.
0: L'ordre des Dominicains existe depuis il y a 802 ans.
1: Voilà. Et les instituts, en fait, sont nés à partir du XVIe siècle. C'est à partir du XVIe siècle que l'appellation d'ordre a pris fin. Et le dernier ordre en question, c'est l'ordre des écoles Pie, appelé communément les piaristes, qui, ici en Côte d'Ivoire, sont établis dans le diocèse d'Aloua et dans le diocèse d'Agboville, et une maison de formation aussi à Abidjan. Voilà. Bon, je précise que les ordres mendiants en question, il n'y en a que deux. Il s'agit des Dominicains et des Franciscains, qui d'ailleurs sont nés à la même période. L'histoire raconte que Saint François et Saint Dominique se sont rencontrés à la salle d'attente du pape présentant le projet de fondation de leur ordre respectif. Et toujours selon l'histoire, Dominicains et Franciscains sont appelés frères, cousins. Et nous, comme Dominicains, encore une fois, nous avons deux pères. Nous avons Saint Dominique et Saint François, que nous appelons aussi notre père.
0: Et pourquoi ?
1: C'est pour cela que, suivant la tradition toujours, quand c'est la fête de Saint François, les Franciscains font hospitalité aux Dominicains pour la prédication. De même que quand c'est la Saint-Dominique, les Dominicains font hospitalité aux Franciscains pour la prédication. Parce qu'il y a un cousinage.
0: Une sorte d'alliance.
1: Et d'ailleurs, même quand on se voit, on s'appelle comme ça, cousin. Voilà, donc c'est pour dire la proximité historique et aussi spirituelle de ces deux ordres qui, au cours du Moyen-Âge, ont été les héros et les défenseurs de l'orthodoxie de l'Église et de la foi catholique, devant les hérésies, devant les déviations, devant la baisse de zèle des fidèles de l'époque. Voilà. Donc ça, c'est juste une petite précision. Mais les Dominicains, en fait, c'est l'appellation de ordre des prêcheurs. Parce qu'avant, on disait ordre des frères prêcheurs, mais on oubliait que dans l'ordre des prêcheurs, il y a une grande famille. Et l'ordre est composé de moniales. D'ailleurs, c'est ce dont on parlait tout à l'heure lorsque nous préparions l'émission. Saint-Dominique a d'abord fondé les moniales contemplatives. Bon, c'est dans le sud de la France, avec le monastère qui existe toujours, qu'on appelle Pruy. Il y a une communauté de sœurs présentes là-bas qui prient, dévouées à la prière, à l'oraison et à la contemplation, juste comme activité principale.
0: Voilà. Pour soutenir l'Église et le monde.
1: Et le monde, voilà. Donc, à côté des sœurs contemplatives, qu'on appelle les moniales, il y a les frères, il y a les sœurs apostoliques. Les sœurs apostoliques, je ne saurais vous donner le nombre de communautés de sœurs dominicaines existantes.

0: dans le monde. Je ne saurais vous le dire parce qu'il y en a tellement, avec plusieurs sortes de dénominations, mais qui ont en commun de prêcher le charisme de l'ordre, de vivre du charisme de Saint-Dominique, à savoir la prédication de la parole à travers des activités et des actions qui tournent autour donc du charisme dominicain et de la prédication. Donc je disais qu'il y a les sœurs, il y a les frères, il y a les sœurs apostoliques, il y a les frères de tiers ordre, c'est-à-dire qui sont religieux, mais qui ne sont pas prêtres. Parce que je précise que l'ordre dominicain, les frères, nous sommes un ordre clérical, c'est-à-dire on entre pour être prêtre. Maintenant, à des exceptions près, tous ne deviennent pas prêtres, mais voilà, c'est ce qu'on appelle les tiers ordres. Ils sont frères, mais bon, ils ne sont pas prêtres. Voilà. À côté d'eux, il y a le laïcat dominicain, c'est-à-dire des hommes et des femmes qui vivent du charisme dominicain, mais en étant dans le monde. Par exemple, dans le laïcat, vous trouverez des professeurs d'université, vous trouverez des hommes et des femmes engagés dans le monde, etc.
1: Ils vivent principalement de la spiritualité de Saint-Dominique,
0: Exactement, ils
1: tout en
0: vivent
1: restant dans le
0: tout
1: monde,
0: en
1: tout
0: restant.
1: en gardant leur métier.
0: Voilà, c'est que ces laïcs dominicains sont encadrés par un frère qu'on appelle assistant religieux. Et donc, ils prononcent leur engagement, tout comme les frères et les sœurs prononcent leur engagement. Mais il ne faut pas de vœux, la seule différence, c'est ça. Bon, à côté des laïcs, vous avez aussi les jeunes, qu'on appelle aussi la jeunesse dominicaine. Hein? Les jeunes, voilà, qui vivent aussi du charisme de l'ordre de Saint-Dominique. On en a à Abidjan, mais pas ici. Et enfin, vous avez des fraternités cléricales qui vivent aussi sous le charisme de Saint-Dominique, qui sont affiliées à l'ordre, mais qui sont par exemple des prêtres diocésains, mais affiliés par alliance à notre ordre.
1: Toujours
0: Voilà.
1: par
0: Pas,
1: amour
0: voilà.
1: de la spiritualité de
0: C'est ça.
1: Saint-Dominique.
0: Donc voilà ce qui fait la composition de la famille dominicaine. D'ailleurs même, on parle plus de famille dominicaine, quoi. C'est ça qui fait
1: La
0: sa
1: force.
0: spécificité. Bon, voilà, si on peut dire sa force aussi. Voilà.
1: Donc, c'est un
0: Voilà.
1: grand arbre aux branches et aux ramifications nombreuses et qui
0: Tout à
1: vont
0: fait.
1: un peu partout,
0: Tout à fait.
1: qui touchent toute la société humaine.
0: Tout à fait.
1: On va depuis les moniales contemplatives, aux frères, aux sœurs apostoliques, et tout ce monde a en commun de prêcher la parole de Dieu.
0: Tout à fait.
1: Ensuite, on peut parler du tiers ordre, du laïcat dominicain, de la jeunesse dominicaine, et des fraternités cléricales qui ont toujours en commun la spiritualité. C'est ça qui est leur point de ralliement, la spiritualité de Saint-Dominique.
0: Tout à fait. Je précise que les tiers ordres, on peut les appeler aussi les frères coopérateurs. On les
1: Ça, c'est
0: appelle.
1: la nouvelle interprétation
0: Oui,
1: moderne.
0: si on peut dire. On les appelle aussi frères coopérateurs. Bon, dans notre entité en Afrique de l'Ouest, ici, on n'en a pas, mais ailleurs dans le monde, ça existe.
1: Mais
0: Voilà. Voilà.
1: qu'est-ce que c'est précisément?
0: Non.
1: Tiers ordre, c'est un mot qu'on entend. Hein?
0: Voilà.
1: Mais bon, aujourd'hui,
0: Voilà,
1: tiers ordre
0: c'est
1: équivaut à
0: à
1: frère
0: frère
1: coopérateur.
0: coopérateur. Frère coopérateur.
1: Ça veut dire c'est toujours des chrétiens
0: Oui.
1: qui restent dans le monde,
0: Oui.
1: à leur
0: Non,
1: place,
0: qui sont dans la vie religieuse,
1: qui sont
0: qui
1: aussi dans la...
0: professent, voilà, qui font le vœu comme les frères, mais
1: Oui.
0: qui ne deviennent pas prêtres. C'est ça la seule différence.
1: C'est la seule différence. Ils ne
0: Voilà.
1: deviennent pas
0: Voilà,
1: prêtres.
0: ils ont l'habit dominicain, ils vivent des
1: Ils ont
0: vœux,
1: tout en
0: voilà et tout,
1: commun,
0: mais
1: sauf le sacerdoce
0: sauf la sacerdoce.
1: ministériel.
0: Voilà, exactement. C'est ça.
1: Mais il arrive aussi
0: Ouais.
1: que, dans notre entendement, le mot tiers ordre englobe tous les laïcs qui sont affiliés
0: C'est
1: à la
0: ça. Ouais, c'est ce que
1: spiritualité.
0: je.
1: Oui.
0: C'est ça.
1: Donc,
0: Exactement.
1: il est
0: Ouais.
1: bon que vous ayez apporté cette
0: Précision.
1: précision
0: Tout à fait.
1: qu'il s'agit de frères qui vivent de tous les avantages des Dominicains, sauf qu'ils ne sont pas prêtres.
0: C'est ça.
1: D'accord. Si on comprend bien, ce ne sont pas d'abord les Dominicains, hommes, qui ont démarré la branche dominicaine. C'est d'abord des femmes. Mais et comment sont-elles arrivées à cette vocation contemplative? C'est toujours Saint-Dominique qui a suscité cela.
0: Tout à fait.
1: Ils ont fondé, avant de fonder les Dominicains.
0: En fait, c'est-à-dire le contexte d'émergence de l'ordre était un contexte où il y avait l'hérésie cathare. L'hérésie cathare a prévalu dans le sud de la France, mais il faut préciser que Dominique, avant d'arriver à Toulouse, était membre d'un groupe, d'une confrérie à Osma, en Espagne, puisque lui-même, il est originaire d'Espagne. Et donc, il accompagnait souvent son évêque, qui lui confiait des missions au risque, si on peut dire. Et donc, c'est au cours de ces pérégrinations de l'Espagne en France que Dominique a rencontré la misère des hommes. Misère spirituelle, mais aussi misère matérielle. Parce que l'histoire raconte que Dominique a vendu ses livres, a vendu ses parchemins pour venir en aide à des pauvres de son époque. Et donc, dans ces pérégrinations, Dominique a rencontré la misère spirituelle, en particulier dans cette partie de la France. Et il a, par son activité, par sa prédication, amené beaucoup, beaucoup de personnes, en particulier des femmes, à la conversion. Et maintenant, lorsque ces dernières se sont converties et ont quitté l'hérésie cathare, en fait, l'hérésie cathare, c'était une hérésie où les gens qui l'embrassaient pensaient être les purs. C'est-à-dire qu'il ne se mêlait pas aux gens, il faisait des activités. Comme on le voit aujourd'hui dans certaines églises, hein, où il y a des jeunes rugueuses, où il y a des comportements parfois qui frisent le sectarisme, et l'exclusion des autres qui ne sont pas d'eux. Bon, si vous voulez, en gros, c'était un comportement sectaire. Et lorsque Dominique a réussi à les convertir, voilà, ces femmes-là se sont demandé qu'est-ce qu'elles allaient devenir maintenant, qu'elles sont réintégrées la communion catholique. Et c'est là où l'idée de la fondation de l'ordre est arrivée et que Dominique les a rassemblées et progressivement, ça s'est constitué en communauté avec une constitution avec une règle de vie sur lesquelles certainement nous reviendrons. Donc voilà comment les moignales contemplatives dominicaines ont vu le jour.
1: Et y a-t-il beaucoup de moniales contemplatives?
0: Oui, il y en a un peu partout dans le monde. Par exemple, dans notre entité ouest-africaine, elle vient de s'installer, par exemple, au Bénin, plus précisément à Dassa, dans le diocèse de Dassa-Zoumé. Vous en avez au Cameroun, vous en avez aussi en Afrique du Sud. Voilà. En fait, comme c'est une vocation assez particulière, donc ça ne court pas trop les rues, quoi. Donc c'est pour cela qu'elles ne sont pas assez présentes comme...
1: Assez visible.
0: Voilà, assez visible comme on retrouverait par exemple nos sœurs dominicaines.
1: Apostolique,
0: voilà.
1: Donc, moniales contemplatives, les frères dominicains, tels que nous les connaissons,
0: si.
1: Les sœurs apostoliques, elles sont visibles, elles œuvrent dans le monde, dans
0: fait.
1: La vie courante, comme toute autre religieuse. Il y a les frères dominicains, qu'on appelle frères coopérateurs maintenant, qui font partie des frères du tiers-ordre dominicain.
0: C'est ça.
1: Le laïcat dominicain, la jeunesse dominicaine. Qu'est-ce que ça recouvre? le mot jeunesse, l'expression jeunesse dominicaine?
0: Bon, la jeunesse dominicaine, c'est des jeunes scolaires et universitaires.
1: Et uniquement.
0: Professionnels et jeunes tout court qui nous fréquentent et qui sont séduits un peu par notre mode de vie. Et il faut dire que le mouvement existe un peu partout là où les frères sont présents. Et il y a même un rassemblement de la jeunesse dominicaine africaine. Ils se rencontrent régulièrement. Mais il y a aussi, au plan mondial, le rassemblement de la jeunesse dominicaine aussi. Donc ces jeunes-là, ils ont leur propre statut, leurs propres règles de vie fondées sur le charisme dominicain de la prédication et pour le salut des âmes. Et que donc c'est de ce point de vue-là qu'ils se réunissent selon leur programme d'activité et font aussi des apostolats ponctuels, notamment des enseignements, la visite des malades, la visite des prisonniers, un peu les apostolats classiques que nous retrouvons aussi au sein des autres communautés. Voilà un peu ce qui fait la spécificité de ces jeunes-là. Mais il faut dire qu'ils sont très bien organisés et ont à leur tête un responsable avec un bureau qui gère les affaires courantes et qui sont au service de l'ordre aussi. Parce que s'il y a, par exemple, des activités dans le couvent, ces jeunes sont réquisitionnés pour venir en aide pour telle ou telle activité, pour telle ou telle organisation.
1: La main d'œuvre.
0: Voilà. Ouais, pas forcément, mais aussi la matière grise aussi. Parce qu'en leur sein, il y en a qui ont des compétences. Et donc, ces compétences-là, souvent, ils les mettent au service de la communauté, au service de l'ordre, pour leur propre épanouissement et bon, pour l'épanouissement aussi de toute la communauté. Mmh. Bah, donc, ils ne servent pas seulement de main-d'œuvre.
1: C'était pour mieux comprendre. Pour mieux comprendre.
0: Okay.
1: Merci, frère Yang. Vous avez une loi, une règle, des constitutions qui vous permettent de vivre votre vocation. D'abord, vous en avez parlé un tout petit peu. Si. Votre principale vocation, c'est la prédication.
0: Prédication, tout à fait.
1: La prédication. Parce que votre fondateur Dominique, en accompagnant l'évêque depuis l'Espagne jusqu'au sud de la France, quand il a rencontré la misère humaine et spirituelle de ces populations du sud de la France, il a commencé à parler, à prêcher. Et c'est ce qui a attiré le monde. Et il parlait certainement très bien.
0: Tout à fait.
1: Et cela attirait du monde. Bon, le monde venait. Donc, chacun ne pouvait pas vivre comme ça, à sa guise.
0: Oui.
1: Il a fallu des règles, une règle, une loi pour pouvoir, excusez l'expression, les canaliser, leur permettre de vivre ensemble. On peut en savoir quelque chose?
0: Tout à fait. En fait, il faut savoir que si l'ordre dominicain, contrairement à d'autres ordres qui se sont divisés en plusieurs branches, mais pendant 802 ans, l'ordre est resté un, c'est à cause de la force de sa constitution et de sa règle de vie. Parce que les constitutions dominicaines, d'ailleurs, il y en a qui disent que ce sont les constitutions dominicaines qui ont inspiré la constitution américaine, la constitution des États-Unis. C'est-à-dire que les constitutions sont organisées de telle sorte que aucun frère ne peut vivre à sa guise comme il l'entend. C'est-à-dire, tout frère qui se met en mal contre la législation de l'ordre a déjà ses deux pieds d'or. Est-ce que vous voyez? Donc, Dominique a organisé une constitution qui fait que le respect des pouvoirs, parce que l'organe de décision par excellence de nos communautés, c'est le chapitre. C'est-à-dire, un homme ne peut pas, à sa guise, selon sa volonté, selon ses désirs, diriger ou organiser la communauté selon son entendement. C'est impossible. Donc l'ordre, du point de vue du couvent, du point de vue de la province, du point de vue mondiale, c'est-à-dire de tout l'ordre, est organisée en chapitres. Et chaque chapitre est fait de telle sorte que l'autorité est communautaire. C'est ce qu'on a appelé le prieur, c'est-à-dire le supérieur de la communauté, est primum inter pares. C'est le premier parmi ses frères. Si le premier, ça ne veut pas dire qu'il est mieux que les autres. Il est premier parmi ses frères pour être à leur service, pour se rendre disponible, selon le conseil évangélique que le Christ lui-même nous a laissé. Est-ce que vous voyez? Donc, le livre, bon, je l'ai amené un peu, le livre des constitutions et des ordinations de l'ordre est prévu de telle sorte que, bon, ce serait trop exagéré de dire que rien n'est laissé, hein? Mais quand même, on y trouve suffisamment d'éléments qui permettent d'organiser, de gouverner et de réguler la vie de l'ordre sans qu'il n'y ait de soubresauts, sans qu'il n'y ait de problèmes, sans qu'il n'y ait de division. Parce que tout, jusqu'à l'élection d'un prieur, jusqu'à la profession d'un frère, jusqu'à la nomination d'un quelconque frère à une charge donnée, non seulement c'est couché sur du papier, et souvent c'est trois personnes qui signent. C'est ça qui fera que le document en question aura force de loi. Hein? Donc, quand trois personnes signent, ça veut dire que c'est difficile de corrompre facilement les deux autres. Est-ce que vous voyez? Par exemple, quand je prends l'exemple de l'élection, parce que chez nous, tout est élection, tout. Tout est élection. Et dans l'organisation des élections, bah, ce n'est pas comme les élections comme nous les voyons dans le monde. Non. C'est une élection où il n'y a pas de candidature. Tu ne peux pas dire, ah, moi, j'aspire au priorat, donc je me présente comme candidat pour être prieur. Non.
1: C'est l'ensemble des voilà. frères.
0: En fait, le mode d'élection est prévu de telle sorte qu'il y a ce qu'on appelle des conciliations, des conciliabules avant élection. Ah, on va voir, mais dans la communauté, qui est-ce qu'on pourrait nommer? Qui est-ce qui pourrait faire l'affaire? Et ça, c'est une élection au point de vue du couvent, au point de vue de la province et au point de vue de tout l'ordre. Hein? C'est exactement...
1: Tout le monde suit le ouais, même schéma.
0: Le même schéma, la même architecture selon les constitutions. Est-ce que vous voyez? Et donc, c'est comme cela que ça se passe. Et si le frère est élu, on doit avoir la confirmation du supérieur provincial ou bien du maître de l'ordre. Parce que le supérieur de tous les dominicains du monde, on l'appelle maître de l'ordre des prêcheurs. Voilà. Et il y a des points comme ça où si quelqu'un est élu, le provincial peut casser ça, peut casser une élection et leur demander de recommencer. Et comme ça aussi, autre exemple, dans une élection du supérieur par exemple, les lois prévoient qu'on peut aller jusqu'à 7 tours. Pour avoir la majorité, il faut la moitié plus une voix supplémentaire. Et il est arrivé que dans des couvents, on fasse les élections jusqu'à 7 tours et on n'a pas réussi à élire quelqu'un. Et quand c'est comme ça, on retourne le dossier en quelque sorte au supérieur provincial. Et dans ce cas, le supérieur provincial peut nommer quelqu'un. Hein? Parce qu'il y a le mode d'élection, mais il y a aussi des modes de nomination. Est-ce que vous voyez? Tout cela est prévu. Et aussi, les lois prévoient qu'on n'est pas prieur à vie, comme on le voit par exemple dans la vie monastique. Vous savez que l'abbé du monastère, il est élu à vie. Bon, ça c'est une loi particulière des bénédictins. Mais chez nous, le prieur, il est élu pour 3 ans et renouvelable une fois. Est-ce que vous voyez? comme on le voit dans le monde, des présidents à vie. Donc, il n'y a pas de supérieur à vie chez nous. Est-ce que vous voyez? Et le frère ne peut pas être élu successivement 3 fois. Hein?
1: Il peut être élu 2 fois.
0: 2 fois. Une fois est renouvelable. Ouais. Le mandat est renouvelable une fois.
1: Mais après les 6 années. Après oui. les 6 années consécutives oui. de service, mm-hmm. il retourne à d'autres fonctions. Il retourne à sa place de frère.
0: Tout à fait.
1: Et puis, peut-être...
0: il peut être curé de paroisse, ou bien c'est tout.
1: 6 ans après, il peut être réélu.
0: Il peut être réélu, c'est ça. C'est ça. Mais il n'y a pas de succession. Voilà.
1: 9 ans de suite.
0: Voilà. Mais par exemple, le maître de l'ordre est élu pour 9 ans. Hein? Le maître de l'ordre de tous les dominicains, lui, par exemple, il est élu pour 9 ans. Voilà. Mais il peut renouveler une fois, mais parfois l'expérience montre qu'il ne renouvelle pas. Parce que c'est un travail très, très, très épuisant. Parce que toujours selon les constitutions, le maître de l'ordre doit visiter toutes les communautés de frères, de sœurs et
1: dans
0: de moniales dans le monde. Et il doit le faire au moins 3 fois.
1: Trois fois pendant
0: ces 9 ans. Il doit visiter, par exemple, l'entité de la vice-province en Afrique de l'Ouest, ici, francophone. Il a le devoir de nous visiter 3 fois pendant son mandat de 9 ans. Et il l'a fait. Et donc, chaque fois, il s'organise. Bon, d'un point de vue inférieur, par exemple, du point de vue de la province, le supérieur provincial aussi est tenu de visiter ses frères et les communautés pour des visites canoniques, pour s'enquérir de la vie des frères, etc. Voilà. Donc, voilà comment, assez brièvement, nos constitutions sont organisées et qui font que, jusqu'à présent, il y a une stabilité et une unité fondamentale au sein de l'ordre dominicain, qui n'a pas connu de scission. Je ne citerai pas d'exemple, mais il y en a eu dans l'histoire des ordres qui se sont multipliés, etc.
1: Il y a eu des fissures, des cassures, des scissions, des départs.
0: Et voilà. C'est-à-dire que l'ordre est resté uni à cause de la force
1: des textes.
0: Voilà.
1: Et puis, il faut le dire, 802 ans d'histoire, cela signifie que l'ordre a eu le temps par ses membres d'étudier, de mettre à jour ce qui pouvait causer des difficultés, des réticences, des freins à la vie communautaire.
0: C'est ça.
1: Donc c'est ça qui est, disons, la force, l'expérience de l'histoire, des siècles.
0: Tout à fait.
1: Parce que 8 siècles, ce n'est pas 1 an, ce ne sont pas 2 ans.
0: C'est.
1: Vous avez une expression qui fait un peu peur aujourd'hui. On a dans d'autres confréries l'expression « l'ordre du grand maître ». Donc, je peux dire ça a pris sa source dans l'ordre des Dominicains. Parce que la plupart du temps, si vous l'avez souligné, vous l'avez dit en passant, beaucoup de lois civiles ont leur source dans le droit canon. Et du droit canon ont découlé les lois, les constitutions aussi de différents ordres.
0: Oui. En fait, il y a une anecdote comme ça. Lorsque nous fêtions nos 50 ans de présence à Abidjan, le présentateur, je ne sais pas qu'est-ce qu'il lui a pris, il a fait allusion au grand maître d'Orient. Bon, touchant un peu à ce que vous savez. Mais bon, c'était un lapsus. Bon, je ne sais pas s'il était membre ou pas, mais c'est vrai, les gens pourraient penser l'appellation d'ailleurs d'abord d'ordre, et l'appellation de... Non, mais ce n'est pas un grand maître de l'ordre. Il est maître de l'ordre, tout court.
1: On ne fait pas toujours attention à l'adjectif, la différence est de taille.
0: Donc, c'est maître tout court. Ce n'est pas grand maître. Et ça, le terme de maître en question, c'est d'abord du point de vue de l'enseignement. Vous savez que l'ordre est dévoué à la prédication. Et le magistère en question, c'est un magistère du point de vue de l'enseignement qui inclut à la fois la défense et l'annonce. Parce que vous savez que comme dominicains, nous avons le devoir de défendre l'orthodoxie de l'Église, de défendre la foi. Hein? Mais en même temps aussi, il y a un devoir d'annonce. Bon, en termes théologiques, on appelle ça l'apologétique. L'apologétique, c'est à la fois la défense et l'annonce du Christ mort et ressuscité. Donc, le terme de maître ici, c'est en rapport avec
1: l'enseignement.
0: D'ailleurs, bon, je ne l'ai pas trop dit, l'ordre est né dans le contexte d'émergence des universités modernes. Hein? Parce que dès le Moyen-Âge, les universités sont nées au Moyen-Âge, et dès les premières fondations d'universités en Europe, vous avez Paris, vous avez Cologne, vous avez Bologne, vous avez Oxford, et autour de ces universités, les frères se sont rapidement rassemblés à côté de ces universités. D'ailleurs, quelqu'un comme Saint Thomas a enseigné à l'université de Paris naissante. Et donc, c'est-à-dire que l'autorité des frères, du point de vue de l'enseignement, était une autorité reconnue par tous. Et donc, encore une fois, c'est pour expliquer que le terme de maître en question, d'ailleurs, de fait, il y a un terme qu'on utilise dans nos constitutions, on appelle ça docteur, maître en sacrée théologie. Maître en sacrée théologie. Vous voyez que le terme de maître revient. Oui. Donc, c'est toujours lié à l'enseignement. C'est toujours lié à l'enseignement et à la transmission de la foi.
1: Donc, il était bon.
0: Voilà, il ne faudrait pas, donc qu'il y ait
1: des confusions.
0: Voilà. En fait, le terme de maître en sacrée théologie est délivré à certains frères qui ont produit des travaux de haute facture en théologie, voilà, qui ont une longue carrière d'enseignement dans une science théologique donnée. Voilà. Donc, c'est tout simplement à cause de ça qu'on appelle le maître. Et ça, c'est très, très enraciné dans la tradition dominicaine quand on sait la place fondamentale que l'étude a. Hein? Parce que l'étude est comme constitutive à la vie dominicaine. D'ailleurs, même si vous voyez l'image de Saint-Dominique, l'image traditionnelle, vous le voyez assis avec un livre ouvert. Bon, la question que les gens se posent souvent, est-ce qu'il est en train de lire ou est-ce qu'il est en train d'étudier? Parce que chez nous, l'étude est à la fois aussi une prière et un chemin de prière. Parce que l'étude, c'est d'abord l'étude de la parole de Dieu.
1: L'approfondissement.
0: Ouais, l'approfondissement de la parole de Dieu pour mieux se conformer à la parole.
1: Qu'on va dire.
0: Et d'ailleurs, toujours dans cette tradition, on dit contem plata et alis tradere, c'est-à-dire livrer le fruit de la contemplation. Mais comment livrer le fruit de la contemplation si on n'a pas au préalable pris le temps de la méditer, de la prier, de faire en sorte que cette parole nous touche? Et ce n'est qu'à partir de là qu'on peut la transmettre. Voilà, donc c'est tout le sens de l'étude, qui n'est pas, c'est-à-dire l'étude de grandes doctrines ou je ne sais pas, de grandes théories, mais c'est d'abord l'étude et l'assimilation de la parole de Dieu. Donc c'est pour ça que la plupart des frères s'investissent dans l'enseignement de la parole, dans l'enseignement des Écritures, même s'il y a des frères qui ont des compétences dans d'autres sciences profanes.

0: Après cette longue intervention du frère Pierre-Marie Young sur l'étude qui est un aspect fondamental chez les dominicains, c'était un peu long. Nous lui demandons de nous donner une conclusion pour que nous retenions mieux ce qui fait la spécificité du dominicain.
1: Merci, ma sœur. Alors, comme je disais tout à l'heure, l'étude est un des piliers de la vie dominicaine. C'est-à-dire que s'il n'y a pas de vie d'étude chez le dominicain, il y a quelque chose donc qui manque à sa vie. Mais l'étude en question, comme nous le disions, ce n'est pas pour paraître intelligent aux yeux du monde, ce n'est pas pour paraître le meilleur aux yeux du monde. Cette étude va de pair avec la vertu d'humilité, qui engage donc profondément notre relation à Dieu et notre relation avec nos frères. Parce que l'étude qui nous permet d'approfondir la connaissance des Écritures n'est pas un moyen d'écraser les autres. Bien au contraire, l'étude nous pousse à effectuer et à faire en sorte que le commandement du Christ, qui est le service de nos frères, soit fondamentalement mis en pratique. Et d'ailleurs même, l'histoire raconte que le grand saint Thomas faisait partie d'une communauté et était engagé dans la vie de la communauté. Parce qu'au-delà de sa fonction d'enseignement, il vivait aussi avec ses frères dans les tâches quotidiennes, notamment la vaisselle, notamment les travaux de la maison, les travaux d'entretien. Et aussi, cette étude-là doit nous aider à établir une confiance fondamentale entre frères qui sommes de la même communauté. Il y a cette anecdote qui nous dit que Thomas était sur sa table de travail. Alors, on l'appelle un frère pour se moquer de lui, quoi. L'appel lui dit, mais viens voir à la fenêtre, il y a un bœuf en train de voler. Mais Thomas a couru, il est parti voir. Et puis le frère se moque de lui, mais comment tu peux croire qu'un bœuf peut voler? Il dit, non, je crois à la parole de mon frère. C'est ce que mon frère me dit que je crois. Est-ce que vous voyez? Et ça, c'est fondamental aujourd'hui, non seulement dans nos communautés, mais aussi dans nos familles, où nous devons vivre de ce lien de confiance, de ce lien d'amitié et de ce lien de fraternité aussi. Parce que je rappelle aussi que même étant prêtres, nous sommes appelés frères. D'ailleurs même, entre les franciscains et les dominicains, c'est notre combat. On nous dit « mon père ». Et nous sommes toujours obligés de dire « non, appelez-nous mon frère ». Parce que c'est ça qui fait notre identité d'abord. C'est ça qui fait notre lien de relation. Parce que la vie religieuse n'est pas un sacrement qu'on ajoute. Non, c'est d'abord de par le baptême. Et nous tous, de par le baptême, nous sommes frères et sœurs en Église famille de Dieu. Est-ce que vous voyez? Donc c'est pour vous dire que ce que nous faisons, ce n'est pas pour être au-dessus de tout le monde, mais bien au contraire, c'est d'avoir cette capacité de s'abaisser, d'avoir cette capacité de prendre de la distance, de la hauteur et même de pouvoir se mettre au niveau de tout le monde. C'est pour cela que nos maisons sont appelées fraternité. Et ça, on peut l'appliquer à nos familles, à nos lieux de travail, à nos quartiers, etc. pour dire que nous devons vivre et incarner cette vertu de fraternité, la confiance, la miséricorde. Je fais toujours des digressions, excusez-moi, parce que lorsque nous faisons profession, la question qu'on nous pose est celle-ci. Que demandez-vous à l'ordre? Et nous répondons, la miséricorde de Dieu est celle des frères. C'est pour vous dire que combien la miséricorde est au cœur du charisme dominicain. Et Dominique est appelé un homme de miséricorde, mais aussi un homme de compassion. Malgré tout ce qu'il a eu comme parcours intellectuel, malgré tout ce qu'il a eu comme parcours dans l'Église, il s'est fait le plus petit de ses frères. Il a été capable, comme je le disais tantôt, de vendre ses livres pour venir en aide aux autres. Et donc tout cela Lorsque nous nous appelons frères, c'est pour incarner cela véritablement. Et que cela n'est pas seulement réservé, là je fais une ouverture pour tous nos frères et sœurs, cela n'est pas seulement réservé aux frères que d'être frères. Hein? Nous nous appelons frères alors que nous ne sommes pas de la même famille, est-ce que vous voyez? Mais combien cela doit-il être vécu pleinement dans la maison de ceux qui sont frères et sœurs de sang, du point de vue biologique, est-ce que vous voyez? Donc, c'est un appel vraiment à faire de nos familles, parce que nous parlons souvent de la maison de Dominique, à faire de nos familles des maisons de miséricorde, à faire de nos familles des maisons de pardon, à faire de nos familles des maisons de réconciliation, à faire de nos familles des havres de paix. Hein? Parce que ce qui est d'autant plus déplorable aujourd'hui dans nos familles, c'est cette absence de miséricorde, c'est cette absence de pardon, c'est cette absence de dialogue, est-ce que vous voyez? Et ça, c'est ce que l'étude devrait pouvoir nous aider à accomplir et non pas à dominer les autres. Hein? C'est-à-dire que ce que nous sommes, ce que nous avons et ce que nous incarnons doit pouvoir transparaître dans le vécu et dans les actes que nous posons. Et pour moi, cela me paraît extrêmement fondamental. Et surtout, du point de vue non seulement de notre fraternité, je ne dis pas que c'est la meilleure des fraternités, mais je veux tout simplement dire que cela devrait aider nos familles à être aussi des lieux de fraternité. Bon, on parle d'Église Famille de Dieu.
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0: Pour votre salut, il est 11h.
2: Gloire à Dieu! Mes bien-aimés, ne vous laissez pas dérouter parce que vous êtes mis à l'épreuve. Si l'on vous fait souffrir, que ce ne soit pas parce que vous êtes meurtrier, voleur ou malfaiteur. Mais si c'est comme chrétien que l'on vous fait souffrir, n'ayez pas honte de cela.

parce que tu es malfaiteur, parce que tu es voleur, alors tu es à plaindre. Ce matin, je voudrais nous parler de la souffrance. Dis à ton frère, la souffrance. La Vierge, je voudrais nous la proposer comme modèle dans la souffrance, comme modèle au jour d'épreuve. Beaucoup de gens ne la connaissent pas, beaucoup ne l'ont pas encore expérimentée, mais ceux qui l'ont côtoyée et expérimentée peuvent nous dire que Marie est un modèle dans la souffrance au jour d'épreuve. La souffrance, elle est présente dans la vie des hommes. On ne peut pas envisager une vie d'homme sans qu'il n'y ait de souffrance. Dieu, au commencement, a établi l'homme dans une plénitude avec lui. Mais le péché est entré dans la vie des hommes. Et quand le péché est entré dans la vie des hommes, le monde entier lui-même a commencé à gémir et à souffrir, selon la parole de l'apôtre Paul dans son épître aux Romains. Le monde entier gémit, souffre et il espère sa délivrance. Il est entré au pouvoir du mauvais. Il est tombé sous une certaine oppression par le mauvais. La souffrance est entrée dans la vie des hommes. Toi et moi, nous sommes devenus sujets à la souffrance. Avant le Christ, cette souffrance nous a désespérés parce qu'il n'y avait pas de délivrance totale pour nous. Mais Jésus-Christ est venu dans la vie des hommes. Il est venu dans la vie des hommes et il a porté sur lui le fardeau pesant qui nous a meurtri l'épaule. C'est pourquoi il dit, venez à moi. Vous tous qui peinez, vous tous qui ployez sous un lourd fardeau, et moi, je vous procurerai du repos. La souffrance est entrée dans la vie des hommes à cause du péché. Et tant qu'il y aura le péché dans le monde, il y aura aussi la souffrance dans le monde. Si quelqu'un vous dit que dans sa religion on ne souffre plus, il faut sourire. Et puis il faut lui dire, c'est bien pour toi, continue. Ça veut dire que dans cette religion-là, plus personne ne pêche aussi. Ça veut dire que dans ce monde-là, il n'y a plus le péché. Mais la souffrance est présente dans le monde parce que la condition de l'homme est une condition pécheresse. Je ne suis pas en train de dire que quand tu souffres, c'est parce que tu as commis des péchés. Mais je suis en train de dire que la condition de l'homme, en tant qu'il est pécheur, l'a fait sujet aussi à la souffrance. La souffrance chemine avec l'homme dans sa vie. Et nous disons qu'il y a souffrance, souvent, quand nous éprouvons la douleur. Nous disons qu'il y a la souffrance quand nous éprouvons un manque. Nous disons qu'il y a la souffrance quand nous sommes sujets à la tentation ou à l'épreuve. Mais cette souffrance, Dieu peut la transformer en bénédiction pour toi. Un jour, que l'on a porté devant Jésus un jeune homme qui était aveugle de naissance, on a dit à Jésus, regarde, sa condition est bien triste. Depuis que cet enfant est né, jamais il n'a vu la lumière du jour. Est-ce à cause de ses péchés qu'il souffre? Est-ce à cause du péché des

0: beaucoup ici à qui on a dit ça. Tu dis que tu pries, tu dis que ton Dieu est vivant, mais pourquoi tu souffres? Est-ce que ta vie est claire? Et souvent, quand nous suspectons quelqu'un d'être mauvais, quand la souffrance survient dans sa vie, on dit, c'est Dieu qui est en train de le punir. C'est vrai ou c'est pas vrai? Et les gens étaient en train de dire cela à Jésus. Mais regarde sa condition. Le saint homme Job, dans le livre de Job, a vécu aussi cette expérience de la souffrance dans sa vie. Un homme qui craignait Dieu, généreux, il avait de grands biens. Il donnait sans calculer, sans compter. Tous les cocos du village étaient à ses pieds. Subitement, des catastrophes se produisent dans sa vie. Il rencontre l'échec. Il expérimente son baptême de feu. Il est tenaillé par l'épreuve. Les amis infidèles, les faux frères, ont commencé à reculer. Faut pas que sa poisse me touche. Ils l'ont laissé dans sa condition. Il y en a même qui sont venus lui dire, entre nous, tu as fait quoi à Dieu même? Jusqu'au jour où son intime lui a dit, maudit Dieu et meurs. Et dans sa complainte, Job avait dit à Dieu, mais Seigneur, je te prends en procès. Si tu as trouvé quelque chose en moi qui est irréprochable, dis-moi, parce que je n'en peux plus. Ah Yahweh, dis-moi et puis ça va finir. J'ai fait quoi? Ce cri-là, Dieu l'entend souvent, parce que souvent, il s'est levé de nos cœurs. Si tu n'as pas connu la souffrance dans ta vie, tu n'es pas un homme. Tu es encore un bébé spirituel. Tu es trop fléqué. Job a été tenaillé. Mais Job a tenu bon. Cette souffrance, elle est présente dans toutes les vies. On a dit à Jésus, mais pourquoi il y a la souffrance dans la vie de cet homme? Maintenant, je voudrais te dire, pourquoi il y a la souffrance dans la vie d'un homme? Jésus a répondu à la question sans détour, d'une manière précise, d'une manière claire, d'une manière directe. Il a dit, si cet enfant est comme cela, comme il l'est maintenant, s'il vit ce qu'il est en train de vivre comme il le vit maintenant, c'est pour que la gloire de mon Père se manifeste dans sa vie. Voilà. Ta condition présente va devenir le lieu où Dieu justement veut te rencontrer pour guérir ta vie et te relever définitivement. Comprends bien cela. Quand Job a fini d'expérimenter ce baptême de feu, il a fait une confession extraordinaire. Il dit, Dieu, avant, je le connaissais par rapport à ce que les gens disaient. Mais maintenant là, moi-même, mes yeux l'ont vu. Je voudrais vous dire une chose. Ce matin-là, il faut que tes yeux le voient. J'ai aimé quand tout à l'heure, l'abbé disait, il nous faut croiser son regard. Dieu là, avant, les autres ont dit. Avant, les autres en ont parlé. Mais aujourd'hui, il faut que toi-même, tes yeux le voient. Il faut que tu l'expérimentes dans ta propre vie. Quand on n'a pas expérimenté quelque chose, on peut avoir une opinion. Mais quand tu as expérimenté, tu as une autre opinion. C'est pourquoi je voudrais vous dire comment Marie est entrée dans ma vie et comment elle m'a aidé à passer le baptême de feu dans ma vie.
1: Maintenant, assieds-toi bien et dis à ton frère, assieds-toi bien. Et puis, ouvre tes oreilles. Vous savez, il y a quelques années en arrière, la foi catholique me faisait rire. Et les chrétiens catholiques, je trouvais qu'ils étaient vraiment. Ils étaient, c'est pas la peine. J'étais choqué de voir les nombreux chapelets, les statues, et, et tout ça. Parce que je n'y adhérais pas. Pour moi, Jésus-Christ et la Bible, ça nous suffit. Et j'avais des passages que je connaissais et qui m'aidaient à dérouter beaucoup les chrétiens, surtout les catholiques. Quand je citais ce passage, je voyais la confusion. Et j'avais un tel zèle que souvent, ils me suivaient. Il y en a beaucoup que j'ai fait sortir. C'est pourquoi j'ai dit à Dieu, je ne me reposerai pas tant que beaucoup n'entreront pas. Et puis, j'étais assemblé de Dieu. Hein. Le prêtre qui est devant vous était assemblé de Dieu. J'étais assemblé de Dieu quand un de mes frères, gloire soit rendue à Dieu, aujourd'hui il est prêtre aussi, je lui avais prêché l'évangile et j'avais fait mes démonstrations pour dire « Prier Marie, c'est de l'idolâtrie. Avoir un chapelet, c'est de l'idolâtrie. Avoir des statues dans les églises, c'est de l'idolâtrie. » Je lui avais prêché et j'avais mélangé un peu sa foi. Donc, il m'avait suivi. Il était mon compagnon de tous les jours. Et puis un jour, il m'a dit quelque chose qui m'a fait tellement rire. Il est venu me trouver, il m'a dit, j'ai vu une retraite organisée par le renouveau charismatique catholique. J'ai commencé à rire. Qu'est-ce qui peut sortir de bon dedans? Il dit non, la retraite là, on dit que c'est pour faire des évangélistes, des évangélisateurs dans l'église catholique. Catholique fait évangélisation aussi. Et donc, la curiosité, j'ai dit, on va aller voir. Et nous sommes partis voir. C'était à Boaké, à l'école des infirmiers. Les années, je ne sais plus combien, 89 par là. On arrive à Boaké. Je vois des jeunes gens qui aiment le Seigneur. Une assemblée catholique, mais fervente. Et les gens prient, prient, prient. Et vraiment, moi aussi, j'étais emporté dans la prière. On a prié. Et à la fin de la prière, on dit qu'on fait un partage pour savoir ce que les gens ont ressenti et tout. Et à mon grand étonnement, la première personne qu'on interroge, il vient au micro, j'ai senti la présence de la Vierge Marie. J'ai dit, arrière, Satan! Il y en a un autre qui vient, j'ai senti un parfum doux. J'ai dit, maman, parfum de la... Arrière, Satan! J'étais fâché. Et puis, on est sorti, on en a ri, Alphonse et moi. Et puis, je voyais que mon ami était un peu... convaincu, toi aussi. Je l'ai fait asseoir, j'ai ouvert ma Bible, j'ai sorti tous les versets. Faut pas te laisser distraire par les gens là. Premier jour. Deuxième jour. Le deuxième jour au soir, je me couche. Est-ce que je dors? Est-ce que je ne dors pas? Je ne sais pas. Mais je vois une femme qui rentre dans ma chambre. Elle vient, elle s'assied sur le rebord du lit. Je sens qu'elle communique une douceur extraordinaire. Elle me passe la main dessus. Mamma mia.
0: Je me lève brutalement du lit. Je ne vois pas. J'ai commencé à lier tous les esprits de Marie qui étaient là. Tous les démons des sirènes des eaux. D'esprits du Vatican. Hein? J'ai lié tous les esprits qui me passaient par la tête. Je me couche, elle est là. Toute la nuit a été cette lutte. Le matin, je ne comprends pas. J'ai dit à mon frère, moi je vais repartir à Abidjan. Il y a quelque chose ici là qui n'est pas clair. Et puis, un de nos frères, parce qu'on était un groupe de 4 personnes, il est venu me voir parce que pendant qu'on faisait la retraite, moi j'étais en train de les évangéliser pour les amener chez moi. Hein. J'avais une autre préoccupation. Alors, il y en a un, j'ai commencé à le dérouter un peu et puis il m'a sorti comme ça. Si jusqu'à la fin de la retraite, la Vierge ne s'est pas révélée à toi, dès qu'on arrive à Abidjan, tu viens me chercher, je deviens assemblée de Dieu. Et c'est la parole qui m'a encouragé à rester. Parce que j'étais convaincu que j'allais au moins avoir un pour repartir. Donc je suis resté et toutes les nuits, je priais comme cela jusqu'au matin. Parce que toutes les nuits, je voyais cette femme qui vient et qui s'assoit là. Et le dernier jour de la retraite, le dernier jour, on avait une veillée jusqu'au matin pour l'effusion de l'Esprit-Saint. C'était la veillée que j'attendais parce qu'elle me valait cher au cœur. Au moins ce jour-là, on n'avait plus parlé de Marie, on avait parlé un peu au moins Esprit-Saint. Quand même, hein? Et puis cette nuit, je suis entré dans la salle, on n'était pas petit groupe, on priait sous la lampe des bougies, dans la pénombre, et mon groupe à moi s'est levé pour venir, et toute la communauté qui est là prie pour vous. Et quand on est venu se mettre à genoux, j'ai entendu quelqu'un qui donnait un message. Il a dit, « Mon fils, je t'appelle à me suivre dans les pas de Marie. » Pendant que vous applaudissez, ce jour-là, moi, j'ai dit, je lis cette parole, Ariel Satan. Je n'y croyais pas du tout. Et je suis allé m'asseoir. Quand je me suis assis à ma place, je ne sais pas ce qui s'est passé, mais c'est comme si j'ai eu un léger sommeil et j'ai vu un ciel nouveau. Et ce ciel nouveau était éclairé par, aujourd'hui je sais, c'est un rosaire, mais un grand chapelet qui remplissait ce ciel nouveau. Tout blanc. J'ai été tellement choqué que j'ai réagi et les gens qui étaient à côté m'ont regardé, ne comprenaient pas. J'ai eu l'impression que ce chapelet tombait sur moi. Alors je suis sorti de la salle. Parce que là, je n'en pouvais plus de supporter ça. Ça m'avait tellement énervé de voir ça. Ah, j'étais vraiment... Là, j'étais fâché. Alors, tout le long du chemin, je disais au Seigneur, mais ces catholiques idolâtres, il faut que tu me révèles pourquoi ils adorent leur mari là. Et puis, tu vas me dire comment faire pour les enlever parce qu'ils adorent. Et je me plaignais et je partais tout seul dans le noir jusque dans ma chambre. J'étais fâché. J'arrive dans la chambre, je rentre, et ce qui s'est passé, je ne sais plus. Je me suis retrouvé tout le long, tombé comme par terre. Subitement, c'était comme si je dormais. Enfin, je ne sais pas comment vous dire, hein, mais en tout cas, j'étais par terre. Et puis, je vois, pendant que je suis par terre, j'allais quelque part.
1: et je suis arrivé devant une grande porte. J'ai frappé à cette porte parce que je voulais rentrer dans cette maison. On m'a ouvert la porte, mais qui m'a ouvert, je ne sais pas. Quand je suis entré, une personne qui était là, que je n'arrivais pas à dévisager, mais je savais que c'était une présence féminine. Elle m'a dit, regarde au milieu, il t'attend. Je regarde au milieu de la cour, je vois trois grandes tables dressées comme s'il y avait une réception. Et je vois un monsieur debout, je ne sais pas combien de mètres de haut il avait. J'avais l'impression qu'il avait au moins 5 mètres de haut. Tellement il était impressionnant. Et j'ai été choqué de voir que ce monsieur, il est habillé exactement comme les prêtres catholiques. Il était en tenue de prêtre. J'ai dit, mais pourquoi il est habillé comme un prêtre? Son visage, que je ne peux pas vous décrire, parce que je n'aurai pas de mots pour le décrire, au risque de me tromper, ce que je savais, c'est que son visage vous attire, son regard vous attire. Tellement vous sentez en lui l'amour, tellement vous sentez en lui la bonté, tellement vous sentez en lui la douceur et la pureté. C'est comme un aimant, ça vous attire, ça vous absorbe. Et je me sentais attiré vers lui. Et je lui ai dit, j'ai soif. Quand je lui ai dit, j'ai soif, j'ai vu qu'il a pris, aujourd'hui je peux l'appeler comme cela, mais il a pris le calice des prêtres. J'ai dit, mais pourquoi il prend la chose des prêtres là? Pourquoi c'est ça qu'il a dans la main? Et il a présenté cela à quelqu'un qui était à côté et qui a versé de l'eau dans ce calice. J'ai vu que c'était de l'eau qu'il me donnait pour boire. Et il m'a tendu le calice. Quand j'ai pris le calice pour boire de l'eau qu'il m'avait donnée, à mon grand étonnement, ce n'était plus de l'eau, mais c'était du vin. Et quand j'ai porté ce calice à ma bouche, l'odeur du vin était tellement forte, je ne sais même pas si j'ai bu, mais tellement l'odeur était forte que je me suis réveillé brutalement et j'ai vu que j'étais couché par terre dans ma chambre. Et je me suis levé à ce moment-là. Mais ce qui était extraordinaire, c'est que quand je me suis levé, j'ai senti que toute la pièce où j'étais était remplie de cette odeur de ce vin-là. Et je voulais donc sortir parce que je ne comprenais pas ce que je venais de vivre. Mais en sortant, je me suis rendu compte que j'étais saoul. Vrai, vrai, saoulé. Et je dandinais pour descendre les escaliers, tout ça. Je ne comprenais rien à ce qui m'arrivait. C'est à ce moment que les autres revenaient de la salle de prière. Et ils m'ont vu dans les escaliers. On dit, mais Raoul, qu'est-ce que tu as? Et moi, je réponds, je lui ai demandé de l'eau à boire, il m'a donné du vin à boire. Et je descendais, je vacillais. Et un de mes frères, qui aujourd'hui est mon responsable de communauté, a dit, ce sont les noces de Cana. Les noces de Cana. Mais quand il a prononcé cette parole, ce sont les noces de Cana, à partir de cet instant, c'est comme si mon esprit s'était ouvert. Et tout ce que je sais, c'est que ce jour même, à cet instant même, je savais que le Seigneur me demandait de devenir prêtre. Ce jour même. Maintenant, comment on fait pour devenir prêtre? Ça, c'est une autre histoire. Mais je savais à l'instant même que je devais devenir catholique. Tout ce que je sais, ou presque, sur Marie, c'est comme si les pages de la Bible se tournaient dans mon esprit et je redécouvrais des choses que jamais je n'avais fait, sur lesquelles jamais je n'avais fait attention. Tout cela s'est imprimé dans mon cœur. Alors, j'ai compris que la Vierge, l'Église et le sacerdoce, c'était trois choses très liées. Moi, je devais devenir prêtre prêtre catholique dans l'église catholique. Ça, c'était clair. Mais maintenant, le plus dur restait. Quand je suis arrivé à Abidjan, je dis maintenant, quand je vais aller à l'église et puis je vais dire là, est-ce qu'on ne va pas dire que tu es devenu fou? Et comment tu vas expliquer ça? Et j'avais des craintes. Et là, c'est là où je dis, il faut respecter les vrais hommes de Dieu. Parce que les vrais, il y en a. Je suis allé dans mon église, mon ancienne église là. Je suis allé et je me suis assis devant le pasteur. J'ai dit, pasteur, on dirait que je deviens fou. Voilà ce qui m'est arrivé. Et je lui ai raconté ce que je viens de vous raconter. Et à mon grand étonnement, il pose la main sur moi et il me dit, c'est le Seigneur qui t'a parlé. C'est Dieu lui-même qui t'a parlé. Et il a ajouté, le Seigneur t'appelle à le servir dans l'Église catholique. Alors moi j'ai dit, mais pourquoi toi alors tu ne viens pas aussi? Je veux comprendre maintenant. Parce que là j'étais dérouté et je ne comprenais plus rien. Et nous avons eu un entretien qui reste mon jardin secret. Mais ce que je peux vous dire, il ne peut pas y avoir une vraie vie dans l'Esprit Saint sans la redécouverte de Marie, de l'Eucharistie et de l'Église catholique. Il ne peut pas. Il ne peut pas. Je ne suis pas en train de dire que parce que tu es baptisé, tu es plus grand que les autres. Mais je suis en train de dire que si tu vis vraiment de la grâce de l'Esprit Saint, tu vas découvrir tôt ou tard Marie, l'Eucharistie et l'Église elle-même. Tôt ou tard. Marie m'a appris à comprendre que l'épreuve vérifie la qualité de notre foi. Mon frère, ma sœur, à l'école de Marie, on apprend à méditer tout ce qu'on vit dans notre cœur. Marie, c'est la femme du silence parce que c'est la femme de la foi. Elle ne tangue pas à gauche, elle ne tangue pas à droite. Elle sait que ce que son Seigneur lui a dit, c'est cela qui se fera. Marie n'a pas fait palabre avec Joseph. Dieu s'en est occupé. Marie n'a pas fait palabre avec les Juifs de son temps quand son fils a été crucifié. Mais elle savait que Dieu avait le dernier mot et son fils est ressuscité. Elle a su attendre. Marie, on la retrouve encore dans les Actes des Apôtres, au Cénacle, parce qu'elle savait que la promesse que Jésus avait faite, tôt ou tard, se réaliserait. C'est la femme persévérante. Aujourd'hui, nous avons une foi tellement fragile, faible, que quand la première épreuve pointe dans notre vie, nous pensons que Dieu nous a abandonnés. Jacques l'apôtre nous dit que la foi, que l'épreuve vérifie la qualité de notre foi. Si nous avons Marie de notre côté, je ne vous garantis pas que vous n'aurez plus d'épreuves dans vos vies. Mais je sais que vous aurez la force pour passer l'épreuve et obtenir la promesse qui est au bout de cette épreuve. Ça, c'est ce que Marie peut nous obtenir. Alors, mes frères et mes sœurs, n'ayez pas peur de vous confier à Marie, mère du silence, et à son école d'apprendre à faire tout ce que son fils nous dira. Ce qui fait la grandeur de Marie, c'est qu'elle a été la femme la plus obéissante que jamais la foi n'a jamais, que jamais l'Église et que jamais dans l'histoire de la foi, personne n'a jamais manifesté.
0: Si la parole de Dieu
1: a pu prendre chair en elle, c'est parce que Marie était capable d'épouser toute la parole de Dieu. Et ces choses-là, c'est au fur et à mesure que je les découvrais. Si on vous dit que prier Marie, c'est de l'idolâtrie, restez tranquille. Et la personne qui vous dit là, faut lui sourire. Parce que si elle vit dans le Seigneur, tôt ou tard, elle viendra vous dire, tu avais eu raison. C'est ça que je voudrais vous communiquer. Maintenant, une autre fois, on verrait les fondements bibliques de cette foi en Marie. Mais voilà ce que le Seigneur a fait pour moi. Et depuis lors, j'ai senti dans ma vie et dans mon ministère que Marie, elle est vraiment redoutable. La première fois que j'ai dit un « Je vous salue Marie » en sortant de cette retraite, c'était à une occasion d'une veillée de prière, quand je suis revenu, on a vu une jeune fille qui était tombée en transe. Elle est toute frêle, petite, mais on était à plusieurs, on ne peut pas la maîtriser. Quand elle va là, tout le monde est par terre. Quand elle va là, tout le monde est par terre. On a crié, lié les diables, rien. Et puis j'ai dit, mais attends, moi qui viens de voir Marie là, peut-être qu'elle peut faire quelque chose. Peut-être. Je vous salue Marie, pleine de... Bouh, par terre, la délivrance a été propre et totale. Fini. J'ai découvert que Marie, elle est plus terrible qu'une armée rangée en bataille. Plus terrible. Alors j'ai compris pourquoi le démon s'arrange aujourd'hui pour que même des chrétiens fassent palabre autour de Marie. Parce qu'il sait ce qu'il sait. Il sait que quand Marie étend son manteau bleu sur une âme, elle devient un danger pour son camp. Il le sait. Allez-y, lire ce qui est écrit dans Apocalypse 12. Il sait que si tu attrapes ton chapelet là, c'est grave pour lui. Et je voudrais vous dire pour terminer, mes frères catholiques, qu'aujourd'hui, beaucoup de protestants et beaucoup d'évangéliques prient le chapelet. Si vous ne le savez pas. Je ne leur ai jamais dit de quitter leur église. Mais je dis de compléter. Avec chapelet. Et puis après on va compléter avec la messe. Mais je n'ai pas dit de quitter, hein. On complète. Maintenant quand on a complété avec chapelet et avec la messe, c'est que ça devient là. Vous-même vous savez. Il faut compléter. Alors tous mes frères évangéliques qui êtes là, protestants, assemblés de Dieu, baptistes, pentecôtistes, qui êtes venus, je ne vous demande pas de quitter. Parce que Jésus-Christ, il est partout présent où on l'invoque. Jésus-Christ n'est pas venu pour créer une petite religion. Mais quiconque invoque le nom du Seigneur sera sauvé. Mais maintenant, il sera sauvé comment? Ça, je ne sais pas, hein? Si ça passe par l'église catholique aussi, ah! Mais il sera sauvé. Alors, je vous ai rendu ce témoignage pour vous édifier et pour que vous n'ayez pas peur de prier avec vos frères catholiques. Parce que celui qui est devant vous là, lui-même, il vient de loin. Donc n'ayez pas peur. Que Dieu vous bénisse. Que la Vierge vous couvre de son manteau bleu ciel.
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0: Du livre d'Isaïe. À qui donc pourriez-vous me comparer? Qui pourrait être mon égal? Dit le Dieu saint. Levez les yeux et regardez. Qui a créé tout cela? Celui qui déploie toute l'armée des étoiles et les appelle chacune par son nom. Si grande est sa force et telle est sa puissance qu'il n'en manque pas une. Pourquoi parles-tu ainsi, Jacob? Israël, pourquoi affirmes-tu « Mon chemin est caché à mon Dieu, le Seigneur néglige mon bon droit. » Tu ne le sais donc pas, tu ne l'as pas appris. Le Seigneur est le Dieu éternel. C'est lui qui crée la terre entière. Il ne faiblit pas, il ne se lasse pas. Son intelligence est insondable. Il rend des forces à l'homme épuisé. Il développe la vigueur de celui qui est faible. Les jeunes gens se fatiguent, se lassent, et les athlètes s'effondrent. Mais ceux qui mettent leur espérance dans le Seigneur trouvent des forces nouvelles. Ils prennent leur essor comme des aigles. Ils courent sans se lasser, ils avancent sans se fatiguer.
1: Donne-nous, Seigneur, de reconnaître dans chaque merveille de ta création un signe de ta bonté pour nous. Accorde-nous de savoir mesurer nos activités et d'aimer nous recueillir en ta présence.
2: Kyrie eleison.
1: Réconforte tous ceux qui sont accablés aujourd'hui par des intempéries, des conflits ou le découragement.
2: Kyrie eleison.
1: Prions le Seigneur. Seigneur, répands ta lumière dans nos esprits pour que nous soyons toujours fidèles à te servir, puisque c'est toi qui nous as créés dans ta sagesse et qui nous dirige avec amour, par Jésus le Christ, notre Seigneur.
2: Amen.

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0: Pour votre salut, il est 12h.
2: L'ange du Seigneur porte l'annonce à Marie. Je vous salue Marie, pleine de grâce. Le Seigneur est avec vous. Vous êtes bénie entre toutes les femmes. Et Jésus, le fruit de vos entrailles, est béni.
3: Sainte Marie, Mère de Dieu, priez pour nous pauvres pécheurs, maintenant et à l'heure de notre mort. Amen.
2: Voici la servante du Seigneur.
3: Qu'il me soit fait selon ta parole.
2: Je vous salue Marie, pleine de grâce. Le Seigneur est avec vous. Vous êtes bénie entre toutes les femmes. Et Jésus, le fruit de vos entrailles, est béni.
3: Sainte Marie, Mère de Dieu, priez pour nous, pauvres pécheurs, maintenant et à l'heure de notre mort. Amen.
2: Et le Verbe s'est fait chair.
3: Et il a habité parmi nous.
2: Je vous salue, Marie, pleine de grâce. Le Seigneur est avec vous. Vous êtes bénie entre toutes les femmes. Et Jésus, le fruit de vos entrailles, est béni.
3: Sainte Marie, Mère de Dieu, priez pour nous, pauvres pécheurs, maintenant et à l'heure de notre mort. Amen.
2: Priez pour nous, Sainte Mère de Dieu,
3: afin que nous soyons rendus dignes des promesses du Christ.
2: Que ta grâce, Seigneur, se répande dans nos cœurs. Par le message de l'ange, tu nous as fait connaître l'incarnation.

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4: Terminé le cessez-le-feu dans le golfe Persique, c'est Donald Trump qui l'affirme. Les bombardements entre les deux pays ont repris de plus belle. Nous y revenons juste après les titres. En Cisjordanie comme à Jérusalem, les chrétiens subissent la guerre de plein fouet avec ses conséquences économiques et la crainte de l'exode. Témoignage sur la vie de ces communautés depuis Jaffa à suivre. La liberté d'informer en péril en Allemagne, c'est l'alerte lancée par une centaine d'ONG. Elles interpellent le gouvernement fédéral à propos d'une modification de la loi par le gouvernement. Des semaines après le double séisme qui a frappé le Venezuela, les recherches de survivants s'arrêtent, mais les soins aux victimes se poursuivent et l'Église y prend part. Nous irons auprès des petites sœurs des pauvres à Maiketia, sur la côte nord du pays.
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4: Bonjour, le cessez-le-feu dans le golfe Persique est terminé. C'est Donald Trump qui l'a affirmé ce matin lors d'un point presse aux côtés du secrétaire général de l'OTAN à l'occasion du sommet de l'Alliance Atlantique à Ankara en Turquie. Le président américain était interrogé au sujet des bombardements américains sur des positions iraniennes au cours de la nuit après que 3 pétroliers ont été touchés hier dans le détroit d'Ormuz par des tirs imputés à l'Iran. Un énième incident qui a déchaîné la colère de Donald Trump.

0: Et Sartre.
1: Oui, le président américain n'a pas mâché ses mots, comme il en a souvent l'habitude. Alors, pour bien comprendre sa réaction, il faut revenir à hier. Trois navires de commerce dans le détroit d'Ormuz ont été ciblés par des tirs que les États-Unis ont imputés donc à l'Iran. En conséquence, cette nuit, l'armée américaine a frappé 80 cibles iraniennes, dont une soixantaine de petits bateaux des gardiens de la Révolution. En représailles, les Iraniens, à leur tour, ont visé des bases américaines du Golfe Persique, au Koweït et à Bahreïn, ce qui a provoqué la colère de ces pays. En soi, rien de neuf, un scénario quasi identique a déjà eu lieu fin juin, sans remettre en cause le cessez-le-feu et les négociations. Mais cette fois, Donald Trump semble ne pas vouloir passer l'éponge. Certes, il n'a pas formellement fermé la porte à la poursuite des discussions avec les Iraniens, mais ses propos virulents de ce matin ne portent pas à l'optimisme. Les négociateurs américains peuvent continuer leur travail, mais c'est bien le président qui aura le dernier mot. Pas de réponse pour le moment de la part de Téhéran. En attendant, la Chine et les pays du Golfe espèrent une détente. Il n'y a que le secrétaire général de l'OTAN qui ne trouve rien à redire à la réaction de Donald Trump, mais peut-être bien que Mark Rutte ne veut pas alimenter la colère du président américain outre mesure alors qu'ils sont en plein sommet.
0: Xavier Sartre. Donald Trump n'a pas déçu les attentes ou plutôt les craintes des membres de l'organisation en déversant ses multiples griefs contre ses alliés. Il a ressorti les dossiers qui fâchent, notamment celui du Groenland. Le président états-unien a exprimé sa frustration de ne pas avoir pu s'emparer du territoire autonome danois. Le Groenland est très important pour les États-Unis, mais n'est pas important pour le Danemark, a-t-il déclaré. Donald Trump s'en est également pris à l'Espagne, assurant cesser tout échange commercial avec le pays. De son côté, Madrid accueille avec calme les déclarations du président états-unien, jugeant leurs liens bénéfiques pour les deux pays, notamment en matière de défense, et rappelant que l'Espagne peut être traitée isolément du bloc européen dont elle fait partie. La Syrie, au contraire, semble être sous les bons auspices de l'administration états-unienne. Donald Trump s'est félicité hier des très bonnes relations avec le nouveau dirigeant de la Syrie qu'il rencontre aujourd'hui en marge du sommet de l'OTAN. Ahmad el-Sharré avait pourtant refusé le mois dernier d'intervenir militairement au Liban contre le Hezbollah pro-iranien, comme l'avait suggéré Donald Trump. Encore une rencontre fort attendue à Ankara, celle prévue entre le président Trump et son homologue ukrainien. Volodymyr Zelensky a exhorté ses alliés à livrer davantage de moyens de défense anti-aérienne à son pays. Ce matin, le bilan des frappes russes est d'au moins 7 morts et plusieurs blessés à Kiev et dans plusieurs régions le long de la frontière et dans le sud du pays. Tandis qu'en Russie, selon le gouvernement, une personne a été tuée dans la région de Saratov lors d'une attaque de drones ukrainienne. En Allemagne, une centaine d'ONG ont écrit une lettre ouverte au gouvernement fédéral. Elles craignent un affaiblissement de la liberté d'informer via un changement de la loi selon un projet présenté la semaine dernière. Le gouvernement, lui, souhaite davantage protéger les fonctionnaires et l'État. Les explications de Delphine Nerbollier.
2: Le conflit concerne la loi sur la liberté d'informer qui existe depuis 2006. Cette loi oblige les fonctionnaires à fournir toutes sortes de documents à des journalistes, personnes individuelles, associations, organisations ou encore chercheurs. Si certaines limites concernent des documents classés sensibles pour la sécurité de l'État, le but est de créer une certaine transparence sur le travail de l'État à tous ses échelons, fédéral, régional et communal. Or, le chancelier Merz souhaite modifier cette loi et limiter l'accès de ces documents uniquement aux personnes réelles. Associations et ONG ne pourraient donc plus faire de demande. Par ailleurs, il faudrait désormais justifier au préalable de l'usage des informations qui sont fournies, ce qui n'est pas le cas actuellement. Inacceptable, estiment 110 ONG et associations qui ont écrit une lettre ouverte au chancelier. Elles voient dans ce texte une preuve de la méfiance de l'État envers les citoyens, une volonté de compliquer la liberté de la presse et elles craignent un pas en arrière en matière de transparence. Polémique, le texte doit encore être adopté par les députés fédéraux, probablement à l'automne. Delphine Herbollier, Berlin, pour Radio Vatican.
0: En France, la chef de file du parti d'extrême droite, le Rassemblement National, lance aujourd'hui sa campagne. Marine Le Pen a décidé d'être candidate à l'élection présidentielle de 2027 et ce, malgré la condamnation en appel dans l'affaire des assistants parlementaires européens, malgré les critiques de ses adversaires et malgré le risque d'échec de son pourvoi en cassation pour échapper au bracelet électronique. Direction la Terre Sainte, où la situation des chrétiens dans la région, une toute petite minorité, reste à ce jour marquée par la guerre, les difficultés économiques, l'incertitude et un exode continu. En Cisjordanie comme à Jérusalem, cette réalité complexe a un impact sur la vie des communautés et sur les prêtres, comme le témoigne le père camerounais Joseph Ohina, engagé dans la pastorale des migrants et des demandeurs d'asile au sanctuaire Saint-Pierre de Jaffra.
3: Le chrétien de Terre Sainte vive une situation vraiment critique à cause de la guerre, des divisions internes, problèmes d'immigration. Alors c'est une situation qu'on peut dire désastreuse, insoutenable, parce que là où il n'y a pas la paix, on ne peut rien faire. Beaucoup de chrétiens vivent dans la peur, ils sont affolés, ils n'ont pas de maison. Sur le plan économique, beaucoup de chrétiens avec la guerre du 7 octobre, ont perdu du travail, ils ont des enfants qui ne vont plus à l'école, beaucoup de familles n'arrivent pas à se nourrir. Et puis sur le plan spirituel, c'est critique parce que justement, depuis que la guerre a commencé, c'est un prêtre qui quittait Jérusalem pour aller les aider un peu dans la catéchèse, la messe, ils n'y vont plus parce que la police israélienne ne permet pas l'entrée dans les territoires. Et donc, c'est des chrétiens qui sont laissés pour compte, ils n'ont pas droit à des messes. Toutes les fois où il y a de tension, on est contraint à rester à la maison, on ne peut pas sortir. Et cela crée un peu de frustration. On n'arrive pas à exercer notre ministère. Et donc, c'est une souffrance, une grande souffrance.
0: Le père Joseph Ohina, propos recueillis par Augustine Asta. Le cardinal archevêque de Rabat se retire temporairement de ses fonctions. Il est accusé par au moins 5 femmes de violences sexuelles. Suite à ces signalements, le Vatican a ouvert une enquête. Le cardinal Cristobal López Romero réfute ces accusations. Partons à présent au Venezuela où la semaine de deuil national se termine aujourd'hui. 15 jours après le double tremblement de terre, le bilan s'élève désormais à près de 3700 morts selon les autorités locales. Les Nations Unies, elles, estiment qu'il pourrait s'élever jusqu'à 50 000 morts. Si les recherches éventuelles de survivants sont interrompues, les soins à apporter aux victimes de la catastrophe se poursuivent. Sur place, toute la société se mobilise et l'Église y prend part. C'est le cas des Petites Sœurs des Pauvres à Maiquetía, sur la côte nord du pays. Leur hôpital a subi des dommages et est inépuisable. Cela ne les empêche pas de poursuivre les soins aux blessés et aux malades.
4: Nous avons un hôpital de campagne en face de l'hôpital, sur une place. Nous bénéficions du soutien de la Croix-Rouge italienne et celle du Venezuela. Il s'agit d'une association civile qui regroupe tous les centres de santé et d'orientation catholique. Et puis, il y a les médecins de la congrégation, ceux qui travaillent dans les centres de santé. C'est là que nous dispensons les soins sous des tentes, désovant et en essayant d'aménager les lieux. Nous avons beaucoup de nos concitoyens sinistrés et c'est grâce à cette aide de la Croix-Rouge italienne et du Venezuela que nous disposons aussi de lieux précis où les personnes sont hébergées dans des tentes que nous visitons quotidiennement pour leur apporter ce qu'on nous donne, de l'eau, de la nourriture, des médicaments, tout ce qu'on peut, parfois des choses spécifiques, car même au milieu de cette tragédie que vivent ces personnes, il y a aussi des malades chroniques, des hypertendus, des diabétiques, des épileptiques dont il faut s'occuper et à qui il faut apporter un traitement adapté.
0: Propos recueillis par Johan Pacheco.
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7: ses joies. 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Les inscriptions et réservations ont lieu à la boutique de la cathédrale et auprès des membres du renouveau jusqu'au 15 juillet 2026. 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
0: Pour votre salut, il est 13h.
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5: Amis auditeurs, mesdames et messieurs, ravis de vous retrouver à l'écoute de Radio Vatican. Visite de Mgr Paul Richard Gallagher au Nigeria. Le secrétaire pour les relations avec les États et les organisations internationales y était à l'occasion de la célébration des 50 ans de relations diplomatiques entre le Saint-Siège et la République fédérale du Nigeria. Le président nigérien Bola Ahmed Tinubu en a profité pour saluer l'engagement du pape Léon XIV en faveur de la paix dans le monde. Également dans cette édition, la messe d'action de grâce de Mgr François Silla, dimanche en la cathédrale Sainte-Marie de Conakry en Guinée. L'archevêque métropolitain de Conakry a rendu grâce à Dieu après avoir reçu le pallium des mains du pape Léon XIV lundi 29 juin dernier à Rome. C'était en la solennité des saints apôtres Pierre et Paul. Mgr Silla se recommande à la prière de ses diocésains afin qu'il soit un pasteur selon le cœur de Dieu. Et puis, l'Institut de théologie de la Compagnie de Jésus, ITCJ, à Abidjan, Côte d'Ivoire, a accueilli du 2 au 6 juillet dernier la première grande rencontre des observateurs africains pour le synode Synops. Les travaux ont réuni une vingtaine d'observateurs africains francophones en vue d'une lecture d'ensemble du parcours synodal déjà accompli sur le continent. Le père Vigile Bakou

0: L'Organisation internationale a achevé mardi 7 juillet son voyage au Nigeria. Il y était à l'occasion des célébrations du cinquantenaire des relations diplomatiques bilatérales entre le Saint-Siège et la République fédérale du Nigeria. La messe d'action de grâce marquant cet anniversaire a été présidée par Mgr Paul Richard Gallagher dimanche 5 juillet à la pro-cathédrale Notre-Dame-Reine du Nigeria de Garki à Abuja. Lors de son séjour, Mgr Gallagher a notamment rencontré le président Bola Ahmed Tinubu à la villa présidentielle. À l'issue de son entretien avec le représentant du Vatican, le président Tinubu a déclaré à la presse locale avoir réaffirmé lors de cette rencontre l'engagement du gouvernement nigérian à donner la priorité au dialogue interreligieux et à promouvoir la paix, l'harmonie et la tolérance entre les différentes communautés religieuses. Le président nigérian a surtout salué les efforts du pape Léon XIV à promouvoir la paix partout dans le monde. Nous avons besoin de son engagement spirituel car des millions de personnes à travers le monde se tournent vers lui. J'espère avoir le privilège de l'accueillir au Nigeria, a déclaré le président Tinubu. Le lundi 29 juin, en la solennité des saints apôtres Pierre et Paul, les deux colonnes de l'église, le pape Léon XIV a célébré une messe en la basilique Saint-Pierre, au cours de laquelle il a imposé le pallium à 35 archevêques métropolitains nommés au cours des 12 derniers mois et venus des 5 continents. Le pape les a exhortés à emprunter le chemin des saints apôtres Pierre et Paul, bâtisseurs d'unité, serviteurs généreux de la vérité et de la charité. Parmi ces 35 archevêques figurait Mgr François Sylla de la Guinée. De retour au pays entouré de ses diocésains, l'archevêque métropolitain de Conakry a rendu grâce à Dieu au cours d'une eucharistie qu'il a lui-même présidée en la cathédrale Sainte-Marie. L'ordinaire du lieu a invité ses diocésains à prier pour lui afin qu'il soit un pasteur selon le cœur de Dieu. Le compte rendu de Juanita Scolastique.
1: C'est une grande grâce pour l'Église de Guinée.
2: En recevant le pallium qui symbolise le joug même du Christ, je mesure davantage encore la responsabilité qui m'est confiée à la tête de l'archidiocèse de Conakry. Ce n'est donc pas un privilège, mais un appel renouvelé à aimer, à servir. Je vous supplie, frères et sœurs, priez pour moi, afin que je demeure un pasteur selon le cœur de Dieu, ferme dans la foi et dans la vérité, humble dans le service, proche et attentif aux plus fragiles, artisan de communion et témoin de l'espérance que nous donne le Christ ressuscité.
1: Une invitation reprise par de nombreux fidèles, récitée chaque soir en Je vous salue Marie pour leur nouvel archevêque, Mgr François Sylla. Juanita Scolastique, Conakry, pour Radio Vatican.
0: L'actualité sociopolitique africaine à présent. La police kényane a interdit une marche contre les violences policières prévues dans la capitale Nairobi mardi, date traditionnelle de cortège commémorant l'anniversaire de manifestations pro-démocratie et a déployé un important dispositif de sécurité perturbant la circulation. La journée de Saba-Saba marque chaque année les manifestations du 7 juillet 1990 ayant réclamé l'instauration du multipartisme sous le régime autocratique de Daniel Arap Moi. Le Conseil des droits de l'homme de l'ONU a ordonné lundi la mise en place d'une enquête urgente face à l'escalade des violences au Soudan et en particulier dans la ville d'El Obeid, devenue l'épicentre des combats ces dernières semaines. Les explications d'Augustine Passili.
3: Éviter à tout prix de répéter le scénario du pire qui s'est déroulé à El Fasher. Tel semble être l'objectif de l'ONU, malgré les alertes qui se multipliaient depuis des mois. Un massacre à grande échelle qui a fait au moins 6000 victimes en 3 jours a été perpétré dans la capitale du Darfour du Nord en octobre dernier. Ces tueries ont été menées par les forces de soutien rapide au terme d'un an et demi de siège. Or, ces paramilitaires soudanais, en guerre contre l'armée régulière depuis plus de 3 ans, encerclent désormais El Obeid, le chef-lieu du Kordofan du Nord. Dans une résolution adoptée ce lundi, le Conseil des droits de l'homme de l'ONU a sommé la mission internationale indépendante d'établissement des faits sur le Soudan d'enquêter sur les violations du droit international humanitaire commises sur place. Située à 400 km à l'ouest de Khartoum, El Obeid abrite environ 500 000 riverains, mais aussi 100 000 personnes déplacées par les précédents combats. L'ONU a en outre rappelé qu'il n'existe pas de solution militaire à la crise.

0: Soudan. Les diverses tentatives de médiation continuent néanmoins à échouer les unes après les autres. Augustine Passy pour Radio Vatican.
1: La rencontre des observateurs pour le synode, Synops, s'est tenue du 2 au 6 juillet à l'Institut de théologie de la Compagnie de Jésus, ITCJ, à Abidjan, en Côte d'Ivoire. Cette première rencontre en présentiel de l'équipe du synode a vu la participation d'une vingtaine d'observateurs africains francophones pour le synode. Au même moment, une rencontre similaire a rassemblé les observateurs africains anglophones à Nairobi, au Kenya. La rencontre d'Abidjan a constitué la première étape importante dans le cheminement synodal de l'Église en Afrique pour une lecture d'ensemble du parcours déjà accompli sur le continent portant sur les initiatives mises en œuvre, les structures et les institutions créées, les expériences vécues, les défis rencontrés, ainsi que les perspectives d'avenir. Et cette rencontre a permis d'élaborer une synthèse qui sera mise à la disposition des conférences épiscopales d'Afrique en vue de la préparation de la prochaine Assemblée générale du Synode des évêques à Rome en 2028. De ce qui est des travaux d'Abidjan, le père Vigile Bakusu, prêtre de l'archidiocèse de Libreville et observateur synodal pour le compte de l'Église au Gabon, retient un partage d'expériences très enrichissant.
2: Mes impressions, elles sont positives sur cette rencontre parce qu'elle nous a permis de nous rencontrer premièrement en tant qu'observateurs et aussi à vivre un partage d'expériences où nous nous rendons compte que véritablement dans notre Afrique, dans nos pays, la synodalité est en marche avec les initiatives, les œuvres et même aussi avec ces défis. Elle est vécue, mais parfois nous n'avons pas des moyens de connaître ce qui se vit dans les différents diocèses, dans les différents pays. Chacun d'entre nous porte en lui les trois mots de la synodalité, la communion, la participation et la mission. Et nous sommes tous acteurs de synodalité, je dirais même plus missionnaires de la synodalité. Nous pouvons faire plus pour nos pays, nous pourrons faire plus pour nos églises d'Afrique en lien avec la réalité synodale. Et ça se vit déjà.
1: Vous êtes l'observateur synodal pour le compte de l'Église au Gabon. À quoi faut-il s'attendre après cette rencontre d'Abidjan?
2: Ce qui sera fait pour ma part, c'est rappeler simplement le chemin parcouru déjà. Et deuxièmement, rappeler les échéances à venir. Et troisièmement aussi, rappeler de mettre en lumière les différentes initiatives que nous vivons dans les différents diocèses. Il y a deux expériences qui nous marquent. La première, c'est les Journées nationales du clergé diocésain du Gabon, où les prêtres se sont réunis l'année dernière. C'est chaque année. Et pendant ce moment, ils vivent la conversation dans l'esprit. Tour à tour, chaque prêtre est appelé à porter une proposition et chacun s'écoute mutuellement, chacun partage quelque chose. Et la deuxième réalité synodale, ce sont les rencontres, les rentrées pastorales qui ne se font plus de manière séquencée, mais plutôt ensemble, c'est-à-dire toutes les parties, les prêtres, les religieux et les laïcs, tous ensemble, écoutant l'Esprit et discernant ce que l'Esprit veut pour les diocèses. Ça aussi, c'est une réalité synodale qui est à saluer dans nos différents diocèses. C'est-à-dire qu'on prend en compte toutes les parties du diocèse pour avoir une même vision pour marcher ensemble. Au niveau des laïcs, la synodalité, comme je l'ai dit tout à l'heure, est en marche avec la prise en compte de leur état de laïc sur l'engagement, sur la formation. De plus en plus, les laïcs sont présents au moment de formation. De plus en plus, les laïcs sont dans les instances de décision, que ce soit le conseil économique diocésain, le conseil pastoral. Les laïcs sont de plus en plus présents dans les instances de décision et encore plus les femmes dans nos différents diocèses.
1: Le père Vigile Bakusu, prêtre de l'archidiocèse de Libreville et observateur synodal pour le compte de l'Église au Gabon. Et pour conclure cette édition, la rubrique prise de position des évêques et vie des chrétiens dans le monde. Sévérin Moussavou.
3: Commençons cette rubrique par le Panama où la conférence épiscopale a appelé à un retour au dialogue et au respect au sein des institutions pour lutter contre la polarisation croissante. Il est temps de nous réunir à nouveau en une seule famille nationale, de rétablir la confiance, de nous écouter mutuellement avec respect et de nous engager chacun selon ses responsabilités à œuvrer pour le présent et l'avenir du Panama, écrivent les évêques à l'issue de leur assemblée plénière qui s'est tenue du 29 juin au 3 juillet dernier. Dans un communiqué, la conférence épiscopale souligne que le pays traverse un moment décisif de son histoire qui exige grandeur morale, responsabilité et engagement de la part de tous. Au contraire, poursuivent-ils, la polarisation, le recul du dialogue, la perte de confiance dans les institutions, les difficultés économiques, le chômage et l'incertitude qui vivent de nombreuses familles et de nombreux jeunes affaiblissent les tissus sociaux, écrivent les évêques qui lancent un appel national urgent à la réconciliation. Autre thème abordé au cours des travaux, celui de la dignité humaine, aucun intérêt politique, économique ou privé ne peut être placé au-dessus d'elle. Et celui de la justice, l'épiscopat conduit par Mgr José Domingo Mendieta plaide pour que soit renforcé l'état de droit, l'indépendance des organes de l'État et la crédibilité des institutions. Un rapport récemment publié par Religious Freedom Data Center fait état des incidents visant les chrétiens en Israël au cours du trimestre avril-juin 2026. L'organisme de recherche a notamment recensé les abus et les agressions commis en l'encontre des chrétiens en Israël. 83 actes de harcèlement en 90 jours, la plupart d'entre eux se sont produits à Jérusalem, principalement dans la vieille ville. Il s'agit surtout des crachats, d'agressions physiques, des menaces et d'insultes, d'actes de vandalisme, des lancements de déchets et d'objets dans les cours des monastères, ainsi que des provocations en ligne telles que des avis sur Google Maps concernant des sites chrétiens accompagnés des versets bibliques appelant à la destruction des lieux de culte non juifs. La communauté catholique de Malaisie est appelée à un chemin de renouveau des missions et des prophéties pour lire des signes des temps sous peine de risquer de devenir comme un gang vide. Tel est l'appel lancé par l'archevêque de Kuala Lumpur, Julian Beng Kim, qui est également président de la conférence épiscopale de Malaisie, de Singapour et du Brunei. Selon lui, la vie de l'Église dans le pays est engagée dans un processus de renouveau interne en vue de la Grande Assemblée pastorale nationale qui se tiendra à Sibou dans l'état de Sarawak afin de rassembler les différentes âmes culturelles du pays. Mgr Kim explique que la communauté catholique en Malaisie est dynamique et en croissance constante et rappelle qu'elle vit à l'intérieur des frontières politiques, juridiques et sociales assez rigides dans un pays à majorité musulmane.
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1: Amis auditeurs, mesdames et messieurs, c'est la fin de cette édition. Merci de l'avoir suivi en notre compagnie. Au revoir.

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3: Au nom du Père et du Fils et du Saint-Esprit, Amen. Mon Seigneur et mon Dieu, je crois fermement que tu es ici, que tu me vois et que tu m'entends. Je t'adore avec profonde révérence. Je te demande le pardon de mes péchés et la grâce de faire avec profit ce moment de prière. Ma Mère Immaculée, Saint Joseph, mon Père et Seigneur, mon ange gardien, intercédez pour moi. Il y a un sport où les Ivoiriens pourraient être champions du monde, l'art de s'exprimer avec des interjections. Enfin, les spécialistes en langue appellent ça des idéophones. C'est un genre de grognement avec lequel on peut dire des tas de choses sans faire de phrases. Par exemple, en français, ça veut dire « je comprends maintenant ». Il y a eu une bonne connexion au niveau des neurones de l'intéressé. Et plus la lumière a été forte, plus le son s'allonge. Il y a aussi On exprime l'avertissement ou la menace. En français, ça donne « attention, je te vois, gare à toi ». Il y a aussi « En français, ça signifie « je t'écoute ». On peut exprimer également le choc ou l'indignation. Pour dire quoi, c'est impossible. On peut dire aussi lorsqu'on compatit à une situation douloureuse que l'on imagine et que l'on ressent en soi. On peut dire aussi tout simplement c'est-à-dire en français, je prends bonne note malgré tout. Il y a aussi le c'est une surprise teintée d'incrédulité devant une action ou une décision que l'on trouve audacieuse. Je t'épargne les gestes qui accompagnent ces interjections et les mimiques du visage qui se renfrognent, qui s'éclairent, qui se plissent ou se referment. Tout ça donne lieu à des conversations surréalistes dans le style Je te raconte tout ça parce qu'un jour, il y a certaines de ces interjections qui ont retenti dans le ciel de Galilée, au moins les sentiments qu'elles expriment en tout cas. Jésus, c'était le jour où tu appelais les 12 apôtres, un à un. J'imagine chacun en train de se détacher de la foule de ses disciples qui se trouvaient en face de toi. Alors Jésus, tu as crié, « Simon Pierre !» Quelque part, on a dû entendre « Hein ?» Pour exprimer de la surprise teintée d'incrédulité, de pessimisme, mais aussi de résignation. En français facile, ça donnerait « Je suis dépassé, je n'aurais pas fait ça, mais je n'y peux rien. » Et c'était de même, certainement, quand tu as appelé André, son frère, Jacques et Jean, les fils de Zébédée, Philippe et Barthélemy, Thomas et Matthieu, le publicain, Jacques et Thaddée, Simon le Zélote et Judas Iscariote. Après ce dernier nom, il y a dû avoir des « Hein ?» C'est-à-dire, lui, c'est pas vrai. Et pourtant, Jésus, c'est ton choix. Ce sont tes chargés de mission, tes envoyés, les apôtres. C'était bien eux. Une drôle de liste de sélectionnés. Une équipe qui a brillé par ses nombreuses défaites. Une équipe qui a perdu contre l'orgueil, contre le manque de foi, contre la haine. Une équipe pourtant que tu n'as pas voulu changer, Seigneur. Saint Jésus-Marie écrivait à propos des apôtres. Ces premiers apôtres, j'ai pour eux une grande dévotion, une grande tendresse, était si l'on en juge selon des critères humains, bien peu de choses. Leur condition sociale, à l'exception de Matthieu, qui certainement gagnait bien sa vie et abandonna tout quand Jésus le lui demanda, était celle de pêcheurs vivant au jour le jour, en peinant la nuit pour assurer leur subsistance. Mais peu importe leur condition sociale, ils n'étaient ni cultivés, ni même très intelligents, du moins pour ce qui est des réalités surnaturelles. Ils ne comprennent même pas les exemples et les comparaisons les plus simples, et ils avaient recours au maître. Quoique pauvres et ignorants, ils n'étaient ni simples ni dépourvus de présomption. Malgré leurs limites, ils étaient ambitieux. Ils parlent ensuite de leur foi vacillante, de leur charité. Ils terminent en disant « Des hommes ordinaires, avec leurs défauts, leurs faiblesses, plus prodigues de paroles que d'actes, et pourtant, Jésus les a appelés pour en faire des pêcheurs d'hommes, des co-rédempteurs, des dispensateurs de la grâce de Dieu. » Eh bien, merci Jésus pour cette leçon. Elle doit me remplir de confiance. Oui, il ne s'agit pas de se concentrer sur sa propre petitesse, ses propres limites, ses propres faiblesses. Il s'agit de te regarder, de regarder vers toi, Seigneur, et d'être juste un bon instrument entre tes mains. Je sais que tu m'appelles moi aussi à être un apôtre de ce 21e siècle. Tu veux que je parle de toi autour de moi. Tu veux que j'en encourage d'autres à reprendre le chemin de la messe ou le chemin de la confession. Tu attends de moi que j'explique à d'autres tel ou tel aspect de ton enseignement qui n'est pas toujours évident à comprendre. Bref, Jésus, tu m'envoies en mission. À la liste de tes apôtres, tu ajoutes aussi mon nom. Et alors, je peux me dire, hein? Ou bien même aller plus loin pour dire, c'est-à-dire en français, c'est pas possible. Effectivement, avec mes propres forces, ce ne serait pas possible. Mais tu es là, Jésus. Le pape Léon nous a offert une très belle leçon sur ce point. C'était à l'occasion de la fête des apôtres Pierre et Paul, le 29 juin. Au passage, je t'invite à prier chaque jour pour le pape, ce grand amoureux de l'unité de l'Église, qui a certainement dû avoir le cœur brisé par cet acte de séparation de la fraternité Saint-Pie-X la semaine dernière. Prions, chers frères et sœurs, pour l'unité de l'Église, prions pour le pape. Mais je reviens à cette phrase du pape Léon XIV. La gloire de Dieu brille dans ses amis et tout au long du chemin, elle les façonne de conversion en conversion. Je trouve cela vraiment très beau. Seigneur, merci de faire briller ta gloire en moi aussi. Mais ce sera tout à la fin seulement, parce que les saints ils sont tous au ciel. Pour l'heure, tant que je suis ici sur terre, tu me conduis non de triomphe en triomphe, mais de conversion en conversion. Tu me façonnes de conversion en conversion tout au long du chemin, malgré les malgré les ou avec ces et ces me convertir, c'est-à-dire changer de direction. La conversion, c'est le mouvement du cœur qui revient vers toi, Seigneur. Redécouvrir que je suis aimé. Et inviter à aimer, me convertir, c'est arracher le mal qu'il y a dans chacune de mes journées. Me convertir, c'est réaliser chaque soir, dans un petit moment de prière, dans un bref examen de conscience, 2 ou 3 minutes, de tête à tête avec toi, c'est réaliser ce travail sérieux, là, de découvrir ce qui n'a pas bien marché et de me proposer de mieux faire le lendemain, après t'avoir demandé pardon, Seigneur. En sachant que toi, tu ne changes pas une équipe qui perd. Après chaque revers, au contraire, tu donnes une nouvelle chance. Tu me fais avancer de conversion en conversion, pas de façon brusque ou spectaculaire. Jésus, que moi, de mon côté, je ne me fatigue pas de recommencer chaque jour. J'ajoute ce autre morceau de l'homélie du pape Léon XIV, que j'ai cité plus haut. Chers frères et sœurs, sur les tombes des apôtres, destination millénaire des pèlerins, nous découvrons nous aussi que nous pouvons vivre de conversion en conversion. Le Nouveau Testament ne cache pas les erreurs, les contradictions, les péchés de ceux que nous vénérons comme les plus grands apôtres. Leur grandeur, en effet, a été façonnée par le pardon. Le ressuscité est allé les chercher plus d'une fois pour les remettre sur son chemin. Jésus n'appelle jamais une seule fois. C'est pourquoi nous pouvons toujours espérer. Merci Jésus d'être venu me chercher aujourd'hui encore. Merci pour cet appel que tu m'adresses encore. Je veux te laisser agir en moi, te laisser agir à travers moi. Eh bien, Sainte Marie, mon mari, aide-moi à être apôtre aujourd'hui, malgré tout. Aide-moi à accepter de me laisser conduire vers la sainteté de conversion en conversion par ton Fils Jésus. Je te remercie, mon Dieu, des bonnes résolutions, des actes d'amour et des inspirations que tu m'as communiquées dans cette méditation. Marie, ma Mère Immaculée, Saint Joseph et mon ange gardien, intercédez pour moi.
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1: Bienvenue, amis auditeurs, à votre émission « La Bible sur les ondes ». Dans les émissions précédentes, nous avons suivi les enseignements de l'apôtre Pierre. Dans sa première lettre, adressée aux croyants de Rome, Pierre parle de la souffrance que les chrétiens doivent endurer à cause de leur foi. Il encourage ceux qui souffrent à tenir bon et à continuer à faire le bien, car ceci est la marque de la présence de Dieu dans leur vie. Dans sa deuxième lettre, Pierre continue à encourager les fidèles de Dieu. Écoutez.
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2: Moi, Simon Pierre, serviteur et apôtre de Jésus-Christ, j'écris à ceux qui ont reçu une foi aussi précieuse que la nôtre par la générosité de Jésus-Christ, notre Dieu et notre Sauveur. Vous connaissez Dieu et Jésus, notre Seigneur. Alors, qu'il vous bénisse et vous donne la paix en abondance.
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3: Comme dans sa première lettre, Pierre se réfère à lui-même comme un apôtre de Jésus-Christ, mais il ajoute qu'il est aussi son serviteur. Pierre nous dit qu'il ne vit pas pour lui-même, mais pour son maître Jésus-Christ. Le mot serviteur ici signifie esclave en grec. Autrefois, les esclaves étaient achetés et devenaient la propriété de leur maître. Ils vivaient chez eux et dépendaient d'eux pour tout, nourriture, habits, etc. Chers amis, Pierre utilise cette image pour décrire notre relation avec Dieu. Nous sommes rachetés par Jésus-Christ au prix de son propre sang et nous sommes devenus serviteurs de Dieu et esclaves de Jésus-Christ. En tant que serviteurs, nous devons à Jésus-Christ respect et obéissance. Être serviteur de Jésus-Christ n'est pas une chose pénible, mais c'est plutôt une joie. Pierre dit que notre foi est précieuse, car à travers Jésus-Christ, nous recevons grâce et paix de la part de Dieu le Père.
1: Chers amis, quelles sont les qualités que nous devons posséder afin de mieux servir Jésus-Christ? Écoutez ce que Pierre en dit.
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2: Moi, Simon Pierre, serviteur et apôtre de Jésus-Christ, j'écris à ceux qui ont reçu une foi aussi précieuse que la nôtre par la générosité de Jésus-Christ, notre Dieu et notre Sauveur. Vous connaissez Dieu et Jésus, notre Seigneur. Alors, qu'il vous bénisse et vous donne la paix en abondance. Dans sa puissance, Dieu nous a donné tout ce qu'il faut pour vivre en lui restant fidèles. En effet, il nous a fait connaître celui qui nous a appelés à participer à sa gloire et à sa bonté. Par cette gloire et cette puissance, Dieu nous a donné des promesses très grandes et précieuses. Alors, en recevant ce qu'il a promis, vous pourrez sortir de ce monde pourri par des désirs mauvais et vous pourrez avoir un seul cœur avec Dieu lui-même. C'est pourquoi faites tous vos efforts pour croire et en même temps pour mener une vie honnête. Menez une vie honnête et en même temps connaissez ce que Dieu veut. Connaissez ce que Dieu veut et en même temps soyez maître de vous-même. Soyez maître de vous-même et en même temps soyez patient. Soyez patient et en même temps soyez fidèle à Dieu. Soyez fidèles à Dieu et en même temps, ayez de l'amitié pour vos frères et sœurs chrétiens. Ayez de l'amitié pour eux et aussi de l'amour. Voilà les qualités que vous devez posséder. Et si vous les possédez en abondance, vous serez actifs et vous serez capables de mieux connaître notre Seigneur Jésus-Christ. Mais si quelqu'un ne possède pas ces qualités, il ne voit pas clair et il ressemble à un aveugle. Il oublie qu'il a été lavé de ses péchés d'autrefois. Alors, frères et sœurs, faites encore plus d'efforts pour rester fidèles à l'appel de Dieu et au choix qu'il a fait de vous. Si vous vivez de cette façon, vous ne risquez pas de tomber dans le mal. Oui, Dieu vous ouvrira largement l'entrée du royaume sans fin, du royaume de Jésus-Christ, notre Seigneur et notre Sauveur.
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3: De même que Christ a appelé ses apôtres, il nous appelle aujourd'hui. Quand nous répondons à son appel, il nous donne les moyens de marcher d'une manière digne de lui. L'apôtre dit, « Dieu nous a donné tout ce qu'il faut pour vivre en lui restant fidèle. » D'abord, Dieu nous révèle qui il est et le plan qu'il a pour nous. C'est grâce à cette connaissance que nous pouvons le servir. Il promet de nous rendre capables de mener une vie à la gloire de Dieu. Faisons donc des efforts pour grandir en Christ afin d'être semblables à lui. Nous devons acquérir les qualités qui caractérisent notre Seigneur. Selon Pierre, nous devons d'abord mener une vie honnête. Cela veut dire que nous devons travailler pour gagner notre vie et ne pas dépendre des autres. Nous devons nous occuper aussi de ce que Dieu nous a confié. N'utilisons pas des moyens malhonnêtes pour gagner de l'argent. Pierre nous encourage à être maîtres de nous-mêmes et patients. Nous devons également rester fidèles à Dieu en montrant notre amour pour nos frères et sœurs en Christ. Chers amis, faisons encore plus d'efforts pour rester fidèles à l'appel de Dieu et à ses exigences. Si nous vivons de cette façon, nous ne tomberons pas dans la tentation et Dieu nous ouvrira grandes les portes de son royaume.
1: Encore une fois, Pierre nous met en garde contre les faux enseignants. Écoutez.
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2: Autrefois, il y a eu des faux prophètes dans le peuple. Parmi vous, il y aura aussi des faux maîtres. Ils donneront habilement des enseignements trompeurs et ils iront jusqu'à rejeter le maître qui les a sauvés. Ainsi, ils vont attirer rapidement sur eux le malheur qui les détruira. Beaucoup de gens les suivront en se conduisant n'importe comment. À cause d'eux, on se moquera du chemin de la vérité. Et parce qu'ils ont très envie de gagner de l'argent, ils vous tromperont par des histoires inventées. Mais depuis longtemps déjà, leur condamnation est prête et le malheur va rapidement tomber sur eux. En effet, Dieu n'a pas laissé sans punition les anges qui ont péché, mais il les a plongés dans le lieu de souffrance. Il les a attachés avec des chaînes dans la nuit et là, il les garde jusqu'au jour du jugement. Le monde d'autrefois, Dieu ne l'a pas laissé sans punition. Mais quand il a noyé le monde de ses ennemis au moment de la grande inondation, il a sauvé seulement Noé qui annonçait ce qui est juste et sept autres personnes. Dieu a aussi condamné les villes de Sodome et de Gomorre en les détruisant par le feu. Cela devait servir d'exemple aux gens mauvais pour leur montrer ce qui allait leur arriver. Lot habitait au milieu de gens qui se conduisaient n'importe comment, mais lui-même était un homme juste. Il était très triste à cause de leur conduite. En effet, il les voyait et il les entendait. Et jour après jour, son cœur d'homme juste souffrait beaucoup de leurs actions mauvaises. Mais Dieu l'a délivré de ces gens-là. Cela montre donc que le Seigneur peut délivrer de la souffrance ceux qui lui sont fidèles. Et il peut garder en réserve les gens mauvais pour les punir le jour du jugement. Il punira surtout ceux qui suivent les mauvais désirs de leur corps. Ceux-là cherchent seulement à faire des actions impures et ils méprisent l'autorité du Seigneur. Ces faux maîtres ont trop confiance en eux. Ils sont orgueilleux et ils n'ont pas peur d'insulter les esprits glorieux du ciel. Même les anges ne jugent pas ces esprits et ils ne les insultent pas devant le Seigneur. Pourtant, les anges sont plus forts et plus puissants que ces faux maîtres. Ces gens-là sont comme des animaux sans intelligence, faits pour être pris dans des pièges et pour être tués. Ils insultent ceux qu'ils ne connaissent pas et ils mourront comme ces animaux. c'est la punition qu'ils vont recevoir pour leurs mauvaises actions. Ils aiment satisfaire leurs désirs mauvais en plein jour. Quand ils font la fête avec vous, ils prennent plaisir à vous mentir. Et leur présence est dégoûtante et honteuse. Leurs yeux ne font que chercher des femmes. Ils ont toujours envie de faire des péchés. Ils attirent ceux qui sont faibles. Ce sont des hommes qui cherchent toujours à gagner quelque chose. La malédiction est sur eux. Ils ont abandonné le bon chemin et ils se sont perdus. Ils ont suivi la route de Balaam, le fils de Bozor, à qui on a offert de l'argent pour faire le mal. Et Balaam s'est laissé attirer par cet argent. Mais il a entendu des reproches pour sa faute. Une ânesse muette s'est mise à parler avec une voix humaine et elle a arrêté l'action stupide du prophète Balaam.
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3: Dans cette lettre, Pierre dit non aux faux enseignants qui sont répandus parmi les chrétiens. En effet, de faux enseignants disent qu'il n'est pas nécessaire d'obéir à Christ ni mener une vie sainte. Ils font cela pour couvrir leurs propres péchés. Ils vont même jusqu'à rejeter le Seigneur Jésus-Christ. Ces faux maîtres ont trop confiance en eux et sont orgueilleux. Ils n'ont peur d'insulter ni les anges, ni Dieu lui-même. Pierre dit qu'en agissant ainsi, ils insultent ce qu'ils ne connaissent pas. De nos jours, rien n'a changé. Ces faux enseignants décrits ici existent encore parmi nous. Ce sont des personnes qui se déguisent. Elles viennent comme des moutons, alors que ce sont des loups ravisseurs. Le Seigneur Jésus et ses apôtres nous demandent de faire très attention à ces personnes et de nous éloigner d'elles. Sachez une chose, Dieu ne va pas laisser ces gens impunis. De même que Dieu a brûlé les villes de Sodome et de Gomorre, de même, il va châtier ces faux enseignants qui empêchent les autres de connaître et de suivre la vérité de Dieu. Par conséquent, nous devons suivre le chemin du Seigneur et ne pas nous en détourner. Demandons surtout à l'Esprit de Dieu de nous aider à savoir discerner toutes choses pour savoir qui lui appartient et qui ne lui appartient pas. Ainsi, nous pourrons faire la différence entre les vrais enseignants et les faux. Chers amis, vous pouvez recevoir Jésus-Christ maintenant là où vous êtes. Il suffit de reconnaître que vous êtes sur le mauvais chemin et que vous avez besoin de lui. Jésus dit, « Voilà, je me tiens à la porte et je frappe. Si quelqu'un entend ma voix et ouvre la porte, j'entrerai chez lui, je mangerai avec lui et il mangera avec moi. » Il veut une relation personnelle avec toi. Il veut être le maître de ta vie. Ne remets pas cette décision à demain.
1: Amis auditeurs, nous sommes à la fin de notre émission. Nous avons parlé des qualités que le chrétien doit avoir pour vivre une vie pleine en Jésus. Cette vie demande que le chrétien soit fidèle à l'enseignement qu'il a reçu pour ne pas être victime des faux enseignants. Nous vous invitons à suivre l'émission de demain pour d'autres enseignements de l'apôtre Pierre. Au revoir, chers amis, et que Dieu vous bénisse.
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0: Pour votre salut, il est 14h.
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4: La parole est une lampe à mes pieds et une lumière sur mon sentier. Psaume 119 verset 105.
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6: L'être humain est composé de chair et d'âme, l'esprit. Et en plus de ça, il y a d'autres compositions sur le plan scientifique dont le sait tout de même. Il y a la chair, son ensemble, et l'âme, l'esprit. Et la chair

corps et de l'âme. La mort survient à la fin de notre vie terrestre. Et quand cette séparation arrive, on se pose plusieurs questions, à savoir, qu'est-ce que l'homme devient après cette vie? Où va l'âme qui était avec ce corps, qui faisait corps avec cette chair? Que nous soyons religieux ou que nous n'ayons aucune croyance religieuse, nous devons nous poser toute cette question-là. Et essayer de redire que après la vie, l'homme s'en va où? Dans la Bible, Ecclésiaste chapitre 12, verset 7 nous dit que l'homme s'en va vers sa demeure éternelle. La demeure éternelle, c'est où? Où se trouve cette demeure éternelle? C'est le cimetière où l'on nous enterre, où nous serons tous enterrés, inhumés, ou bien si notre corps est incinéré sur bûcher funéraire, le feu peut-il vraiment détruire l'âme? Non, le feu ne peut pas détruire l'âme. Donc, où va l'âme? Si nous arrivait de périr dans la mer ou dans l'eau, l'âme ne peut pas se noyer. Alors, où va l'âme? Voilà des questions que nous nous posons. Et là, nous sommes en face d'un mystère. Surtout, dès qu'on parle de la mort, il faut dire beaucoup ont peur. Personne ne veut mourir. Même les assassins, les grands criminels ont peur de la mort. Et on dit, il y a un proverbe africain béninois qui dit que le caméléon qui va lentement, sagement à son rythme, dès qu'il y a un danger de mort, il retrouve sa vitesse de croisière. Donc, tout le monde a peur de la mort. Tout le monde. Même l'assassin, même ceux qui se disent sorciers, qui tuent les autres, quand le moment arrive ou même doivent passer, ils ont peur. Ça veut dire que nous voulons tous vivre, vivre éternellement. Et là, on se rend compte que après la mort, il y a encore un état de vie. Et dans cet état de vie, le catéchisme catholique nous dit qu'il y a le ciel, l'enfer et le purgatoire. Le ciel, l'enfer et le purgatoire. Le purgatoire n'est pas un lieu, c'est un état de miséricorde. Le purgatoire, comme disait Jean-Marie Vianney, c'est l'infirmerie de Dieu pour nous purifier, préparer l'âme à le rencontrer. Et l'enfer est un état aussi, mais un état d'auto-exclusion. L'enfer, nous dit le catéchisme de l'Église catholique, le numéro 1033, dans la vie de tout un chacun de nous, la vie que nous menons, chaque jour, chaque instant, les actes que nous faisons, la somme de nos bienfaits, de nos malheurs, de la somme de nos, je dirais, de nos crimes, de nos méchancetés,

0: que notre État, nous irons parce que le jugement dernier révélera que la justice de Dieu triomphe de toutes les injustices commises par ses créatures. Et donc, ne croyons pas que tout ce que nous faisons, tout ce que nous posons comme acte sur cette terre, nous le faisons et c'est terminé, c'est gratuit. J'ai tué gratuitement, je ne compte à rendre à personne, je m'en fous. Je suis le dirigeant ou bien j'ai telle puissance, j'ai telle force, je peux détruire tout le monde en quelques secondes. Nous aurons tous à rendre compte de nos actes. C'est très important. Et d'ailleurs, s'il n'y avait pas cela, la vie n'aurait même pas de sens. Parce que ceux qui commettent le mal des crimes, apparemment, on se rend même compte que c'est ceux-là qui sont en vue, ils sont plus heureux que ceux qui font effort de respecter la vie et de se conformer sur les normes. Et il ne faudra pas oublier que l'effort que font certains pour respecter la vie et respecter, je dirais, les commandements de vie, ou même si vous n'êtes pas chrétien, c'est-à-dire respecter l'autre, va payer plus tard. Et on aura à rendre compte. C'est pas possible. C'était parce que après cette vie, tout est terminé. Bon, encore que certains pensent qu'après la vie, il y a une renaissance, on renaît quelque part et on revient. Tout ça fait partie du mystère de la mort. Mais une chose est sûre, le Christ, quand il est mort, il est ressuscité. Par de là, nous nous rendons compte que avec la mort, tout n'est pas fini. Moi, pas mon ministère. Mais aussi, je me rends même compte que ce mystère de la mort nous cache beaucoup de choses. Et je me demande même, est-ce que la mort, est-ce qu'elle existe vraiment? Parce que telles que les choses se passent parfois, ce n'est que un passage d'un lieu, d'un état à un état, d'un lieu à un lieu. Et le lieu où vous y allez, vous avez à répondre des exigences de ce lieu. Chaque lieu, chaque état a ses normes. Et pour passer d'un état à l'autre, il y a des conditions. Et pour vivre dans tel état, il y a encore des conditions. Donc, après la mort, tout n'est pas terminé. Il y a encore une vie. Une vie que nous ne maîtrisons pas. Pour preuve, vous voyez après la mort du Christ, à sa résurrection, qu'est-ce qu'il faisait? Il pouvait traverser la clôture ou bien le mur, la chambre, toute porte close. Il apparaît au milieu de ses disciples et leur parle et il disparaît encore. Donc, c'est dit que quelqu'un qui est mort n'est plus et qui ressuscite bien le mort, n'est plus soumis aux exigences de cette vie. Où il y a la porte, il faut d'abord ouvrir avant de rentrer. Non, le mort peut traverser ses ailes. Et dans l'espace, il peut aller. Déjà, les choses changent. Pourquoi je mets l'accent sur cet aspect? C'est parce que il m'est arrivé au cours des prières, des exorcismes, où à travers le procédé ou bien la procédé, puis l'âme du purgatoire, un défaut, venu solliciter la prière, prier pour le défunt. Le moine ne savait pas quoi. Après la mort, oui, que les défunts viennent demander avec insistance de prier pour leur âme de Dieu, ah, ça c'est important. Donc la prière fait encore quelque chose pour les morts. Et pour quel type les morts, ceux qui sont au purgatoire, ceux qui sont en enfer, je ne pense pas, il y a encore espoir. Parce que c'est des gens qui ont choisi, l'expression, qui ont choisi de refouler Dieu pour Dieu n'existe pas. Ce n'est pas parce qu'ils ont dit que Dieu n'existe pas. Il y a certains qui se disent athées, mais qui mènent une vie, qui respectent la vie et qui vivent l'amour. Ça, ce n'est pas des vrais athées, c'est des faux athées. Ils pensent qu'ils sont athées, ils ne le sont pas. Parce que là où il y a l'amour, Dieu est présent. C'est parce qu'ils ne veulent pas accepter Dieu qui dit je suis athée. Mais à partir du moment où tu vis une vie amoureuse et tu respectes l'autre et tu assistes ton prochain en difficulté, tu le viens en aide, c'est fini. C'est le nom de Dieu, ça. Le nom de Dieu, ce n'est pas tous ces théories que nous vendons. Dieu est amour. Là où il y a l'amour, Dieu est présent. Et surtout, surtout, tout ce que vous aurez fait à l'un de ces petits, c'est à moi que vous le faites. Donc, tout le bien que vous faites à votre frère, à un être humain, c'est à Dieu que vous le faites. Cette vie, elle est précieuse. Et nous devons tout faire pour vraiment mener une bonne vie en respectant l'autre, en n'utilisant pas notre puissance pour détruire les autres, pour anéantir les autres, pour vraiment la vie même, certains tuent sans problème, détruire la vie. Et donc, si seulement on peut faire effort de respecter la vie, ça fait bien. Si seulement on peut faire effort de respecter l'autre, c'est déjà bon. La nature à ses lois, ses exigences, même si on n'est pas chrétien, si on n'est pas croyant, il faut qu'on sache que même la nôtre, le monde a ses exigences. Et les lois de la nature, déjà, protègent ceux qui vivent en respectant, en ayant la crainte de Dieu. Chez nous, en Afrique, il y a un proverbe qui dit qu'il est difficile à une sang de mourir par noyade. Et le comme volo coûte au quoi. Et là, qu'est-ce qu'on veut dire par là? Si vraiment vous faites effort pour respecter les lois de nature, c'est-à-dire ne pas jalouser son frère, ne pas poser des pièges à son frère, ne pas détruire les biens de son frère, ne pas haïr, donc aimer son frère, si vous faites l'effort d'aimer plutôt que de détruire votre vie, comme ça, en danger, vous avez une protection naturelle. Cette nature vous protège parce que vous ne voulez pas donner à la méchanceté. Tout ce que nous faisons comme avocat, vous faites le mal, quand vous faites le mal, vous développez des zones négatives qui vous entourent. Et quand vous faites le bien, il y a des zones positives qui vous entourent et qui vous protègent. Mais quand vous êtes dans le mal, c'est des zones négatives qui vous entourent. Et c'est ça qui vous conduit à l'enfer, si vous voulez. Celui qui fait le bien, c'est les gens, les hommes, qui le conduisent au ciel. Le ciel, c'est réservé pour les enfants de Dieu. Le purgatoire, ceux qui ne sont pas encore prêts pour les purifier et les envoyer. Déjà, cette image-là peut nous aider à dire, ah, faisons attention. Parce que s'il n'y avait même pas le ciel, la terre et l'enfer, ben, il y a du désordre. Donc, ça veut dire que tout le monde peut tout faire. Tout le monde peut, je dirais, n'importe qui peut se lever et tuer son frère, frapper son frère comme il veut. Comme... Non, il y a des normes. Il y a une loi pour canaliser les choses. En un mot, faisons plus de bien que de mal. Une chose m'a marqué il y a quelques années. Au grand hôpital de CNHU, il y a eu un colloque des médecins quand le professeur Ezi Josiane était à la tête de la psychiatrie, il y a eu un colloque et ils ont fait venir un monsieur à ce colloque. Il était, et ce monsieur, c'est un monsieur qu'on a amené au CNHU et le cœur s'est arrêté. Donc, ils ont constaté la mort clinique. Et on l'a déposé sur le brancard, on a déposé sur le brancard, et ces enfants, on attendait que les parents viennent pour remplir les formalités. Donc, autour de 19h par là, ils sont, m'a donné, ils ont constaté que le cœur a repris de battre. Le monsieur s'est levé. Quand il s'est levé, il tentait bon, de marcher, mais collé au mur. Les gens ont pris peur. Ceux qui étaient là, ça, c'était un coureur. Bon. Et il s'est réassis. Là, les médecins, en même temps, sont venus le secourir encore, l'aider, et puis bon, il a repris normalement. Ce monsieur faisait le témoignage lui-même. Il a dit, quand il était sur le brancard, tout ce que les médecins disaient, il entendait. Et qu'à un moment donné, il se voyait en double. Il voyait son corps sur le brancard et un autre, mais au-dessus. Et il a passé un moment, et puis top, le corps qui était au-dessus de l'autre a décollé comme l'avion décolle. Et quand il partait, il a reconnu certains endroits de Cotonou. Il a reconnu Godomé, tout ça. Toute vitesse. Aussi, parfois, il voyait sur le chemin des hommes avec des cornes, qu'il a décrit. Il dit qu'il est arrivé à un endroit qui avait une grosse voix qu'il a accueillie. Et il était là quelques minutes après, il a vu toute sa vie qui est passée quand il était chez le pétitionneur, quand il était chez la deuxième femme commettant l'adultère, quand il était le bagarre. Donc il a dit il y a eu un cliché rapide. C'est le monsieur qui parlait. Et ensuite, il a dit, il y a une dame qui est venue, qui ressemble à la dame que les chrétiens appellent la Vierge Marie. Et cette dame lui a dit ceci, parce que quand la voix, la grosse voix lui a parlé, il a dit, mais alors, tu as vu tout cela, il s'est retenu, il s'est reconnu, il a voulu se justifier pourquoi elle a posé tel acte. Et la voix lui a dit, la voix de la dame a dit, ici, on ne se justifie pas. Ici, c'est oui ou non. Parce que celui qui te pose la question sait déjà. Alors, il a donc obtempéré. Et puis, la dame a supplié et a dit, mon fils, est-ce que tu peux lui accorder une seconde chance? Et après ça, il a repris encore l'envol et il a retrouvé son corps encore sur le brancard. Mais pour rentrer dans son corps, ça lui était difficile. C'est comme s'il y avait des tonnes de ciment sur son corps et il a atterri brusquement. Boum! D'accord. Et il disait que après cela, sa peau, il a changé de peau comme le serpent, les marchands de peau, la chambre. Et que tout ce qu'il a vu lors de cet envol fait que plus jamais lui, il ne fera du mal, même pas tuer une fourmi. Parce qu'il s'est rendu compte qu'il y a une vie après la mort et que tout ce que nous posons comme acte, on a à répondre de nos actes. Et à partir de cet instant-là, Il fait beaucoup attention même à tout ce qu'il dit. Il ne veut plus même mentir pour se justifier, mentir pour faire plaisir. Non. Quand le monsieur parlait, j'avais la chair de poule. Et c'est les médecins qui l'ont fait venir pour qu'il témoigne de ce qu'il a vécu pendant cet état, parce que son affaire a interpellé les médecins, puisque si les parents étaient vite venus, on allait déjà le formaliser. On attendait pour qu'il soit formalisé. Voilà qu'ils ont mis l'état, ils sont allés chercher de l'argent, et voilà, avant qu'il arrive, il s'est réveillé. Donc, ça veut dire aussi qu'il y a beaucoup de nos malades qui ne meurent pas avant d'aller à la mort qu'on envoie. Mais quand ils meurent, il y a toujours des étapes. Et même, quand quelqu'un meurt, les 15 premières minutes, pas penser que la mort est déjà. Parfois, l'âme est encore là. Et donc, il y a des cas où les intéressés nous voient. D'abord, cet homme l'a dit qu'il a vu son fils à côté de lui. Voilà. Et tout ce qu'il disait, il disait que bon, c'est fini, après, que lui voyait. Mais le fils, pour lui, c'est pas papa qui a descendu. Et ce que disait le médecin, lui, le mort entend. Donc, cela me pousse encore à dire de faire beaucoup attention pour tout ce que nous disons à côté des cadavres. Et d'ailleurs, nos grands-parents l'ont compris parfois, quand il y a des décès, on vient faire des réconciliations à côté de la dépouille avant d'enterrer. Un corps a besoin de respect et il faut éviter de profaner les corps. De profaner les corps. Ce qu'ils font, c'est des choses très graves. Des choses très graves. Et certains parfois s'en vont voler les reliques de certaines personnes, creuser des tombes déterrées pour en faire des choses très graves. Très graves. Il faut faire beaucoup attention. Ce n'est pas tous les corps qu'il faut voler. Il y a des corps, quand vous les volez, vous-même, vous sentez que vous avez volé quelque chose. Ça vous poursuit partout où vous êtes. Vous voyez le cadavre qui vous poursuit, vous voyez le mort qui vous poursuit. Les morts ne sont pas morts. Hein. Si vous ne respectez pas la vie, respectez Dieu. Si vous ne respectez Dieu, vous ne croyez pas en Dieu, conformez-vous comme si il y aura une loi qui va vous juger. Même si vous ne croyez pas à celui qui va vous juger. Je pense que c'est Pascal qui a dit, quand, à une période où il y avait beaucoup qui se disaient qu'ils étaient athées, d'autres. Pascal dit, il a donné un conseil sage. Il vaut mieux se comporter comme si Dieu existait. Et si un jour vous mourrez et que vous allez là-bas, que vous ne le trouvez pas, vous n'avez rien perdu. Mais si vous vous comportez comme si Dieu n'existe pas, et que vous mourrez et que vous arrivez là-bas, vous le voyez, vous n'avez pas de chance de revenir pour vous excuser. Donc, même si tu ne crois pas, respecte ton prochain, respecte la vie et tu seras tranquille. En tout cas, en tant que moi, exorciste, je ne peux pas dire que après la mort, tout est terminé. Il y a encore une vie. Et pour preuve, moi, j'ai eu des cas au cours de l'exorcisme où les âmes du purgatoire sont venues me parler et ils se sont présentés. Donc, le premier cas de prière, l'âme est venue, m'a dit, voilà, celle-ci qui tu es en train de prier, c'est ma fille. Et je suis la cause de sa possession. C'est parce que j'ai signé un pacte. Et c'est les conséquences. Je dis, mais un pacte, ça veut dire quoi? Oui, qu'il est rentré dans une société secrète. Je ne vais pas donner le nom de la société secrète. Et on ne lui a pas dit toute la vérité au départ. On ne lui a pas dit qu'il devait livrer ses enfants. Mais dans la société, on est riche, immensément riche. Mais compte tenu du nombre de personnes que vous devez livrer, donc tuer, si vous tuez beaucoup de gens, vous demeurez, allez devenir riche, immensément riche. Vous tirez très peu, vous serez moyennement riche. Donc, il a dit. Et puis, il a continué. Il m'a dit, voilà, que lui, c'est de justesse qu'il se retrouve au purgatoire. Et que il était en mission à Paris et dans le bus, il y avait un témoin de Jéhovah qui parlait avec la Bible à la main, qui lui a dit, Dieu t'aime. Et il lui a répondu, tu sais qui je suis pour dire que Dieu m'aime? Alors, le monsieur de lui dit, quel que soit ce que tu es et ce que tu as fait, sache que Dieu t'aime et Dieu est prêt à te pardonner si tu demandes pardon. Il y a bon. Il a dit donc, comment demander pardon? Donc, ils ont continué leur. Et ce jour-là, il a demandé pardon pour toutes ses fautes. Et c'est dès ce jour-là qu'on le tuait. Et ce pardon qu'il a demandé, qui fait qu'il est au purgatoire aujourd'hui, sinon, il serait déjà en enfer. Et voilà. On est venu trouver son corps mort. Le corps était déjà rentré en décomposition quand c'est les voisins qui ont dénoncé à la police. Et on a dit que son corps a été inhumé dans la fosse commune en France. Il m'a dit que c'est faux. J'allais dire à son épouse, il a donné l'adresse de sa femme, il a dit à son épouse que son corps n'est pas inhumé en France, mais plutôt dans son pays, on l'a évacué, on l'a transféré le corps à tel endroit, là dans le nom du cimetière. Le deux, il m'a dit de dire à sa femme que celui qu'on est en train d'accuser, que ce n'est pas lui qui l'a tué. Il m'a donné le nom de la personne qui l'a tué, son adresse. Il m'a dit, alors je te parle. Celui qui m'a tué se trouve en Côte d'Ivoire, il va retourner en France dans un mois. Il m'a dit, voilà, il m'a donné des précisions. Et il ajoute maintenant ceci, de prier pour lui. Et on lui a permis de venir m'aider pour délivrer sa fille. Sa fille a été délivrée maintenant. Et c'est lui qui m'a dicté ce que je devais faire, moi je devais faire, quand j'aurai fini de dire la messe. Voilà un autre cas aussi, lui s'est suicidé. Il a mis la corde au cou et il a. Avant de mettre la corde au cou, il m'a dit, mais voilà ce qui s'est passé. Les gens pensent que il s'est suicidé de lui-même. Il ne s'est pas suicidé de lui-même. Il travaille dans une société, il m'a donné le nom de la société à Cotonou ici. Et le gardien a volé. Il a dénoncé le gardien. Et quand il a dénoncé le gardien, c'est le gardien qui est allé, il m'a donné l'endroit de la ville, signé un pacte avec un esprit pour l'éliminer. Et quand il a fait la chose, il entend une voix. Il lui dit, allez, mets la corde au cou. Et par moment, il voit une corde. On étend la corde, de mettre la corde au cou, de s'étrangler. Et il refuse. Et finalement, n'en pouvant plus, il est allé au commissariat de Figerosset et en parler à la police. Et il dit, voilà la personne, le policier qui l'a reçu, il a dit, mais va d'abord te faire soigner en psychiatrie. Et quand tu vas finir, tu viendras le voir pour faire ta déposition. Parce qu'il dit, quand il parlait au policier, le policier disait, ben, moi je ne vois personne. Il disait, voilà la personne, là-bas, la corde au coude. Le policier a dit, bon monsieur, allez d'abord vous faire soigner psychologiquement. Et quand vous serez guéri, vous reverrez me voir. On va prendre votre déposition. Donc, quand il est retourné à la maison, il a mis la corde au cou, il s'est. Et il m'a dit aussi, dites à ma femme de me pardonner. J'ai commis telle chose. Et maintenant, il me dit, ma fille, sur qui tu es en train de prier, va dans sa maison. Elle m'a indiqué la maison du côté de Fidjo, c'est là-bas. Il m'a dit, quand tu vas rentrer dans sa chambre, tu écartes ta jambe du côté droit, qui t'a fait 1 mètre environ, et tu creuses l'endroit, tu vas déterrer quelque chose. Quand j'ai été, effectivement, j'ai trouvé une petite calebasse entourée de fil rouge et autres, que j'ai déterré. J'ai déterré. Et il m'a dit d'autres choses encore, et j'ai trouvé les choses telles qu'il avait dit. Et c'est une fois, je devais voyager, Et cette âme du purgatoire me dit, attention, ne voyage pas ce jour-là, parce que je sais que c'est pour, à cause de moi, c'est pour aller sauver ma fille que tu veux faire ce déplacement. N'y va pas parce que la route n'est pas bonne. Mais un autre jour, mais pas ce jour-là. C'était difficile parce que moi, j'ai déjà tout mis en place pour partir. Et mon vicaire était au courant, on a trouvé déjà un prêtre pour le remplacer. Je me suis entêté, je descendais avec mes bagages. Quand mon petit frère m'a téléphoné pour dire qu'il vient de faire un rêve, il m'a vu et je suis en train de rouler. Il y a un titan qui m'a écrasé. Et ça, on a l'impression que j'étais en train d'effectuer un voyage. J'ai noté, je n'ai rien dit. J'ai dit, bon, il me dit, mais est-ce que tu as un voyage en vue ces jours-ci? J'ai dit, oui, on verra. Bon, j'ai raccroché. Quelques minutes après, celle-ci qui je priais, et elle aussi me téléphone pour dire ah, qu'elle a fait un rêve et que j'ai fait un déplacement et qu'il y avait un accident. Donc, là, on dit que le gars m'a parlé. Mon frère m'a parlé, j'ai dit, bon, ça, toi, là, quand même, c'est important. Mais si je ne suis plus parti, le lendemain, je me suis mis en route, donc j'allais à Candie. Arrivé à Parakou, il y avait un titan qui était devant nous, et un pneu s'est détaché. Et ça devait l'accident, alors que mon chauffeur effectuait un déplacement. Qu'est-ce que mon frère avait vu dans le rêve? Alors, j'ai dit, mais c'est de justesse que j'ai été épargné. Alors, j'ai dit, ah non, les morts ne sont pas morts. Ce mort-là, on a permis à cette âme du purgatoire de venir m'avertir. Et je peux vous en raconter. Une autre fois, je priais, et une âme du purgatoire qui passe, il dit qu'il était gendarme à papa. Il m'a indiqué la maison. Il m'a dit d'aller dire à ses enfants de ne pas vendre sa maison. Il veut que la maison soit un lieu de rassemblement pour ses enfants. Mais s'ils s'entêtent qu'ils vendent, ils ne profiteront pas du fruit de la vente. Il dit, mais là, je suis déjà mort. Pourquoi tu... C'est aux enfants maintenant de juger, de gérer la maison comme ils entendent. S'ils n'ont pas les moyens de payer le fait que... J'ai parlé. Il n'y a pas de débat. J'ai parlé. Vous pouvez aller me rendre ce service comme vous pouvez me parler, mais j'ai fini, j'ai parlé. Et là, quand j'ai été effectivement, il était question de vendre, il m'a indiqué la maison, du côté de l'ancien cimetière là-bas. Effectivement, quand j'ai été, il était question de vendre la maison, les enfants, parce qu'à un moment donné, ils voulaient vendre la maison, puis partager l'argent et chacun va. Il dit, ah, voilà ce que j'ai eu à entendre, je ne connaissais pas, mais pas le monsieur, voilà, au cours de la prière, voilà ce que j'ai. Est-ce qu'ils ont vendu, est-ce qu'ils n'ont pas vendu? Moi, j'ai pris la commission ce temps-là. Donc, il y a plusieurs cas où les âmes. Le dernier cas, il y a, j'ai prié sur une dame et elle a une petite voix, une petite voix. Le bébé dit, Pépé Abbé, on m'a demandé de venir t'aider. J'ai dit, Pépé, moi, je ne suis pas Pépé, il faut me vieillir, je suis jeune. Il dit, non, tiens, mon Pépé. Il dit, je te Pépé comment? Qui est ton père? C'est son papa. C'est l'enfant à mon grand-père, celui après qui, moi, je viens. Il a donné le nom de son papa. Oh, tiens. Et j'ai dit, tiens, effectivement, il m'a dit, c'est toi qui m'as baptisé. Hein? Effectivement, ce neveu avait un fils, lui, il est professeur, sa femme était étudiante en médecine, en ce temps-là, maintenant, elle est médecin. Et quand l'enfant est né, le bébé est né, ils ont pris une domestique pour s'occuper du bébé. Quand la domestique est arrivée, une ou deux semaines après, l'enfant est tombé malade. On l'a envoyé au CNHU, c'est au CNHU que je l'ai baptisé. Et l'enfant est décédé après. Elle n'a fait que 3 semaines, 3 semaines, 3 semaines de vie en juillet 2017. J'avais 14 par là. Et elle est morte en août, le 24 août. Et là, Quand elle a dit ça, parce que moi je l'ai baptisée, elle était bébé, je n'ai pas retenu le nom. J'ai dit, mais quel est ton nom? Angélique. Alors, comment tu peux m'aider? Tu es bébé. Et d'abord, le bébé ne parle pas. Il dit que tu es bébé, tu passes. Il dit, elle me dit, c'est chez vous que les bébés ne parlent pas, chez nous les bébés parlent. Il y a bon? Alors, qu'est-ce que tu peux me faire pour m'aider? Tu es bébé. Elle dit, tu mettras ma photo dans ton oratoire. Je dis, mais où est-ce que tu as trouvé ta photo? Tu es bébé, tu es mort bébé. On va pas ta photo. Elle me répond, ma maman a ma photo. Bon, d'accord. Elle continue. Puis, celle-ci, qui je priais, elle a été guérie comme ça, miraculeusement. Et là, à la fin, j'ai pris le téléphone, j'ai appelé sa maman. Elle dit, ah, est-ce que ta fille qui était décédée, comment elle s'appelle d'abord? Elle a donné le nom qui correspondait, le nom que avant m'a donné. J'ai dit, ah bon? Est-ce que tu as sa photo? Elle m'a dit, oui, dans mon portable, je dois avoir sa photo. C'est ainsi qu'elle m'a apporté sa photo. Et la photo est là. Et on m'a fait venir une malade, je ne sais pas si c'est Nairobi, je ne sais pas, qui faisait une crise bizarre là. Quand elle a vu la photo, elle m'a demandé, mais pourquoi c'est la photo d'un bébé dans ton oratoire? Je lui ai raconté l'histoire. Elle a dit, mais Angélique, guéris-moi aussi. Elle était libérée, guérie comme ça. Elle était guérie. Alors, ça vous dit que les morts ne sont pas morts.
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0: Pour votre salut, il est 15h.
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4: Au nom du Père et du Fils et du Saint-Esprit.
5: Amen.
4: La grâce de Jésus, le Christ notre Seigneur, l'amour de Dieu le Père et la communion de l'Esprit Saint soient toujours avec vous.
5: Et avec votre esprit.
4: Nous saluons tous nos frères et toutes nos sœurs de Radio Maria, des pays francophones qui sont en ce moment connectés à Radio Maria RDC pour suivre cette célébration eucharistique que nous offrons au Seigneur en suffrage pour le repos de l'âme de Monsieur Emmanuel Ferrario, fondateur de Radio Maria. Nous prions pour lui pour que le Seigneur puisse se souvenir de tous les bienfaits dont l'Église est bénéficiaire à travers Radio Maria grâce à l'implication, au dévouement, à l'engagement des Ferrario. Cette messe est présidée par votre serviteur Roger Wawa, directeur de Radio Maria en RDC. La chorale est celle de notre chapelle, la Gospa. La Gospa, c'est le nom de la Vierge Marie en croate, à Medjugorje notamment, on l'appelle la Gospa, et notre chorale porte ce nom-là en souvenir de la Vierge Marie Notre-Dame de Medjugorje, qui a inspiré la fondation de Radio Maria. Préparons-nous à célébrer le mystère de l'Eucharistie en reconnaissant que nous avons péché. Je confesse à Dieu Tout-Puissant, je reconnais devant vous, frères et sœurs,
5: que j'ai péché en pensée, en parole, par action et par omission. Oui, j'ai vraiment péché. C'est pourquoi je supplie la bienheureuse Vierge Marie, les anges et tous les saints, et vous aussi, frères et sœurs, de prier pour moi, le Seigneur notre Dieu.
4: Que Dieu Tout-Puissant nous fasse miséricorde, qu'il nous pardonne nos péchés et nous conduise à la vie éternelle.
5: Amen.

Seigneur Dieu, tu es la gloire de tes fidèles et la vie des justes. Et ton propre Fils nous a rachetés par sa mort et sa résurrection. Regarde avec bienveillance ton serviteur Ferrario, puisqu'il a reconnu la vérité du mystère de notre résurrection.

0: Liturgie de la parole. Première lecture. Nos pères furent des hommes de miséricorde. Jamais leur gloire ne sera effacée. Lecture du livre de Ben Sirac le Sage, en son 44e chapitre, du 1er au 13e verset, test entrecoupé. Faisons l'éloge de ces personnes glorieuses qui sont nos ancêtres. Il y a des gens dont le souvenir s'est perdu. Ils sont morts et c'est comme s'ils n'avaient jamais existé. C'est comme s'ils n'étaient jamais nés et même leurs enfants après eux. Il n'en est pas ainsi des hommes de miséricorde. Leurs œuvres de justice n'ont pas été oubliées. Leur bonheur durera autant que leur postérité. Leurs descendants formeront un bel héritage. Leur postérité est préservée dans les lois de l'Alliance. Leurs enfants y sont fidèles grâce à eux. Leur descendance subsistera toujours. Jamais leur gloire ne sera effacée. Parole du Seigneur.
1: Nous rendons grâce à Dieu.

au 9e chapitre du 23e au 26e verset. En ce temps-là, Jésus disait à tous, « Celui qui veut marcher à ma suite, qu'il renonce à lui-même, qu'il prenne sa croix chaque jour et qu'il me suive. Car celui qui veut sauver sa vie la perdra, mais celui qui perd sa vie à cause de moi la sauvera. Quel avantage un homme aura-t-il à gagner le monde entier s'il se perd ou se ruine lui-même ? Celui qui a honte de moi et de mes paroles, le Fils de l'homme aura honte de lui quand il viendra dans la gloire, la sienne, celle du Père et des saints anges. »

chers auditeurs, chers internautes, spécialement vous qui nous suivez, dans vos pays respectifs, des pays francophones où se trouve Radio Maria et qui est en ce moment connecté à Radio Maria RDC. En RDC aujourd'hui, nous célébrons la mémoire du bienheureux Floribert Bonatrui, un jeune homme de 26 ans, tué en 2007. Il avait à peine 26 ans, le martyr de l'intégrité, de l'honnêteté. Il avait dit non à la corruption et voilà pourquoi il a été enlevé, malmené et puis tué par ses agresseurs. Il a été béatifié par le pape Léon XIV en 2025 plutôt, c'est-à-dire l'année passée. Nous sommes réunis aujourd'hui au niveau de la grande famille de Radio Maria dans le monde entier pour célébrer la mémoire d'un homme. Un homme qui nous a quittés le 8 juillet 2020. Il avait 90 ans. Monsieur Emmanuel Ferrario, un laïc, fondateur de cette radio qui porte le nom de la Vierge Marie. Chaque année, en cette date, le 8 juillet, nous célébrons sa mémoire. C'est une façon pour nous de lui dire merci. Merci pour cette œuvre d'évangélisation qu'il a laissée à l'Église et à l'humanité, Radio Maria. Mais c'est aussi une occasion pour nous de prier pour lui, afin que le Seigneur puisse l'accueillir dans sa demeure de paix et de lumière. Et c'est en même temps l'occasion pour nous, en méditant sur la vie de Ferrario, de nous laisser inspirer, de nous laisser instruire par ce que Ferrario a été et par ce qu'il a fait. C'est un homme illustre, comme on l'a entendu dans la première lecture, faisons éloge des hommes illustres. Il y en a qui passent inaperçus, peut-être parce qu'ils vivent dans l'égoïsme, ne pensant qu'à eux-mêmes. Ils passent inaperçus sur cette terre, mais il y a d'autres qui ont vécu tournés totalement vers les autres, vers le service. C'est le cas de Ferrario. Et ce sont ceux dont la première lecture dit être des hommes de miséricorde. Des hommes de miséricorde qui ont vécu en pensant aux autres. Comme Ferrario a vécu en pensant à des milliers d'âmes qui avaient besoin de Jésus. Et voilà pourquoi il s'est battu pour que cette radio, Radio Maria, puisse voir le jour et puisse continuer sa mission dans le monde pour permettre à Marie de conduire les âmes à Jésus. Que dire de Ferrario? Trois choses simplement. D'abord sa foi, un homme de foi, sa simplicité, un homme d'engagement allant jusqu'à s'oublier pour le bien des autres. Ferrario, un homme de foi. On ne peut pas être fondateur d'une œuvre d'évangélisation aussi immense que Radio Maria, répandue aujourd'hui dans 85 pays à travers le monde, sans être un homme de foi. Cette œuvre, c'est l'œuvre d'un homme de foi qui s'appelle Emmanuel Ferrari. Et sa foi se voyait à travers sa relation avec Dieu dans la prière. Un homme de prière. Vous êtes en réunion avec Ferrario à midi, c'est l'Angélus. Il faut arrêter, c'est l'Angélus. 15 heures, c'est la miséricorde divine. Il faut arrêter et prier le chapelet de la divine miséricorde. Ceux qui ont pu voyager avec lui voyaient comment est-ce qu'il respectait la prière des heures et peut-être à l'aéroport, à la gare en train d'attendre le train. Le matin, il prend son bréviaire pour les lodes. Et peut-être à la gare, avec son bréviaire en train de prier les lodes. Et peut-être à l'aéroport, attendant un avion, le voilà avec son bréviaire. Si c'est le soir, c'est les vêpres. Le voilà avec son bréviaire en train de prier les vêpres. Ça, c'est Ferrario. Mais la prière, ce n'est pas seulement des paroles qu'on adresse au Seigneur. La prière, c'est tout un style de vie. Et ça, on peut le dire de Ferrario, c'est quelqu'un qui faisait tout avec Dieu et ne faisait rien sans Dieu. Il mettait Dieu au centre de tout ce qu'il faisait. Il prenait le temps de prier avant de prendre des décisions.
Et quand on cherchait un nouveau directeur, un nouveau président dans un pays, un nouveau directeur de Radio Maria, un nouveau président de Radio Maria dans un pays, qu'est-ce que Ferrario fait? Il se mettait en prière. Il faisait la neuvaine des prières. Et parfois, c'est le dernier jour de la neuvaine qu'on lui communiquait la nouvelle en lui disant, voilà, on a trouvé un prêtre qui répond au profil d'un directeur de Radio Maria dans tel pays. Ou alors on a trouvé un laïc qui répond au profil du président de Radio Maria dans tel pays. Donc ça, c'était Ferrario. Quand on cherche un directeur, un président pour Radio Maria, prenez le temps de prier. Souvent, c'est une neuvaine des prières. Donc c'est quelqu'un et qui faisait tout avec Dieu et ne faisait rien sans associer Dieu. Ça, c'est la foi de Ferrario. Mais plus on est près du Seigneur, plus on est simple. La simplicité, c'est le signe des hommes et des femmes de foi. Parce que ceux qui sont proches du Seigneur découvrent la grandeur de Dieu et se sentent des personnes inutiles, quelconques, des personnes simples. Cet homme, fondateur de Radio Maria, premier président de la famille mondiale de Radio Maria, était d'une simplicité incroyable. Il fallait voir son bureau à Erba, au siège de la famille mondiale, un bureau très simple, d'une simplicité incroyable. Lui-même, d'une simplicité incroyable, et ceux qui ont le temps de passer en Italie, dans la région de Erba, si vous allez visiter les tombeaux de Ferrario, une simplicité incroyable. Il n'y a pas de structure verticale, tout est horizontal, selon son vouloir. Il n'y a pas la partie verticale où on met la photo, tout est horizontal. Et il avait dit, aucun signe de Radio Maria sur son tombeau. Parce que pour lui, la mort, c'est vraiment le retour à Dieu tel qu'on était né. Comme disait Job, on est venu comme cela et on rentre comme on était venu. Il a voulu rentrer chez le Seigneur comme il était venu, sans allusion à tout ce qu'il a fait pour Radio Maria et au sein de Radio Maria. Quelle simplicité! Et cette simplicité lui a valu aussi des talents, des dons exceptionnels. Il avait parfois des intuitions que les communs des mortels n'ont pas. Il pouvait vous dire, celui-là ne va pas durer à la radio. Il est des passages simplement. Il n'habite pas avec vous. Il vient, il regarde, il dit, celui-là, il est dangereux. Celui-là, il ne va pas durer. Et souvent, ce qu'il disait, c'est ce qui arrivait. Donc c'était une personne qui était tellement en communion avec le Seigneur qu'il avait développé des intuitions dont on dirait des intuitions mystiques. Ferrario, dans sa simplicité, savait approcher tout le monde et savait convaincre avec des simples mots, tout simplement. Et enfin, Ferrario, c'est un travailleur. Un travailleur qui vivait dans l'abnégation, oubli de soi. J'ai été impressionné, cet Italien, mais qui avait le souci d'annoncer la bonne nouvelle en Afrique, en Amérique, en Asie, à travers Radio Maria. Pour lui, c'était une passion. Il disait, là où il n'y a qu'une seule âme, Radio Maria doit être là. Et pour l'Afrique, ce qu'il a fait, c'est incroyable. Il n'a jamais voulu qu'il y ait Radio Maria à plusieurs vitesses. Non. Radio Maria est une. Si vous allez en Italie, l'équipement de Radio Maria Italie, c'est l'équipement qu'on utilise ici à Kinshasa. C'est l'équipement qu'on utilise à Bandundu. C'est l'équipement qu'on utilise à Matadi, Goma, Bukavu, Lubumbashi, Rwanda, Burundi, Tanzanie, partout. Ils ne voulaient pas faire la différence. Comme c'est l'Afrique, envoyons des matériels d'une technologie dépassée, non. Pour lui, c'était la même chose. Ce qu'on utilise comme matériel, comme technologie, à Radio Maria, Italie, France, Allemagne et tout, c'est ce qu'on doit utiliser partout dans le monde. Ça, c'est Ferrari. Un homme qui travaillait avec assiduité, s'oubliant pour les biens des autres, les biens des Africains, des Asiatiques, des Américains, ainsi de suite.
nous avons vu comment est-ce qu'il était capable de renoncer à sa vie, à sa santé, comme c'est dit dans l'évangile d'aujourd'hui. Celui qui perd sa vie à cause de moi la trouvera, celui qui veut garder sa vie la perdra, disait Jésus. Et de même aussi, il continue en disant, celui qui veut venir à ma suite, qu'il prenne sa croix. Ferrari avait porté sa croix. Quand il venait en Afrique, il s'est contenté de ce qu'on lui donnait. À manger, il ne cherchait pas de choses exceptionnelles. Il mangeait ce que les gens mangeaient. Il disait, si eux, ils mangent, ils ne meurent pas. Moi aussi, je peux manger, je ne vais pas mourir. Lui qui habitait en Europe, en Italie. Et si vous lui réservez une chambre dans un hôtel qui est très luxueux, non, il était mécontent. Il préférait rester dans des communautés religieuses, dans des chambres simples des religieux, des prêtres. Ça, c'est fait rare. Lors du dernier voyage qu'il a effectué ici, en 2016, on a vécu quelque chose d'exceptionnel parce qu'il était malade. Il est tombé malade à Kinshasa. Et bon, alors, on lui propose de prendre l'avion et de rentrer en Italie. Il dit non, je ne rentre pas, je dois continuer ma mission. Il traverse pour aller à Brazzaville. Il devait négocier avec l'archevêque de Brazzaville pour Radio Maria Brazzaville. Mais on a dû le prendre parce qu'il n'avait plus de force. On l'a pris pour le mettre dans les canons et traverser jusqu'à Brazzaville. Il arrive là-bas, il avait un peu de force, mais toujours affaibli. Alors on lui dit, mais c'est mieux rentrer en Italie. Il dit, non, je dois aller en Côte d'Ivoire. Il est allé jusqu'en Côte d'Ivoire, épuisé. C'était son dernier voyage. C'était une sorte d'adieu à l'Afrique. Et après, 4 ans après, voilà, en 2020, il est parti. Ça, c'est une vie héroïque. Ferrario, c'est un personnage dont on dirait légendaire, mais c'est une légende vivante. Et que ces bons exemples nous inspirent, et là où il est, qu'il intercède pour cette radio qu'il a aimée, cette radio qu'il a initiée, pour que cette radio continue sa mission, qui est celle de permettre à la Vierge Marie de conduire les âmes à Jésus. Amen.

Prions ensemble au moment d'offrir le sacrifice de toute l'Église. Jette un regard favorable, nous t'en prions, Seigneur, sur les offrandes que nous te présentons pour l'âme de ton serviteur, Emmanuel Ferrario. Qu'elle soit purifiée par le secours venant du ciel et connaisse dans ta gloire la vie et le bonheur à jamais.

lui seul accepta la mort, afin de nous arracher tous à la mort. Lui seul a bien voulu mourir, afin que tous nous vivions à jamais pour toi. C'est pourquoi, unissant nos voix, celles des anges, nous te louons.

Toi qui es vraiment saint, toi qui es la source de toute sainteté, Seigneur, nous te prions. Sanctifie ces offrandes en répandant sur elles ton esprit, qu'elles deviennent pour nous les corps et les sang de Jésus, le Christ, notre Seigneur. Au moment d'être livré, d'entrer librement dans sa passion, il prit le pain. Il rendit grâce, il le rompit et le donna à ses disciples en disant « Prenez et mangez-en tous, ceci est mon corps livré pour vous. »

De même, après le repas, il prit la coupe. De nouveau, il rendit grâce et la donna à ses disciples en disant, « Prenez et buvez-en tous, car ceci est la coupe de mon sang, le sang de l'Alliance nouvelle et éternelle, qui sera versé pour vous et pour la multitude. En rémission des péchés, vous ferez cela en mémoire de moi. »

en faisant ainsi mémoire de la mort et de la résurrection de ton Fils, nous t'offrons, Seigneur, le pain de la vie et la coupe du salut, et nous te rendons grâce car tu nous as estimés dignes de nous tenir devant toi pour te servir. Humblement, nous te demandons qu'en ayant part au corps et au sang du Christ, nous soyons rassemblés par l'Esprit Saint en un seul corps. Souviens-toi, Seigneur, de ton Église répandue à travers le monde. Fais-la grandir dans ta charité, en union avec notre pape Léon, notre évêque Fridolin, ses évêques auxiliaires, et tous les évêques, les prêtres et les diacres. Souviens-toi de ton serviteur, Emmanuel Ferrario, qui a quitté ce monde, et que tu appelles auprès de toi. Puisqu'il a été uni à la mort de ton Fils, accorde-lui de participer à sa résurrection. Souviens-toi aussi de nos frères et sœurs qui se sont endormis dans l'espérance de la résurrection. Et souviens-toi dans ta miséricorde de tous les défunts, accueille-le dans la lumière de ton visage. Sur nous tous enfin, nous implorons ta bonté. Permets qu'avec la Vierge Marie, la bienheureuse Mère de Dieu, avec Saint Joseph son époux, les apôtres et tous les saints, avec nos bienheureux, Anouari Tebakanja, Albert Joubert et compagnons, et Floribert, qui ont fait ta joie au long des âges, nous ayons part à la vie éternelle, et que nous chantions ta louange et ta gloire, par ton Fils Jésus le Christ.

0: Comme nous l'avons appris du Sauveur et selon son commandement, nous osons dire. Notre Père, qui es aux cieux, que ton nom soit sanctifié, que ton règne vienne, que ta volonté soit faite sur la terre comme au ciel. Donnez-nous aujourd'hui notre pain de ce jour. Pardonnez-nous nos offenses, comme nous pardonnons aussi à ceux qui nous ont offensés. Et ne nous laisse pas entrer en tentation, mais délivre-nous du mal. Délivre-nous de ton mal, Seigneur, et donne la paix à notre sang. Soutenus par ta miséricorde, nous serons libérés de tout péché. À l'abri de toute épreuve, nous qui attendons que se réalise cette bienheureuse espérance d'avènement de Jésus-Christ, notre Sauveur.
1: Car c'est à toi qu'appartient le règne, la puissance et la gloire pour les siècles des siècles. Amen.
0: Seigneur Jésus-Christ, tu as dit à tes apôtres, je vous laisse la paix, je vous donne ma paix. Ne regarde pas nos péchés, mais la foi de ton Église. Pour que ta volonté s'accomplisse, donne-lui toujours cette paix et conduis-la vers l'unité parfaite, toi qui vis et règnes pour les siècles des siècles.
1: Amen.
0: Que la paix du Seigneur soit toujours avec vous.
1: Et avec votre esprit.
0: Dans la charité du Christ, donnez-vous la paix. Merci.

Voici l'agneau de Dieu. Voici celui qui enlève le péché du monde. Heureux les invités au repas des noces de l'agneau. Seigneur, je ne suis pas digne de te recevoir, mais dis seulement une parole et je serai guéri.

Nous allons à présent chanter l'action des grâces, un cantique d'action des grâces au Seigneur pour tous les bienfaits accomplis par le Seigneur dans son Église et dans le monde à travers l'engagement d'Emmanuel Ferrari.

Prions le Seigneur. Nous t'en supplions, Seigneur, toi qui refais nos forces par ce mystère très saint, accorde à ton serviteur, Emmanuel Ferrario, purifié de toutes ses fautes, d'être comblé par le don éternel de la résurrection.

0: Avant la bénédiction finale, nous voulons une fois de plus saluer de façon chaleureuse vous tous qui avez participé à cette célébration eucharistique ici au siège de Radio Maria, siège national de Radio Maria RDC. Vous qui nous avez suivis à travers des pays francophones hein, où se trouve implantée Radio Maria Congo-Brazzaville. Nous n'oublions pas les Rwanda, les Burundi, Centrafrique, la République centrafricaine, le Cameroun, les Gabon, les Togo, la Côte d'Ivoire, la France, sans oublier la Belgique et la Suisse romande. Pour ne citer que ces quelques pays francophones où nous avons été suivis par de nombreux auditeurs et nombreuses auditrices. Restez fidèles à cette radio, la radio de la Vierge Marie, et que Ferrario à partir du ciel intercède pour chacun de vous. Nous voyons notamment ceux qui nous suivent dans des hôpitaux et dans des prisons, et tous ceux qui souffrent, que cette radio, qui est votre radio, radio de proximité, radio doctrinale, fréquence bleue, fréquence mariale, que cette radio, à travers ses émissions, vous apporte beaucoup de bienfaits. Au nom de Jésus et par l'intercession de la très sainte Vierge Marie, patronne de cette radio. Le Seigneur soit avec vous.
1: Et avec votre esprit.
0: Que Dieu Tout-Puissant vous bénisse, le Père, et le Fils, et le Saint-Esprit.
1: Amen.

0: connais celle-ci qui s'avance comme l'aurore,
1: belle comme la lune,
2: éclatante comme le soleil,
1: terrible comme une armée rangée en bataille.
0: Mon âme exalte le Seigneur.
1: Exulte mon esprit en Dieu, mon Sauveur.
0: Il s'est penché sur son humble servante. Désormais, tous les âges me diront bienheureuse.
1: Les puissants firent pour moi de merveilles, saint est son nom.
0: Sa miséricorde s'étend d'âge en âge sur ceux qui la craignent.
1: Déployant la force de son bras, il disperse les superbes.
0: Il renverse le puissant de leur trône, il élève les humbles.
1: Il comble les biens des affamés, renvoie les riches de main vide.
0: Il relève Israël son serviteur, il se souvient de son amour.
1: De la promesse faite à nos pères, en faveur de roi et de sa race à jamais.
0: Gloire au Père, et au Fils, et au Saint-Esprit.
1: Ô Dieu qui est, qui était et qui vient, pour les siècles du siècle. Amen.
2: Quelle est celle-ci qui s'avance comme l'aurore, belle comme la lune, éclatante comme le soleil, terrible comme une armée rangée en bataille.
0: Ô Marie conçue sans péché,
1: priez pour nous qui avons recours à vous.
0: Prions, Seigneur Jésus-Christ, notre médiateur auprès du Père, tu as voulu que la Vierge Bienheureuse, ta mère, soit notre mère et notre médiatrice auprès de toi. Accorde à ceux qui implorent tes faveurs la joie de le recevoir toute par elle.
3: Amen.
0: Au nom du Père, et du Fils, et du Saint-Esprit.
3: Amen.

0: Voilà, nous poursuivons les programmes de ce mercredi 8 juillet 2026, date à laquelle des fondateurs des Radio Maria, Emmanuel Ferrario, nous a quittés. La messe intercontinentale, c'était en mémoire du fondateur de Radio Maria. Nous poursuivons les programmes de ce mercredi. Merci d'être à l'écoute de la fréquence maternelle.
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3: il est 16h.
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3: Sous le regard de Marie, mère de l'Église, de Saint Augustin, saint patron de notre diocèse, et dans l'élan de l'Esprit Saint, entrons ensemble dans cette année 2025-2026, année pastorale et sociale, avec espérance, avec ma prière fraternelle, Joseph Aka.
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Il n'y a pas de soucis. 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Jésus-Christ, il n'y a pas de soucis. Amen. 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

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Nous sommes sonnés. 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
0: Pour votre salut, il est 18h.
3: L'ange du Seigneur porte l'annonce à Marie.
4: Saint-Esprit.
3: Je vous salue Marie, pleine de grâce. Le Seigneur est avec vous. Vous êtes bénie entre toutes les femmes. Et Jésus, le fruit de vos entrailles, est béni.
4: Sainte Marie, Mère de Dieu, priez pour nous pauvres pécheurs, maintenant et à l'heure de notre mort. Amen.
3: Voici la servante du Seigneur.
4: Qu'il me soit fait selon ta parole.
3: Je vous salue Marie, pleine de grâce. Le Seigneur est avec vous. Vous êtes bénie entre toutes les femmes. Et Jésus, le fruit de vos entrailles, est béni.
4: Sainte Marie, Mère de Dieu, priez pour nous, pauvres pécheurs, maintenant et à l'heure de notre mort. Amen.
3: Et le Verbe s'est fait chair.
4: Et il a habité parmi nous.
3: Je vous salue, Marie, pleine de grâce. Le Seigneur est avec vous. Vous êtes bénie entre toutes les femmes. Et Jésus, le fruit de vos entrailles, est béni.
4: Sainte Marie, Mère de Dieu, priez pour nous pauvres pécheurs, maintenant et à l'heure de notre mort. Amen.
3: Priez pour nous, Sainte Mère de Dieu,
4: afin que nous soyons rendus dignes des promesses du Christ.
3: Que ta grâce, Seigneur, se répande dans nos cœurs. Par le message de l'ange, tu nous as fait connaître l'incarnation de ton Fils bien-aimé. Conduis-nous par sa passion et par sa croix jusqu'à la gloire de la résurrection par le Christ notre Seigneur.
4: Amen.

Lecture de la lettre de saint Paul aux Éphésiens. Que le Dieu de notre Seigneur Jésus-Christ, le Père dans sa gloire, vous donne un esprit de sagesse pour le découvrir et le connaître vraiment. Qu'il ouvre votre cœur à sa lumière pour vous faire comprendre l'espérance que donne son appel, la gloire sans prix de l'héritage que vous partagez avec les fidèles et la puissance infinie qu'il déploie pour nous, les croyants. C'est la force même, le pouvoir, la vigueur qu'il a mise en œuvre dans le Christ quand il l'a ressuscité d'entre les morts et qu'il l'a fait asseoir à sa droite dans les cieux. Dieu est riche en miséricorde. À cause du grand amour dont il nous a aimés, nous qui étions des morts par suite de nos fautes, il nous a fait revivre avec le Christ. C'est bien par grâce que vous êtes sauvés. Avec lui, il nous a ressuscités. Avec lui, il nous a fait régner aux cieux dans le Christ Jésus. Par sa bonté pour nous, dans le Christ Jésus, il voulait montrer, au long des âges futurs, la richesse infinie de sa grâce. C'est bien par grâce que vous êtes sauvés à cause de votre foi. Cela ne vient pas de vous, c'est le don de Dieu.

À la fin de cette louange du soir, glorifions le nom de notre Dieu en le priant comme ses enfants bien-aimés.

0: Prions. Dieu de tendresse, notre Père, toi qui veux la vie de tes enfants, tu nous as révélé dans le Christ la hauteur, la largeur et la profondeur de ton amour. En lui, renouvelle la jeunesse de ton Église. Par lui, garde-la fidèle à ton alliance, pour qu'avec lui, elle ne cesse de te bénir dans les siècles des siècles.
1: Amen.

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Que le Seigneur Jésus-Christ, par la main de la bienheureuse Vierge Marie, à qui est dédiée cette radio, ne cesse de vous bénir, vous, ainsi que vos familles et vos entreprises, tous les jours de votre vie. C'était Marie-Joseph Gras, promotrice de Radio Maria Côte d'Ivoire.

0: Vierge Marie, femme et mère, toute disponible à la volonté de Dieu, communiquez-moi la force de votre foi et de votre amour. Je viens à vous aujourd'hui, le cœur chargé de douleur, pleurer dans les bras de la mère qui toujours nous écoute, supporte tout, croit tout. Je vous demande seulement de m'écouter. Marie, ma mère, présentez mes supplications à votre Fils bien-aimé. Intercédez pour moi. Pour que je puisse dire à mon tour, Seigneur, que votre volonté soit faite. Rendez-moi capable d'accueillir le projet de Dieu pour ma vie. Chaque jour, je trébuche dans les filets de mon orgueil, de mon manque d'amour. Libérez-moi des faits sénueux qui m'empêchent d'être heureux, de me rapprocher de vous et de votre Fils. Changez mon cœur de pierre et faites de moi l'artisan d'un monde meilleur et plus généreux. Marie, écoutez ma prière.
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1: Sainte Marie, femme de notre époque, en te donnant à nous comme mère, Jésus a fait de toi non seulement la compatriote de chacun, mais aussi sa contemporaine, prisonnière du même fragment d'espace et de temps. C'est pourquoi nul ne peut te considérer comme éloigné de nous du fait de la différence des générations. Et il n'est pas permis de soupçonner que tu ne sois pas capable de comprendre les drames de notre temps. Fais que nous puissions te sentir proche de nos problèmes, comme quelqu'un qui les partage et en connaît l'aspect dramatique inédit. Viens auprès de nous et écoute-nous te confier les angoisses quotidiennes qui assaillent notre vie moderne. L'incertitude de l'avenir, la peur de ne pas y arriver, l'usure des relations, l'instabilité des affections, les difficultés de communication avec ceux qui nous sont le plus chers, le vertige des tentations, la tristesse des chutes, le regret du péché. Sainte Marie, fais-nous sentir ta présence rassurante, qu'il n'y ait jamais un appel où résonne notre nom, dans lequel, sous la même lettre alphabétique, ne résonne aussi le tien, et où l'on entend de répondre « présente » comme une ancienne amie d'enfance.
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3: Comme une brise légère, souffle sur nous, Seigneur. Ô Saint-Esprit, viens renouveler la

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0: Pour votre salut, il est 20h.
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1: Auditeurs de la Radio Maria, bonjour. Nous sommes à l'émission Le Consommateur, l'émission que la Radio Maria vous permet d'avoir grâce au partenariat qui la lie à l'Office d'aide à la commercialisation des produits vivriers en Côte d'Ivoire. Émission qui vous permet d'avoir des informations du marché agricole, des produits vivriers de la ville de Yamoussoukro, ainsi que des informations d'ordre général et d'ordre diététique chaque semaine. Votre émission est animée par votre fidèle présentatrice, Miss Laetitia Adjassé, agent à l'antenne régionale OCPV de Yamoussoukro. Cette semaine, première semaine du mois de juillet, les prix qui vous seront communiqués sont ceux du marché central de Yamoussoukro. Et comme nous le constatons tous, nous sommes dans une période sensible concernant les produits vivriers. Alors, les prix auront tendance à changer. Notre émission se déroulera dans ses rubriques habituelles, la lecture des prix et la question de la diététique. Et cette semaine, nous avons choisi de vous parler des bienfaits du sorgho sur la santé. Sans plus tarder, nous passons à notre première rubrique du jour qui est la lecture des prix. Alors, nous commençons par la famille des céréales. Nous avons une disponibilité moyenne dans l'ensemble. Nous commençons par le maïs, grain jaune, 300 francs le kilo au prix de gros et 400 francs le kilo au prix de détail. Le mil non pilé, 350 francs le kilo au prix de gros et 400 francs le kilo au prix de détail. Le riz de consommation, Bella, 548 francs le kilo au prix de gros et 700 francs le kilo au prix de détail. Le riz local étuvé, 400 francs le kilo au prix de gros et 500 francs le kilo au prix de détail. Nous passons à la famille des féculents. Alors, nous avons une faible disponibilité concernant la famille des bananes plantains et une disponibilité moyenne concernant les autres spéculations. Nous avons la banane plantain à photo mûre, 307 francs le kilo au prix de gros et 434 francs le kilo au prix de détail. La banane plantain à photo verte, 298 francs le kilo au prix de gros et 422 francs le kilo au prix de détail. La banane plantain à nyeré mûr, 294 francs le kilo au prix de gros et 414 francs le kilo au prix de détail. La banane plantain à nyeré verte, 291 francs le kilo au prix de gros et 441 francs le kilo au prix de détail. L'igname bété-bété, 350 francs le kilo au prix de gros et 400 francs le kilo au prix de détail. L'igname klinglé, 600 francs le kilo au prix de gros et 700 francs le kilo au prix de détail. Le manioc doux, 80 francs le kilo au prix de gros et 126 francs le kilo au prix de détail. La pomme de terre, 400 francs le kilo au prix de gros et 500 francs le kilo au prix de détail. Nous passons à la famille des fruits. Alors, concernant les fruits, nous avons une disponibilité moyenne et bonne dans l'ensemble et une faible disponibilité concernant le gingembre. Nous commençons par l'ananas, 350 francs le kilo au prix de gros et 423 francs le kilo au prix de détail. L'avocat ordinaire, 145 francs le kilo au prix de gros et 216 francs le kilo au prix de détail. Le citron jaune, 750 francs le kilo au prix de gros et 875 francs le kilo au prix de détail. Le gingembre jaune Kung Fao, 3000 francs le kilo au prix de gros et 3500 francs le kilo au prix de détail. La mangue greffée Kate, 125 francs le kilo au prix de gros et 233 francs le kilo au prix de détail. L'orange, 41 francs le kilo au prix de gros et 149 francs le kilo au prix de détail. Nous passons maintenant à la famille des légumes. Alors, concernant les légumes, nous avons une disponibilité moyenne dans l'ensemble et une faible disponibilité concernant le piment et une disponibilité bonne concernant le concombre. Alors, concernant les prix, nous commençons par l'ail, 1250 francs le kilo au prix de gros et 1698 francs le kilo au prix de détail. L'aubergine Ndroa, 472 francs le kilo au prix de gros et 629 francs le kilo au prix de détail. L'aubergine violette, 355 francs le kilo au prix de gros et 528 francs le kilo au prix de détail. La carotte, 1000 francs le kilo au prix de gros et 1350 francs le kilo au prix de détail. Le chou vert, 750 francs le kilo au prix de gros et 900 francs le kilo au prix de détail. Le concombre,
2: 66 francs le kilo au prix de gros et 116 francs le kilo au prix du détail. La courgette, 250 francs le kilo au prix de gros et 358 francs le kilo au prix du détail. Le gombo d'oula frais, 616 francs le kilo au prix de gros et 744 francs le kilo au prix du détail. L'haricot vert, 1000 francs le kilo au prix de gros et 1500 francs le kilo au prix du détail. L'oignon violet du Niger, 520 francs le kilo au prix de gros et 650 francs le kilo au prix de détail. L'oignon Hollande, 430 francs le kilo au prix de gros et 550 francs le kilo au prix de détail. Le piment frais sans bon, 3676 francs le kilo au prix de gros et 4378 francs le kilo au prix de détail. Le piment frais ordinaire, 2931 francs le kilo au prix de gros et 3343 francs le kilo au prix de détail. Le poivron, 1000 francs le kilo au prix de gros et 1375 francs le kilo au prix de détail. La tomate Sodefel, 1250 francs le kilo au prix de gros et 1500 francs le kilo au prix de détail. Nous passons à la famille des produits oléagineux. Alors, nous avons une disponibilité moyenne dans l'ensemble. L'arachide décortiqué gros grain, 900 francs le kilo au prix de gros et 1000 francs le kilo au prix de détail. La graine de palme ordinaire, 266 francs le kilo au prix de gros et 500 francs le kilo au prix de détail. Passons à la famille des produits animaux. Nous avons une disponibilité moyenne dans l'ensemble également. La viande de bœuf avec os, 2800 francs le kilo au prix de gros et 3000 francs le kilo au prix de détail. La viande de bœuf sans os, 3000 francs le kilo au prix de gros et 3200 francs le kilo au prix de détail. Concernant la famille des produits dérivés, nous avons une disponibilité moyenne. Alors, la pâte de manioc, communément appelée placali, 428 francs le kilo au prix de gros et 527 francs le kilo au prix de détail. Nous terminons par la famille des produits halieutiques. Nous avons une disponibilité moyenne dans l'ensemble sur le marché. Et nous commençons avec le poisson congelé cap noir, 1300 francs le kilo au prix de gros et 1562 francs le kilo au prix de détail. Le poisson congelé cap rouge, 1750 francs le kilo au prix de gros et 1899 francs le kilo au prix de détail. Le poisson congelé chinchard, 1550 francs le kilo au prix de gros et 1754 francs le kilo au prix de détail. Le poisson congelé maquereau, 1350 francs le kilo au prix de gros et 1523 francs le kilo au prix de détail. Le poisson congelé soso, 1411 francs le kilo au prix de gros et 1622 francs le kilo au prix de détail. Le poisson congelé thon rouge, 1529 francs le kilo au prix de gros et 1686 francs le kilo au prix de détail. Alors voilà ce qui met fin à notre première rubrique du jour. Comme je l'ai dit à l'entame, aujourd'hui nous allons parler des bienfaits du sorgho dans notre alimentation. Alors qu'est-ce que nous devons savoir sur le sorgho? Le sorgho est une excellente source de fibres. Le sorgho est une céréale particulièrement riche en fibres alimentaires. Les fibres sont essentielles pour une digestion saine car elles favorisent le transit intestinal régulier. En incorporant le sorgho dans votre alimentation, vous pouvez améliorer la régularité de votre digestion, ce qui contribue à une sensation de bien-être général. Le sorgho n'est pas seulement riche en fibres, il est également une source de nutriments essentiels. Voici quelques éléments clés de son profil nutritionnel. Le sorgho contient en moyenne 11% de protéines. Ces protéines végétales sont essentielles pour la croissance, la réparation des tissus et le développement musculaire. Si vous êtes végétarien ou végétalien, le sorgho peut être une excellente option pour augmenter votre apport en protéines. Le sorgho est riche en vitamine B, en fer, en magnésium, en phosphore et en zinc. Ces nutriments sont essentiels pour maintenir un système immunitaire fort, des os solides et une énergie durable. Si vous cherchez à maintenir ou à perdre du poids, le sorgho peut devenir votre allié. Les fibres qu'il contient procure une sensation de satiété qui peut vous aider à réduire les portions alimentaires et à éviter les fringales entre les repas. En vous sentant rassasié plus longtemps, vous avez moins tendance à grignoter des aliments riches en calories, ce qui peut contribuer à un contrôle efficace du poids. Le sorgho présente un indice glycémique relativement bas en vertu de sa teneur en fibres. Les études réalisées par la chercheuse Ercia Stampini montrent que le sorgho contribue à diminuer la glycémie dans notre corps. Cela peut être particulièrement bénéfique pour les personnes qui souhaitent maintenir un taux de sucre dans le sang stable. En incorporant le sorgho dans votre alimentation, vous pouvez aider à prévenir les pics de glycémie après les repas. Les fibres solubles contenues dans le sorgho ont la capacité de réduire le taux de cholestérol LDL, souvent considéré comme le mauvais cholestérol. Cette réduction du cholestérol LDL est bénéfique pour la santé cardiovasculaire car elle peut contribuer à la prévention des maladies cardiaques. Le sorgho renferme des composés antioxydants essentiels. Toujours selon la chercheuse Ercia Stampini, le sorgho comporte de l'anthocyanine présente dans peu de céréales ainsi que des phytochimiques comme les acides phénoliques et les flavonoïdes. Ces substances ont des propriétés hautement antioxydantes qui jouent un rôle crucial dans la protection de notre organisme, contribuant ainsi à la prévention du vieillissement prématuré et de diverses maladies chroniques. Le sorgho est naturellement exempt de gluten, ce qui en fait une option sûre pour les personnes souffrant d'intolérance au gluten. Il peut également être

de notre organisme, contribuant ainsi à la prévention du vieillissement prématuré et de diverses maladies chroniques. Le sorgho est naturellement exempt de gluten, ce qui en fait une option sûre pour les personnes souffrant d'intolérance au gluten. Il peut également être

0: est naturellement exempte de gluten, ce qui en fait une option sûre pour les personnes souffrant d'intolérance au gluten. Il peut également être ainsi la nécessité d'utiliser des pesticides nocifs. En optant pour des produits à base de sorgho, vous contribuez directement à la préservation de l'environnement. Alors, le sorgho est bien plus qu'une simple céréale, c'est un aliment polyvalent qui offre une gamme de bienfaits pour la santé, tout en respectant l'environnement. Qu'il s'agisse d'améliorer votre digestion, de maintenir un poids santé, de prévenir les maladies chroniques ou simplement de varier votre alimentation, le sorgho est une option à considérer sérieusement. Que ce soit sous forme de grains décortiqués, de farine, de pâte ou de flocons, cette céréale peut être intégrée de multiples façons à votre régime alimentaire. Alors, nous vous invitons à vous pencher souvent sur la consommation du sorgho au cours de vos repas quotidiens. J'ai pris du réel plaisir à partager ce moment avec vous et que Dieu vous garde tous.
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Jubilé de bois, 5 ans de grâce et de bénédiction, le dimanche 28 juin 2026. La paroisse Saint-Pierre apôtre de Camille a célébré dans la joie son jubilé de bois, marquant ses 5 années d'existence. Cette célébration a été marquée par une messe solennelle présidée par Mgr Joseph Aka, évêque du diocèse de Yamoussoukro. Cette action de grâce a rassemblé de nombreux fidèles dans un esprit de prière, de communion fraternelle et de reconnaissance envers le Seigneur pour toutes les grâces reçues depuis l'érection de la paroisse. Rendons grâce à Dieu pour son amour et sa fidélité au cours de ces 5 années. Que le Seigneur continue de guider notre communauté, de fortifier notre foi et de faire grandir cette paroisse dans l'unité, l'amour et le service. Nous vous proposons l'intégralité de son homélie.

En ce jour de fête, permettez que je fasse fi de tout protocole pour m'adresser à vous comme à des frères et à des sœurs. Chers frères et sœurs, en ce jour de grâce où nous célébrons le 5e anniversaire de l'érection de la paroisse Saint-Pierre-Apôtre de Camus, notre premier mouvement ne peut être que celui de l'action de grâce. 5 années peuvent sembler peu au regard de l'histoire séculaire de l'Église. Mais 5 années représentent déjà une véritable histoire de salut. En 5 années, que de baptêmes célébrés, que d'enfants catéchisés, que de familles accompagnées, que de malades visités, que de vocations suscitées, que de communautés rassemblées autour de l'Eucharistie et de la parole de Dieu. Avec le psalmiste alors, nous pouvons proclamer notre reconnaissance, la chorale.

cette paroisse, frères et sœurs, existe aujourd'hui, ce n'est pas d'abord le fruit des seuls efforts humains. On les a cités, les pères qui se sont succédés, les chefs chrétiens, les catéchistes. Si cette paroisse existe, elle est avant tout une œuvre de la fidélité de Dieu. Oui, de la fidélité de Dieu envers le peuple akwe. Babamou, Muramasi, Mamimou,

la maison. Celui qui s'arrête toujours chez nous est un saint homme de Dieu. Deuxième livre des Rois, chapitre 4, verset 9. Frères et sœurs, l'exégèse du texte est particulièrement éclairante. La femme ne se contente pas d'une admiration lointaine. Elle transforme sa reconnaissance en hospitalité concrète. Elle fait préparer une chambre avec un lit, une table, un siège et une lampe. En somme, elle crée un espace pour Dieu à travers son prophète. Et dans la Bible, accueillir le messager de Dieu, c'est accueillir Dieu lui-même. L'hospitalité devient ainsi un acte de foi. Et cette parole trouve son accomplissement dans l'évangile de Jésus. Lorsque Jésus affirme « Qui vous accueille, m'accueille. Et qui m'accueille, accueille celui qui m'a envoyé. » Matthieu chapitre 10, verset 40. Pendant 5 années, que de personnes ont trouvé ici une maison spirituelle. Que de personnes ont découvert dans cette paroisse un lieu d'écoute, un lieu de consolation, un lieu de réconciliation, un lieu d'espérance. Frères et sœurs bien-aimés, une paroisse, ainsi que vous l'avez déjà démontré, ne se réduit ni à ses bâtiments, ni à ses infrastructures. Elle est d'abord une communauté qui accueille le Christ dans sa parole. Une communauté qui accueille le Christ dans ses sacrements. Une communauté qui accueille le Christ dans les frères et sœurs. Et je sais que cette paroisse a été une paroisse accueillante. Voilà pourquoi je vous dis merci. Merci, cher Père Curé. Merci, cher Père Vicaire. Mais en célébrant les 5 années premières de cette paroisse, la question qui nous est posée aujourd'hui est celle-ci. La paroisse Saint-Pierre-Apôtre de Camille est-elle toujours une maison ouverte où chacun peut rencontrer Jésus-Christ? La paroisse Saint-Pierre-Apôtre de Camille demeurera-t-elle toujours une maison ouverte pour accueillir les frères et sœurs, pour laisser les frères et sœurs rencontrer le Christ Jésus? L'anniversaire d'une paroisse, frères et sœurs, est un mémorial. Et dans la Bible, faire mémoire signifie reconnaître l'action de Dieu dans l'histoire. Donc aujourd'hui, nous reconnaissons l'action de Dieu dans l'histoire de cette paroisse. Nous reconnaissons l'action de Dieu des curés qui se sont succédés et les vicaires. Je veux dire les pères parce qu'en fait de curé, c'est le premier. Nous reconnaissons l'action de Dieu dans l'histoire de chacun, chacune d'entre vous.

Et le psaume de ce jour nous invite précisément à cet exercice spirituel. L'amour du Seigneur sans fin, je le chante. Ta fidélité, je l'annonce d'âge en âge. Oui, Dieu a été fidèle. Il a accompagné les premiers bâtisseurs de cette communauté. Il a soutenu les prêtres. Il a fortifié les responsables laïcs, les catéchistes, les chorales, les mouvements et associations. Il a béni les familles et les jeunes de cette paroisse. Cette paroisse a grandi et elle continue de grandir. Comme Pierre, après la pêche miraculeuse, nous pouvons reconnaître que le Seigneur a agi bien au-delà de nos propres forces. Mes frères et sœurs, la gratitude chrétienne n'est jamais une contemplation nostalgique du passé. Non, la gratitude chrétienne est une ouverture confiante vers l'avenir. Alors, l'action de grâce devient une mission. Notre action de grâce aujourd'hui devient une mission. Mission de faire grandir encore davantage cette communauté. Mission de transformer encore davantage cette paroisse. Mission de hisser cette paroisse au rang des grandes paroisses de Yamoussoukro. Et donc une paroisse qui n'aura rien à envier aux autres. Dans la deuxième lecture, Saint Paul rappelle aux Romains une vérité fondamentale. Par le baptême, nous avons été plongés dans la mort du Christ pour vivre de sa vie nouvelle. Le verbe grec utilisé dans le texte originel, c'est baptisein, qui signifie littéralement plonger, immerger. Le baptisé, c'est celui qui est plongé, qui est immergé dans la mort du Christ pour émerger avec le Christ dans une vie nouvelle. Ainsi, frères et sœurs, être chrétien n'est pas simplement appartenir à une institution religieuse, fût-elle catholique. Être chrétien, c'est participer réellement au mystère pascal du Christ, à sa mort et à sa résurrection. Alors, est-ce que je peux demander, est-ce que on peut me dire, oui, les chrétiens de Camille, ils sont plongés dans le mystère pascal du Christ. Ils sont morts au péché avec le Christ. Ils sont ressuscités à une vie nouvelle, une vie d'amour. Et voilà pourquoi nous pouvons chanter, Seigneur, ton amour sans fin. Nous le chantons. Chorale, reprenons encore le son.

0: une paroisse qui célèbre donc son anniversaire, ne célèbre donc pas seulement 5 années d'existence administrative. Elle célèbre 5 années de vie transformée par la grâce baptismale. Elle célèbre 5 années de vie d'amour. Elle célèbre 5 années de vie de service désintéressé, gratuit. La question n'est donc pas, frères et sœurs, combien de bâtiments avons-nous construits? Elle est surtout, combien de disciples missionnaires avons-nous formés? Combien avons-nous gagné au Christ Jésus? Oui, que de baptêmes réalisés, que de vies touchées. Mais l'évangile de ce matin nous éloigne de toute tentation de triomphalisme. Jésus rappelle à ses disciples que le suivre implique des choix exigeants. Alors, dans le test, on dit, celui qui veut me suivre, s'il ne m'aime pas plus que son père, plus que sa mère. Faites peut-être l'expression juste, même si cette expression est juste. S'il ne me préfère pas à, préférez Jésus à, qui que ce soit, préférez le Christ à tout. Portez sa croix et marchez à sa suite. Dans le contexte de l'évangile de Saint Matthieu, la croix n'est pas d'abord le symbole religieux que nous connaissons aujourd'hui, que je porte, que nous avons à nos cous, et bien sur nos voitures, un peu partout. Dans le contexte de Saint Matthieu, la croix est l'instrument réservé aux condamnés. Et donc, l'instrument qui évoque le renoncement radical à soi-même pour demeurer fidèle au royaume des cieux, pour demeurer fidèle à Jésus. Alors, est-ce que ces croix que nous portons à nos cous, à nos bras, nous rappellent que nous devons demeurer fidèles à Jésus? Radicalement fidèle à Jésus. Frères et sœurs, il n'existe pas de disciple sans croix. C'est pas possible. Et donc, ceux qui vous prêchent une bonne nouvelle sans croix vous mentent. Ceux qui vous prêchent l'évangile de prospérité vous mentent. Regardez la vie de votre saint patron. Regardez la vie et mieux, contemplez la vie de toutes ces grandes figures qu'a aimé Jésus. C'est pas que leur compte bancaire ont été multipliés, n'en avaient d'abord pas. Ils sont morts. Il n'existe pas de mission sans sacrifice. Il n'existe pas de communauté chrétienne vivante sans disponibilité au service. La croissance d'une paroisse exige des prêtres généreux. La croissance d'une paroisse exige des catéchistes dévoués. La croissance d'une paroisse exige des fidèles laïcs responsables, disponibles, des parents éducateurs dans la foi, des jeunes engagés et des fidèles prêts à donner de leur temps, de leur talent et de leurs ressources. Cet anniversaire, frères et sœurs, prend donc une signification particulière parce que cette paroisse est placée sous la protection de l'apôtre Saint-Pierre. Pierre Et l'homme de l'appel vient à ma suite. Pierre est l'homme de la foi. Tu es le Christ, le Fils du Dieu vivant. Proclame Pierre. Pierre est aussi l'homme de la fragilité. Il renie son maître durant la passion, au moment où celui-ci souffre le plus. Mais il devient enfin l'homme de la mission. Paix, mes brebis. La grandeur de Pierre, de votre saint patron, ne réside pas dans sa perfection, mais dans sa capacité à se laisser relever par l'amour du Christ et à recommencer. Chrétiens et chrétiennes de Saint-Pierre apôtre de Camille, laissez-vous relever par le Christ Jésus. Laissez-vous redynamiser par l'amour du Christ Jésus. 5 ans après son érection, Camille est appelé à entrer davantage dans cette dynamique missionnaire, être une paroisse qui annonce l'Évangile, être une paroisse qui forme des disciples, une paroisse qui accueille les pauvres et les petits, une paroisse qui suscite des vocations, une paroisse qui rayonne au-delà de ses frontières. Alors, le jubilé des 5 ans ne sera pas une ligne d'arrivée, mais bien plus un nouveau point de départ. Que conclure, chers frères et sœurs, en célébrant 5 années de grâce, nous faisons nôtre les paroles du psalmiste. Ton amour, Seigneur, sans fin, et je le chante. Oui, continuons de chanter l'amour du Seigneur. Laissons cet amour retentir dans nos vies, dans nos familles, dans nos cœurs. Remercions le Seigneur pour le chemin parcouru. Et nous pouvons remercier le Seigneur seulement si son amour retentit dans nos cœurs et si nous chantons cet amour. Mais nous entendons aussi aujourd'hui l'appel du Christ qui vous accueille, m'accueille. Et encore, celui qui ne prend pas sa croix n'est pas digne de moi. Le jubilé des 5 ans de la paroisse Saint-Pierre apôtre de Camille est une action de grâce pour le chemin parcouru, mais aussi un appel à l'engagement renouvelé, que la communauté puisse dire avec Saint-Pierre: Seigneur, à qui irions-nous? Tu as les paroles de la vie éternelle. Jean chapitre 6, verset 68. Que l'intercession de Saint-Pierre obtienne à chaque fidèle de cette paroisse et au-delà la grâce d'une foi solide dans les épreuves, la grâce d'une espérance qui ne se lasse jamais, la grâce d'une charité active envers tous, la grâce du courage de témoigner de l'Évangile dans le monde d'aujourd'hui. Ainsi, après 5 années d'existence, la paroisse pourra poursuivre sa mission en étant véritablement une pierre vivante de l'Église du Christ et un phare d'espérance pour toute la région de Kami et pourquoi pas pour le diocèse de Yamoussoukro. Et que dans 5 ans, 10 ans, 50 ans, ceux qui viendront après nous puissent dire à leur tour de cette communauté de Kami ce que la tsunamite disait du prophète Élisée. Celui qui s'arrête chez nous est un saint homme de Dieu. Bonne fête à toutes et à tous.
1: C'était l'homélie de Mgr Joseph Aka lors de la messe de célébration des 5 ans de la paroisse Saint-Pierre, apôtre de Kami. Bonne écoute radiophonique.
2: Soit.

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L'Eucharistie est un sacrement. Un sacrement, c'est une grâce inimaginable que le Seigneur a inventée pour nous donner sa vie en abondance. Un sacrement, c'est la réitération de quelque chose qui a été établi par le Seigneur. C'est une parole fondatrice du Seigneur que l'Esprit Saint met en œuvre, à qui l'Esprit Saint donne la vie pour que nous puissions revivre cela. Nous disions que l'Eucharistie est le sacrement de l'amour extrême. L'amour extrême. Avant la fête de la Pâque, sachant que l'heure était venue pour lui de passer de ce monde à son Père, Jésus ayant aimé les siens qui étaient dans le monde, les aima jusqu'au bout. Jean 13, 1. Le bout de l'amour, c'est la mort et la résurrection. Le Fils de l'homme donne sa vie pour toi, homme. L'amour qui te rend libre le suspend sur la croix. Rappelle-toi, l'amour consiste à tout donner et à se donner soi-même. Nous devons rappeler cette définition dans la maison de Thérèse de Lisieux qui a dit cela. Et il s'agit de l'amour de sacrifice que Jésus a bien précisé. Ma vie, nul ne la prend, c'est moi qui la donne. Nul n'a plus grand amour que de celui qui donne sa vie pour ses amis. Jean 15, 13. Jésus a souffert. Il a porté la croix pour nous sauver. Il savait de quelle mort il allait mourir. Il l'a annoncé à plusieurs reprises à ses disciples. Mais pourquoi cette mort scandalise? Parce que c'est la mort du juste. C'est la mort de l'innocent. Ses disciples ne comprenaient pas ou ne voulaient pas l'accepter. Pierre souhaitait une rédemption en douceur, sans souffrance pour le Rédempteur. Rendre le christianisme consommable, sans heurter personne, sans effrayer les gens, en parlant de péché, de sacrifice, d'obéissance, de continence, de croix. C'est ce que la plupart des gens souhaitent. Ils voudraient que leur croix soit réduite simplement à un petit bijou qu'on met au cou pour se faire admirer. Non, c'est trop facile. Là, c'est trop facile. Et si on allait parler de péché, si on allait parler de sacrifice, et que le peu de chrétiens qui viennent encore dans les églises allaient déserter les églises? Non, la foi n'est pas une affaire de bons sentiments, de chemin commode pour diffuser la bonne nouvelle. Non, Jésus a pris le chemin de la croix et c'est celui-là qu'il veut que nous prenions. Sur ce chemin-là, l'innocent a payé pour les coupables. Ce sont nos souffrances qu'il portait et nos blessures dont il était chargé. Il a été transpercé à cause de nos crimes, écrasé à cause de nos fautes, disait Isaïe 53, 5. Mais dans ces blessures, nous trouvons la guérison. Si je demandais à quel moment Jésus était le plus heureux quand il a vécu sur la terre, c'est certainement sur la croix qu'il était le plus heureux. Ce n'était pas aux noces de Cana. Mais parce que là, il a accompli sa mission. Et il a dit, tout est accompli. C'est-à-dire, je suis le plus heureux possible. Eh bien, voilà. Il a tout donné. Il a laissé jaillir l'Esprit qui est Seigneur et qui donne la vie. Et la première des choses qu'on doit se dire, est-ce que je suis content que Jésus soit mort pour moi? Oui, je suis content qu'il soit mort pour moi. Je suis content. Comment vais-je lui exprimer alors ma gratitude? Ma reconnaissance, il a souhaité à ses amis à Gethsémani de veiller avec lui, de veiller, de prier pour ne pas entrer en tentation. C'est donc sur notre Seigneur que nous allons fixer les yeux et le suivre lorsque nous évoquons la passion douloureuse. Voilà, la passion, où est-ce qu'elle a commencé? Elle a commencé par un repas pour montrer que lorsque tout sera fini et qu'il y aura le grand rassemblement autour du Seigneur dans la Jérusalem céleste, ce sera un grand repas encore. Et Jésus a dit que le dernier vin qu'il avait pris, c'était le jeudi soir, mais qu'il y aura un autre vin, le meilleur, qui sera pris. Il a dit, je ne prendrai plus avec vous de vin jusqu'à ce que l'on se retrouve pour le banquet. J'espère que vous vous préparez bien pour ce banquet-là. Et c'est ça la chose la plus importante. Il ne faut pas rater ce rendez-vous-là. Ce rendez-vous est important. Et
il passe par le chemin de l'agneau. Or, le chemin de l'agneau est un chemin teinté de sang. Tout a commencé donc ce jeudi saint, dans un contexte de fête, dans un contexte de joie. Et à partir de là, c'est tout qui va y passer. Jésus va tout offrir. Le sacrifice du Christ sur la croix et le sacrifice et l'Eucharistie sont un unique sacrifice. C'est également le sacrifice de l'Église et du corps du Christ. La vie des fidèles, leurs louanges, leurs souffrances, leurs prières, leur travail sont unis à ceux du Christ et à sa totale offrande et acquièrent ainsi une valeur nouvelle. Au moment de l'offertoire, au moment où nous donnons nos offrandes, des gens se contentent de donner des pièces les plus petites possibles cherchées au milieu de grosses pièces. Et on met dans la corbeille. Et ils n'ont que ça à donner, ces pauvres. Ils s'appauvrissent en donnant peu. Au lieu de tout donner, et pour être capable de se donner eux-mêmes, ils lésinent. Et c'est pourquoi, lorsque tout est offert, Jésus lui-même va s'offrir en plus. Et c'est ça l'élément le plus important du don dans la messe. La messe est une invitation à offrir notre vie, nos projets, donner notre mari, notre enfant malade, notre malade incurable. Et à la messe, nous venons avec de beaux sentiments, de beaux habits. Mais on ne voit pas ceux pour qui l'Eucharistie serait le plus utile. Les gens paumés, les gens indésirables, les gens que personne ne considère. Et pourtant, c'est le grand rendez-vous de l'amour. Que signifie l'Eucharistie? L'Eucharistie, c'est un sacrement. C'est-à-dire l'accomplissement par l'Esprit Saint d'une parole fondatrice du Christ Jésus. Il signifie ce qu'il est et ce qu'il accomplit. L'Eucharistie, c'est l'un des trois sacrements de l'initiation chrétienne qui fait de nous un membre à part entière du corps du Christ. Que fait un sacrement ?

Il a tout résumé. C'est le sacrement non seulement de la présence réelle du Christ, mais le sacrement par lequel l'Église vit. C'est le sacrement de la présence réelle. Et ce sacrement-là, il est fondé par les paroles du Christ que le prêtre redit à l'autel. Et quand il le redit, ces paroles nous font revivre ce qui s'est passé au Golgotha et le Jeudi Saint. Les deux sont présents là, la dimension du banquet et la dimension du sacrifice et sacrement de la présence réelle. Jésus est réellement présent, je le dis, mais certains disent que ce n'est pas évident. On aimerait bien être plus sûr qu'il est vraiment là. Dans le début du renouveau charismatique au Canada, un groupe de prières naissant a eu le désir de faire l'adoration eucharistique. Ils ont insisté auprès du curé pour qu'on retrouve l'ostensoir qui était remisé on ne sait où. Quand on l'a trouvé, on l'a nettoyé, on l'a dépoussiéré. Et puis, bon, le curé a accepté de positionner le Christ devant les gens. Et il était accompagné par deux enfants de cœur. Ces deux enfants-là l'accompagnaient. Les enfants disent, ça c'est un événement ça. Jésus lui-même sort, on va regarder de tous nos yeux. Et comme il voulait regarder, Jésus se fait voir d'eux. Et dans l'hostie qui était exposée là, quand le prêtre l'a posé, le prêtre, il a fait sa génuflexion, sa révérence, et puis il voulait partir. Mais les deux servants ont vu Jésus qui les regardait. Alors, le moyen de s'en aller quand Jésus vous regarde. Les deux enfants ne bougeaient plus. Et c'est le curé qui fait un signe discret. Les enfants ne regardent pas. Alors, le curé ne comprenait pas pourquoi ces deux enfants ne bougeaient pas. Alors, le curé les distrayait de la vision du Christ, de la contemplation du Christ. Alors, l'un des garçons dit à l'autre, est-ce qu'on lui dit? L'autre dit, c'est pas la peine, il croira pas. C'est pas la peine de lui dire, il croira pas. Vous voyez, quand on vient devant l'Eucharistie, il y a des exigences. Il y a des exigences de foi. Il y a des exigences de confiance. La foi en la réalité de la présence, cette foi-là, nous insisterons dessus, est capitale. Il faut croire cette présence-là, ce ne sont pas nos yeux qui nous assurent qu'il est vraiment présent là. Mais c'est ce que nos oreilles entendent qui nous donne la foi. Qu'entendent nos oreilles, ceci est mon corps, ceci est mon sang. Et c'est Jésus qui le dit. Si on n'entend pas, comment croirait-on? Donc, une fois qu'il y a cette foi, il y aura aussi la communion au sacrifice. Quand on ne communie pas, on n'a pas participé réellement et totalement à la messe. Le pape Jean-Paul II a consacré l'encyclique « L'Église vit de l'Eucharistie » à ce thème merveilleux. Et il nous dit ce qu'il faut en retenir lorsqu'il parle du mystère de la foi. L'Église a reçu l'Eucharistie du Christ son Seigneur non comme un don, un pot précieux qu'il soit parmi bien d'autres, mais comme le don par excellence, car il est le don de lui-même, de sa personne, dans sa sainte humanité et de son œuvre de salut. Quand l'Église célèbre l'Eucharistie, mémorial de la mort et de la résurrection de son Seigneur, cet événement central du salut est rendu réellement présent et ainsi s'opère l'œuvre de notre rédemption. En laissant le sacrement de son corps et de son sang, le pape se dit mystère, mystère immense, mystère de miséricorde. Qu'est-ce que Jésus pouvait faire de plus pour nous? Dans l'Eucharistie, il nous montre vraiment un amour qui va jusqu'au bout, un amour qui ne connaît pas de mesure. La mesure de l'amour, disait saint Augustin, c'est la démesure. Donc, le pape dit que la messe est à la fois et inséparablement le mémorial sacrificiel

dans lequel se perpétue le sacrifice de la croix et le banquet sacré de la communion. La messe rend présent le sacrifice de la croix. Elle ne s'y ajoute pas et elle ne le multiplie pas. Le pape va dire quelque chose d'important. Le sacrifice du Christ couronné par sa résurrection implique une présence toute spéciale. Car le Christ que nous allons recevoir, qui a donné sa vie pour nous, c'est le Christ ressuscité. C'est son corps glorieux que nous recevons. Par conséquent, nous avons non seulement sa vie, mais nous avons aussi sa puissance de ressusciter. Sa puissance de ressusciter. Le pape va montrer une chose que je voudrais souligner dès maintenant. À travers la communion à son corps et à son sang, le Christ nous communique aussi son esprit. Saint Ephrem écrit, il appela le pain son corps vivant. Il le remplit de lui-même et de son esprit. Et celui qui le mange avec foi, mange le feu et l'esprit. Prenez-en, mangez-en tous et mangez avec lui l'Esprit Saint. Et nous pouvons invoquer le Seigneur d'envoyer son Esprit Saint sur nous et sur ses dons, afin que ceux qui y prennent part obtiennent la purification de l'âme, la rémission des péchés et le don du Saint-Esprit. Il faut comprendre que lorsque l'on participe et que l'on communie réellement au Christ à la messe, il faut être conscient et s'attendre à et désirer être rempli du Saint-Esprit. Ainsi, je finis avec la citation du Saint-Père. Par le don de son corps et de son sang, le Christ fait grandir en nous le don de son esprit, déjà reçu au baptême et offert comme sceau dans le sacrement de la confirmation. Voilà le sacrement. Dans quel contexte ce sacrement nous a-t-il été donné? C'est un contexte particulier. C'est un contexte de repas. Les Juifs, pour eux, un repas est une liturgie. Ce n'est pas un simple partage de bons morceaux et de bonnes paroles. Et les trois évangélistes, Matthieu, Marc et Luc, lorsqu'ils rendent compte de cet événement-là, c'est significatif de voir de quelle manière ils ont rapproché les mots qui disent l'essentiel. Dans l'évangile de Saint Marc, c'est la prédication de Saint Pierre à Rome. Pendant le repas, il prit du pain, prononça la bénédiction, le rompit et le leur donna en disant, « Prenez ceci à mon corps. » Et prenant une coupe et rendant grâce, ce qui me frappe le plus est bénédiction et rendre grâce. L'évangile de Luc, je lis aussi, il prit alors une coupe, il rendit grâce et dit, prenez et partagez. Puis il prit du pain après avoir rendu grâce, il le rompit et le leur donna en disant, ceci est mon corps, faites cela en mémoire de moi. Quand nous arrivons à Saint Paul, qui a rendu compte aussi de comment la tradition de l'institution de l'Eucharistie lui a été transmise, nous lisons dans Saint Paul, je vous ai pourtant transmis moi ce que j'ai reçu de la tradition qui vient du Seigneur. Le Seigneur Jésus prit du pain, puis ayant rendu grâce, il le rompit et dit, il annonce la coupe de l'Alliance en mon sang. Chaque fois que vous boirez, faites cela en mémoire de moi. Le mot Alliance. Notre Dieu est le Dieu de l'Alliance. C'est fondamental. C'est le dehors pour qu'il y ait alliance. Souvenez-vous d'Abraham, souvenez-vous de Moïse. Il faut qu'il y ait un sacrifice. Le sang de l'alliance. Il y a un grand chrétien américain qui s'appelle Scott Hahn, qui était protestant, professeur de théologie protestante. Puis, qui a demandé un jour à l'Esprit Saint, montre-moi s'il faut que je demeure protestant ou bien s'il faut que je devienne catholique. Mais c'est toi qui vas le conduire. L'Esprit Saint dit alors, prends la parole. La parole, il l'a toujours sous le coude de lui. Il a toujours la parole à portée de main. Il l'a pris et il dit, commence à lire. Et au fur et à mesure qu'il lisait, il lui apparaissait que le mot-clé, c'est alliance. Et tout est parti de là. Dieu a fait alliance avec nous depuis Abraham. Jésus a renouvelé l'alliance en son sang.
et en son corps livré pour nous. Lorsque Anne a compris cela, il s'est dit, attention, attention, tous les hommes sont appelés à vivre cette alliance avec Dieu. Le jour de la Pentecôte, Saint-Pierre dira, en aussi grand nombre que le Seigneur les appellera. Hans Scott va se dire, il était marié, il avait des enfants, il pratiquait la contraception. La notion de l'alliance lui a fait comprendre que lui, devenu membre du corps du Christ, ne peut plus verser le sang innocent. Il a dit à sa femme, on ne fait plus la contraception. Avorter d'un trésor d'enfant que le Seigneur vous donne, c'est comme si je recevais le corps du Christ dans l'Eucharistie et que je le recrachais par terre. Il a employé cette image forte. Donc, comment rendre grâce au Seigneur pour la vie qu'il a donnée, pour la vie qu'il veut donner par toi, en entrant dans le mystère merveilleux de l'Alliance. Donc, l'institution de l'Eucharistie, c'est un acte pénitentiel. Ça commence par un acte pénitentiel. Et c'est dans l'évangile de Jean que nous allons voir, à la place de là où les autres disciples ont eu à parler de l'institution de l'Eucharistie, lui, il va parler du lavement des pieds. Le lavement des pieds. Jésus enlève son vêtement, prend un linge, il va laver les pieds des apôtres. Mais les apôtres sont comme tétanisés, surtout Pierre, qui ne cache pas ses sentiments. Toi, me laver les pieds à moi, jamais, pourquoi? Mais pourquoi? Parce que on considère que laver les pieds de quelqu'un chez les Juifs, c'est un acte déshonorant. Chez eux, il y avait des esclaves et des esclaves juifs. Mais un maître n'avait pas le droit de demander à son esclave juif de lui laver les pieds. Si vous vouliez que quelqu'un vous lave les pieds, vous achetiez un esclave païen. Un juif ne peut pas demander à un juif de lui laver les pieds, tellement on considère que c'est un acte bas. Or, il considérait les apôtres Jésus comme le maître. C'est le comble de l'abaissement. Jésus a voulu poser cet acte fort. Jésus s'arrête et dit, si je ne te lave pas les pieds, tu n'as pas de part avec moi. Nous n'avons plus rien à faire ensemble. Donc le repas de la Pâque commence par un acte complètement inhabituel. Un acte d'humilité extrêmement profonde. Jésus se fait leur serviteur, leur esclave. En soulignant bien qu'ils l'appellent maître et seigneur et qu'ils font bien. Eh bien, voilà un acte important. C'est ça qui nous amène à l'humiliation de la célébration pénitentielle du début de la messe, se reconnaître pécheur. Et dans ce domaine-là, notre patron, c'est le bon larron. S'il est au ciel, hein, je pense qu'il est saint. C'est un bon larron. Dans tous les cas, lui, il a jeté le regard sur le Christ. Il a reconnu que le Christ est innocent. Il a regardé sa vie, il dit, c'est justice ce qui m'arrive. Il a accepté tous ses péchés. C'est ça que nous commémorons en disant, c'est ma faute, c'est ma faute, c'est ma très grande faute. Car la véritable contrition, c'est d'accepter son péché et de disculper Dieu. Seigneur, ce n'est pas ta faute. Or aujourd'hui, de quoi ne charge-t-on pas le Seigneur? Ah, pour si le Seigneur m'aime, pourquoi me laisse-t-il dans cette vie sordide? Pourquoi ces gens autour de moi? Pourquoi mon mari, que j'admirais tant, commence par me tromper et à me créer des ennuis? Voilà, c'est Dieu qui est le coupable aujourd'hui. On lui attribue toutes sortes de choses. Il est l'innocent, pourtant. Donc, le Seigneur, il situe l'institution de l'Eucharistie dans un contexte de repas, dans l'humilité, un acte pénitentiel. Alors, quand le Seigneur prend le pain et le rompt et dit de prendre et de manger, le Seigneur ne se contente pas de dire, vous allez assister au repas. La position la plus difficile qui puisse être donnée à quelqu'un, c'est que des gens soient en train de manger, de rigoler, et qu'on lui dise à lui, toi, reste là et regarde nous manger.
C'est un peu cela qui se produit lorsqu'on assiste à un banquet et qu'on ne mange pas. Eh bien, la foi est donc nécessaire. Et le discernement aussi pour savoir ce que l'on fait. Et quand nous célébrons la messe, chaque messe est structurée comme le repas du jeudi saint. Alors, je vous ai indiqué les étapes et les actes qui sont posés au cours de la messe. L'acte pénitentiel, l'écoute de la parole, la consécration, la communion, l'action de grâce, qui peut être prolongée par l'adoration ou la contemplation. Pourquoi l'Eucharistie? Pourquoi l'Eucharistie? C'est le bout de l'amour, avons-nous dit. Grâce à l'Eucharistie, Jésus accomplit son vœu de demeurer avec nous. Dans l'évangile de Matthieu, chapitre 28, au verset 20, le tout dernier, « Et voici, je suis avec vous jusqu'à la fin des âges. » Alors, le Seigneur, pourquoi s'est-il fait repas pour nous? Car l'Eucharistie est nourriture. Il s'est fait repas pour qu'on puisse entrer en contact avec lui. Mes frères, mes sœurs, qui écoutaient ce message d'amour du Seigneur, pourquoi s'est-il fait pain et s'est-il fait boisson? Pour être en contact avec vous. Parce que Jésus aime entrer en contact avec nous. Qu'est-ce qu'il faisait? Il mettait la main sur la tête des enfants. Il bénissait. Il embrassait les enfants. Il guérit un sourd muet en mettant la salive dans les oreilles et sur la langue. Et Jésus veut cette intimité du contact. Du contact physique quand il vivait. Du contact par la foi dans l'Eucharistie. Car si c'est réellement Jésus qui est présent, mes sœurs et mes frères, eh bien, le Seigneur veut que vous le touchiez, parce que lui, il a voulu vous toucher. Commencez par vous préparer la main pour toucher Jésus. Préparez-vous l'âme. Préparez-vous l'âme. Nous savons comment cette femme-là, qui souffrait de perte de sang, s'est mise en tête qu'il lui fallait toucher. Oh, toucher Jésus, c'est déjà trop. Mais elle est tellement confiante en la puissance et en l'amour de Jésus qu'elle se disait, toucher simplement la frange de son manteau me suffit. Elle a crié, elle s'est mise dans l'espérance. Et puis elle s'est dit, ce que j'espère, je vais l'accomplir. Jésus n'a jamais dit, ton espérance t'a guéri. Mais c'est ta foi qui te guérit. Il faut que l'espérance devienne foi. Il faut agir l'espérance. Et voilà. Commencez dès maintenant par désirer toucher Jésus aujourd'hui, car il vient pour cela. Dès l'Eucharistie, après l'Eucharistie, il sera encore disponible. Disponible parce qu'il sera en vous dans son tabernacle, votre cœur, s'il est bien préparé, pas un tabernacle encombré. Eh bien, il sera là. Alors Jésus embrassait les enfants, il a inventé l'Eucharistie pour nous toucher. Que des signes de libération, de guérison sont faits par le Saint-Sacrement qui touche. Un souvenir du Père Tardif qui, poussé par une motion, met l'ostensoir où se trouvait Jésus sur la tête d'un enfant malade qui était dans les bras de sa mère, et l'enfant était guéri. Et tous les gens qui étaient là se disaient, « Ah, c'est l'ostensoir qui guérit les gens. C'est l'objet. » Voyez, ils ont la courte vue. Et tous ont voulu maintenant que le Père mette l'ostensoir sur leur tête. Ils ont raté le rendez-vous du Seigneur. Le Seigneur peut toucher les gens par la foi et dans l'amour, la distance n'y fait rien du tout. C'est la foi et c'est le désir du cœur qui est important. Au point que beaucoup de gens le verront à la fin, qui assistent à des Eucharisties, qui, pour des raisons qu'ils savent, ne peuvent pas communier au corps, mais ils ne sont pas, réduits à mourir d'inanition. Il y a beaucoup de saints, Sainte Thérèse de Jésus, a bien montré la communion spirituelle, la communion de désir. Parce que quand Jésus a établi le contact, il ne veut plus qu'on débranche.
Le contact doit être permanent. Par la foi, par la parole, par la prière, par l'adoration, par la contemplation. Jésus, lorsqu'on lui dit de venir toucher, il ne demande que ça. Mais il faut désirer aussi le toucher. C'est un échange d'amour. Communier au corps du Christ, ce n'est pas rien. Mais il y a des conditions. Lorsque le Seigneur nous invite à faire des actes, il faut faire ces actes-là. Et on nous dit que la messe aussi est un mémorial. C'est-à-dire, un mémorial, ce n'est pas un souvenir. Hein. Il ne s'agit pas de faire l'Eucharistie en souvenir de ce que Jésus a fait. Non, il s'agit de rééditer ce qui a été fait de façon sacramentelle. Le sacrement va rendre de nouveau présent le Christ crucifié sur la croix et le Christ ressuscité. C'est pourquoi Saint Paul, dans 1 Corinthiens 1, 24, dit « Christ crucifié, sagesse de Dieu. Christ crucifié, puissance de Dieu. » C'est la sagesse, ça, la sagesse de la croix. Alors, faites ceci en mémoire de moi, comprenons bien cela. C'est là que notre foi est sollicitée. C'est là que ça veut dire, faites ceci en mémoire de moi. Il est très important de le comprendre. De comprendre pourquoi. Mais parce que je veux savoir si c'est une simulation qui est faite à l'Eucharistie, ou bien si c'est une réitération. Bon, je donne un exemple. La fête du 14 juillet. Quand les Français fêtent la fête du 14 juillet, mais ils ne reprennent pas la Bastille chaque 14 juillet. Non, la prise de la Bastille date de plus de 200 ans. On ne reprend pas la Bastille chaque année, donc c'est un souvenir. Et vous-même, pourquoi vous prenez des photos? Il y a des photos. Les gens sont très émus quand ils voient des photos de... Certains voient les photos quand ils étaient bébés, mais ce n'est pas ressemblant du tout. N'insistez pas trop sur quand vous étiez bébé. Alors, maintenant, à 3 ans, hein, à la première communion. Mais pourquoi vous aimez revoir ces photos aujourd'hui? Mais vous n'avez plus 3 ans. Mais pourquoi l'émotion comme ça vous saisit? Ah, ce jour-là, et le souvenir vous envahit. Mais vous ne revivez pas l'événement. Eh bien, le mémorial, c'est différent. Lorsque les Juifs fêtaient un mémorial, par exemple, ce qu'on appelait la fête des tentes, précurseur de la fête de Pentecôte, eh bien, ils sortaient de leur maison. Ils allaient pendant une semaine dans la campagne. Ils prenaient des branchages, ils fabriquaient des tentes en branchage et ils restaient dessous. C'est ça la fête des tentes. Là, c'est un mémorial. C'est un mémorial. Donc, nous allons, lorsque nous vivons la messe, être reliés aux événements qui ont été vécus. C'est-à-dire, je me remets en situation, je revis l'événement du jeudi saint et du vendredi saint. Ça veut dire, je me fais contemporain de l'événement. Je suis là, avec Marie, les saintes femmes, Jean, à la croix. Eh bien, c'est très important. Le Christ, il veut que nous comprenions cela. Chaque fois que nous célébrons la messe, c'est exactement comme si nous étions à Jérusalem pendant les jours saints. En réalité, il n'y a qu'une messe. C'est la messe que Jésus a faite le jeudi saint. Toutes les messes qui sont célébrées sont liées à cette messe-là. C'est la messe unique. Et le concile de Trente a très bien dit que la messe était un vrai sacrifice, mais un sacrifice subordonné. C'est-à-dire qu'il est lié à l'Eucharistie célébré par Jésus le jeudi saint. Que ce soit une réalité, la présence de Jésus dans l'Eucharistie, beaucoup de témoignages historiques connus. Et à l'Anciano où un prêtre saisi de doute sur la réalité de la présence du Christ dans l'hostie, était en train de célébrer, l'Esprit Saint va venir au secours de sa petite foi, et le pain devient une chair vivante, chair saignante dans ses mains. Le vin devient du sang frais. Et évidemment, émotion du prêtre, je ne sais pas comment il a fini cette messe-là.
Et comment les participants ont mangé ce jour-là? Toujours est-il que l'évêque informé, c'est devenu un événement fondamental. Les miracles eucharistiques, il y en a des dizaines et des dizaines à travers l'histoire, où Jésus vient au secours de notre foi. Quand Jésus vient au secours de notre foi, il peut donner des signes. Mais ne cherchez pas seulement les signes, demandez à grandir dans la foi, sans signes. Quand Thomas, l'apôtre Thomas, hésitait sur le fait de la résurrection, il liait l'assurance qu'il aura que Jésus est ressuscité au fait qu'il voit les traces des clous de la lance sur Jésus. Jésus se dit, voilà une attente importante. Mais je vais combler cette attente, non pas pour Thomas, parce que Thomas, lui, il s'est rendu très vite, mais pour tous nous qui suivrons, qui vivrons aujourd'hui. Mets tes doigts dans les plaies des mains et des pieds. On ne nous dit pas ce que Thomas a fait, mais c'est lui qui a réclamé la preuve. Si je ne mets, je ne croirai pas. Jésus accède à son désir, dit, mets. Mais Thomas a dû obéir. Il a mis ses doigts dans ces plaies-là et on rend grâce à Dieu parce que l'attitude de Thomas à partir de ce moment a été extraordinaire. C'est à lui que nous devons, pour la première fois, de voir les apôtres appeler Jésus mon Dieu, mon Seigneur et mon Dieu. Alors, c'est un acte de foi fondamental pour nous. Tout au long de nos journées, quand vous pensez au Seigneur, dites mon Seigneur et mon Dieu. Moi, je me suis dit, c'est bien, mais j'aimerais rappeler aussi qu'il est mon Sauveur. Et j'enrichis la phrase en disant Jésus, mon Sauveur, mon Seigneur et mon Dieu. Alors qu'est-ce que tu dois lui dire? Et il aime bien qu'on lui dise qu'on l'aime. Jésus, mon Seigneur, mon Sauveur, mon Seigneur et mon Dieu, oh, et qu'on l'adore. Il n'y a que Dieu seul qu'on doit adorer. C'est pour lui que ce mot est réservé. Eh bien, je t'adore et je t'aime. Gloire et louange à toi. La pratique doit clôturer. Il est important, je voudrais le dire ici maintenant pour tous ceux qui écoutent par la foi. Mettez vos doigts dans les plaies de Jésus. Le toucher doit aller à ce niveau-là. Et demandez à lui de venir toucher les parties malades de votre corps. Donc, il faut, à travers le temps et l'espace, revivre ce que le Seigneur a vécu. Alors, le Christ se présente à nous en gloire. Il faut donc entrer dans sa gloire. Voilà donc le sacrement, c'est à quoi ça nous conduit. Alors, le sacrement résume tout. C'est le plus grand moment. Et lorsque nous voulons entrer dans le sacrement, la célébration du sacrement à la messe, quel comportement nous devons avoir? Nous accueillons les frères et les sœurs qui viennent à la messe. Oh, vous n'avez pas choisi le voisin de droite ou de gauche ou de devant. C'est le Seigneur qui les a choisis pour vous. Alors commencez par vous saluer avant que le prêtre ne vienne. Pourquoi faut-il toujours se saluer sur commande? Donnez-vous la paix maintenant. Mais pourquoi tu ne l'as pas donné plus tôt? Eh bien, c'est ainsi que si vous essayez de suivre cette direction, le Seigneur vous mettra à côté ou fera venir près de vous quelqu'un que vous ne supportez pas. Ne dites pas quel mauvais jour. Non. Vous direz, quelle bénédiction. Et quand vous le voyez, pensez à Jésus. Ça, c'est un coup de Jésus, ça. Parce que toi, tu mets ta main sur le Christ en croix. Donc, premier acte auquel il faut penser à la messe, débarrassons-nous de notre péché. Notre cœur doit être propre. Préparez-vous pour le festin. C'est l'habit de noces le plus beau, ça. Mais le fait est que, en arrivant à la messe, nous ne pensons à aucun péché. Il faudrait y penser avant d'arriver à la messe. La célébration pénitentielle, lorsque on l'a dit, moi je suis attentif à ce que le prêtre dit, que le Seigneur vous pardonne tous vos péchés. Il dit, tiens,
C'est une bonne affaire, ça. Mais voilà des gens qui arrivent à la messe. Je confesse à Dieu Tout-Puissant. Ils n'ont dit aucun péché. Ils n'ont pensé à aucun péché. Lequel a été pardonné? Oh, c'est pas de la magie, mes frères. C'est une affaire consciente, débarrassée. Et le péché, il est multiforme. Je ne suis pas là pour parler du péché. Je suis là aujourd'hui pour parler de la victoire sur le péché. C'est pourquoi il faut que l'Esprit Saint, qui accomplit tous les cinq étapes, tous les cinq actes de la messe, que dès le début, on commence par penser à lui. Pourquoi il faut la célébration pénitentielle? Pourquoi il faut penser à ses péchés? Quand vous y pensez, vous verrez plusieurs catégories. Il y a les petits qu'on appelle petits péchés. Certains petits ne les arrangent pas et disent « péché mignon ». Les catégories de péchés. Et puis il y a les péchés gros calibre. On les appelle capital. Ou bien mortel, attention. Mais ceci, il faut être attentif à cela. Il faut savoir ce que l'Église nous enseigne. Les péchés mortels, les péchés capitaux, là, la petite prière pénitentielle de la messe n'efface pas ça. L'Esprit Saint va te dire, oui, mais il faut régler les comptes après. Tu iras te confesser après. Et c'est pour ça qu'il est important, quand nous voulons penser aux péchés, les péchés, il n'y en a pas tant que ça de catégories. Péché contre Dieu et péché contre l'homme. Et péché contre soi-même. Alors donc l'Esprit Saint vous guidera. Allez au confessionnal. Mes amis canadiens, lorsque nous y étions partis, mon épouse et moi, nous avons été surpris lorsque il y a le petit box du confessionnal. Alors, le curé Darcy passait tout le plus clair de sa journée, 16 heures sur 24. Nous avons vu au Canada, ils ont marqué dessus « salon de beauté ». Salon de beauté. Ne ratez pas, même si vous venez de chez celle qui vous a arrangé la chevelure, si vous avez des péchés, il faut passer là-bas. C'est là-bas qu'il y a la vraie beauté. Pourquoi cela? C'est pour être en état de grâce. L'habit de noces, c'est l'état de grâce. C'est-à-dire quoi? Qui peut juger que tu es en état de grâce? D'abord, la parole de Dieu qui te dit, ceci est péché. Si tu reconnais ça, ben, il faut te confesser. Et après, ta conscience. Saint Paul disait, bien, si ta conscience te dit quelque chose d'impur, c'est impur pour toi. 1 Corinthiens 14:14. Si ta conscience, alors attention, ne trichons pas avec le Seigneur. Cet état de grâce-là est très important pour l'Esprit Saint. Et si la confession nous gêne tant que cela, c'est qu'on a peur de la vérité. Dire la vérité à soi-même, admettre que ce que Dieu a dit du péché est vrai, et confier. Vous savez, il y a une faculté que le Seigneur donne aux prêtres que j'admire beaucoup. Ils entendent beaucoup de péchés, mais ils vous donnent des paroles de consolation. Et l'Esprit Saint enlève de leur tête les péchés que vous avez entendus. Alors n'ayez pas peur. Le prêtre, ce n'est pas un magnétophone qui enregistre. Il ne va pas se servir de ça pour vous créer des ennuis. Pensons à l'Esprit Saint au cours de la messe. Alors, la participation à la messe doit être active et consciente. C'est-à-dire quoi? Quand c'est le moment de chanter, il faut chanter. Quand c'est le moment de prier, il faut prier. Quand c'est le moment d'écouter, que l'on écoute. Quand c'est le moment de danser, dansez. Même si vous ne pouvez pas tenir sur les deux jambes, on danse avec le cœur d'abord. On danse avec le cœur. Et lorsque le Seigneur vous dansez, il vous lui permettez, lui, dont la louange de son peuple l'installe là, après le psaume 22, il s'installe dans la louange au cours d'un pèlerinage à Notre-Dame d'Aribo au Bénin. Là, la louange était à son sommet. Les gens dansaient, les gens transpiraient, mais ils sentaient la fraîcheur de l'Esprit Saint sur eux. Et à un moment donné, il y a une femme qui était assise, et une autre femme assise devant elle, avec un enfant qui est infirme, qui ne pouvait pas se tenir sur ses jambes. La femme qui était derrière, l'Esprit lui dit dans le cœur, dit à cette femme de faire se lever son enfant, que son enfant va marcher. Alors, celle qui a reçu la parole dit, moi je ne veux pas d'histoire, hein.
de quoi je me mêle, je ne vais pas lui dire ça. Elle va dire, comment tu sais, toi, que mon enfant va marcher? Alors, ça va entraîner des complications. Bon, elle a dit, non, Esprit Saint, je ne fais pas cette commission-là. Et le résultat, la danse continue. Mais on voyait l'enfant qui voulait se lever. L'enfant le désirait. Il se trémoussait sur la chaise. Il se lançait de tout son torse. L'Esprit parle encore à la sœur qui se dit charismatique, mais qui n'écoute pas l'Esprit Saint. Il lui dit, dis à cette femme. Eh bien, la troisième fois, l'Esprit Saint, il n'y a pas pire sourd que celui qui ne veut pas entendre, a laissé la sœur charismatique, entre guillemets, et voilà, qu'est-ce qui se passe? La louange était si forte que l'Esprit Saint lui-même a mis le petit debout. Et la maman chantant, voit le petit garçon à côté. Parce que là-bas, on dansait. Et la maman se dit, toi, il voulait dire à l'enfant, toi, tiens-toi tranquille là. Et elle le voit debout. Alors, on ne peut pas rester debout. On ne peut pas rester tranquille quand on est debout pour louer le Seigneur. Donc, il faut être actif. Il faut exercer sa foi. Lorsque nous avons parlé de la préparation, l'activité de la célébration pénitentielle est importante. Car l'objectif, c'est la conversion. Nous devons sortir de la messe convertis. C'est-à-dire, les cinq étapes de la conversion, c'est le repentir, prendre conscience de son péché, décider de rompre avec le péché, et puis décider de réparer aussi si on a perdu du temps, se réconcilier si le Seigneur prépare le chemin, parce que si on se réconcilie, on évolue vers la fraternité. Enfin, le renouvellement de l'alliance avec Dieu. Le Seigneur va nous redonner son Esprit Saint. Tous les actes qui sont vécus à la messe, l'Esprit Saint intervient. Je voudrais parler de l'étape de la messe qui est l'offertoire, où nous apportons tout ce que nous avons, tout ce que nous sommes, tout ce que nous voulons donner au Seigneur. Tout cela qui est symbolisé par la petite goutte d'eau qu'on ajoute au vin du corps qui deviendra le sang du Christ, notre petite goutte d'eau. C'est la bonne volonté. Et lorsque on dit qu'il faut croire, il faut être attentif aux paroles de la messe et croire ce qu'on entend. Quand la parole dit, dis seulement une parole, je serai guéri. Bon, je vous parlais de la femme qui souffrait de la perte de sang. Son espérance est devenue action. Alors, même si vous dites tout le temps à la messe, et je serai guéri, il faut arriver enfin à dire, et je suis guéri. Ne restez pas toujours dans l'expectative. Voyez déjà le fruit de la parole qui est proclamée. Parce que c'est la parole du Seigneur qui est proclamer qui opère le sacrement. Alors, le prêtre qui dit la messe, à un moment donné, les paroles du Christ qu'il dit, le Christ lui-même, dans la personne du Christ, ou le prêtre dans la personne du Christ, va être présent à l'Eucharistie. Nous abordons donc le moment où nous donnons. J'ai dit, il faut donner toute sa vie. Les gens pour qui on nous demande de prier, d'intercéder, c'est le moment de les donner. Vous voyez, il y a trois moments où le calice et le pain sont levés. Trois étapes à la messe, à l'offertoire. Tout ce que vous donnez, c'est présenté. Tout ce que vous donnez, c'est consacré. L'Esprit Saint intervient. On lève encore le corps et le sang. Et tout ce que le Seigneur a, le prêtre a consacré, qui est devenu corps du Christ et sang du Christ, à la grande élévation. Le Christ lui-même va l'offrir à Dieu le Père. En ce moment, le calice est levé, portant le sang du Christ et le corps du Christ. Vous savez, élévation du corps, des espèces, puis du corps et du sang du Christ, ça n'a pas toujours été comme ça au moment de la célébration de la messe. Il a fallu attendre le 12e siècle pour qu'on lève. Et pourquoi on a commencé à lever? Parce qu'on s'est rendu compte que le Seigneur, il a d'abord dit dans l'évangile de Jean, lorsque je serai élevé de terre, on saura vraiment que je suis Dieu. Élévation. On élève le Christ dans sa gloire. Le Christ lui-même, s'offrant au Père, montre sa gloire, ma gloire, nul ne me la donne. C'est lui-même. Et l'Esprit Saint est là pour accomplir cela. Un disciple spirituel, un fils spirituel de Saint Pio, Pio de Pietrelcina, qui est passé chez nous, on lui a demandé à Padre Pio qui voyait tellement de choses au cours de la messe, qui voyait le petit enfant Jésus dans l'Eucharistie, s'il ne voyait pas aussi la Vierge Marie.
Oui, a répondu Padre Pio. Je vois la Vierge Marie. Et où elle se trouve? La Vierge Marie est située derrière le prêtre. Et elle est en adoration devant son fils qui continue toujours de s'offrir au monde. Lorsque le Christ est manifesté, vous pouvez dire aussi l'Esprit Saint intervient. Alors, en définitive, les principes, les autres actes de la messe, l'élévation, les trois moments, l'offertoire, la consécration, la grande élévation, c'est l'Esprit Saint qui agit. Ce qu'on appelle l'épiclèse, c'est l'Esprit Saint qui descend sur les dons. Mais imaginez, pour entrer vraiment dans l'Eucharistie, au moment où on donnait, vous vous êtes donné. Quand on demande à l'Esprit Saint de venir sur les dons, moi je précise pour mon compte, et descend aussi sur moi-même. Et descend sur mes frères et sœurs. Je prie souvent pour le prêtre qui officie pour nous. Esprit Saint descend sur lui, qu'il soit rempli de toi. Et l'élévation, on a pensé, pourquoi on a commencé à l'élever? Pour que vous contempliez le Christ. Cela prépare l'adoration. L'adoration et la contemplation, on le regardera. Alors, mes frères et sœurs, si vous assistez à l'Eucharistie, ne ratez pas le rendez-vous de l'élévation. Or, certains dévots de l'Eucharistie, quand le prêtre lève, eux, ils baissent la tête. Et quand ils le baissent, eux, ils lèvent la tête, ils ont raté. Ils ont raté le rendez-vous, le clin d'œil du Seigneur. Or, chez moi ou en Afrique, quand les frères et sœurs ont compris cela, oh là là, quel conciliabule quand on lève le corps. Tu vois, on parle beaucoup avec les gestes. Vous l'avez remarqué. Eh bien, les frères et sœurs, quand le corps est levé, oh, ils se mettent à colloquer avec le Seigneur. Le Seigneur, le Seigneur. Et puis là, j'ai dit, mon Dieu, ils sont en train de tout dire. Oui, n'en faites pas tant, n'en rajoutez pas non plus. N'en rajoutez pas parce que ça distrait les gens. Mais ne ratez pas le rendez-vous de l'anamnèse de corps et du sang offert. C'est le moment du plus grand exaucement. Parce que c'est le Christ lui-même qui s'offre au Père en action de grâce. Car le mot Eucharistie veut dire action de grâce, bénédiction. Que le Seigneur vous donne la grâce de ne plus rater le rendez-vous de la réception du Christ. Eh bien, il est important de discerner le corps. Au moment où nous allons recevoir le corps, on nous le présente. On dit le corps du Christ. Nous répondons Amen. Mais pourquoi on nous le présente ? Pour que par la foi, nous acceptions réellement que c'est le corps du Christ. Il faut discerner le corps, se dire c'est toi Jésus que je vais recevoir. Et lorsque j'ai reçu le corps du Christ, c'est pour que ma vie change. Comment faire pour que cette vie change? Il y a, après la messe, l'action de grâce et l'adoration. L'adoration, j'ai déjà dit que c'est le Christ seul qu'il faut adorer. Cette adoration, elle est devenue, elle se vit par quoi? Par des actes de dévotion. Se dévouer à quelqu'un, se consacrer uniquement à quelqu'un, c'est ça la dévotion. Et le Christ seul doit être le sujet de notre dévotion. Mais il ne faut pas confondre adoration et contemplation. L'adoration peut se vivre en assemblée, c'est l'une des meilleures formes. La rencontre personnel avec le Seigneur, mais le mieux, le Christ est venu pour être visible. C'est pour ça que Dieu s'est fait homme, pour qu'on le voit. La contemplation est importante, c'est une démarche intime avec le Seigneur. Elle est facilitée par l'Eucharistie, mais en dehors de la messe, on peut vivre la contemplation en faisant l'adoration, mais aussi avec des supports d'icônes. On peut vivre cette contemplation-là, parce que c'est une histoire de foi. Alors, elle s'est consacrée à l'amour miséricordieux, c'est pour cela. Mon tout dernier point, c'est que pourquoi Jésus s'est donné à nous, c'est pour que vous viviez comme lui. Que votre vie devienne eucharistique, comme celle de la Vierge Marie. Vivre une vie eucharistique, je crois que c'est le plus grand bénéfice que nous puissions tous tenir. Et quand vous avez vécu l'Eucharistie, le moment où l'on dit merci au Seigneur, c'est le moment des plus grandes bénédictions. Le prêtre, à la fin de la messe, qu'est-ce qu'il dit? Il nous bénit au nom du
Père, au nom du Fils et au nom du Saint-Esprit. Ce n'est pas une formule. C'est un brevet qu'il nous donne pour aller vivre comme des chrétiens et des saints. Vous n'en avez pas compris? Vous recevez non pas une bénédiction, mais une triple bénédiction. Le Père vous bénit, le Fils vous bénit, l'Esprit vous bénit. Avec tant de bénédictions, vous marcherez droit quand même. Il faut marcher droit, c'est-à-dire, au début, il n'y a pas si longtemps, on dit, allez, ite missa est. Bon, si vous ne comprenez pas ce jargon-là, ça veut dire, allez, la messe est dite. Et ça s'arrêtait là, ah non, ça commence. Tout commence maintenant. Parce que nous allons partir vers quoi? Vous avez reçu le Christ, vous avez reçu l'Esprit Saint. Allez porter au monde le fruit de l'Esprit Saint, qui est amour, paix, joie, bonté et douceur, et maîtrise de soi. Quand vous recevez l'Eucharistie, il faut qu'on envoie quand même des signes sur vous. Ne rentrez pas à la maison en commençant par vous énerver, par vous injurier. Où est la maîtrise de soi? Le fruit de l'Esprit commence. On cite 9 fruits, mais il n'y a qu'un seul fruit qui est annoncé, c'est l'amour. L'amour, on ne peut pas l'économiser. Mais attention, le dernier des fruits, c'est la maîtrise de soi. Maîtrise de soi, attention, s'il n'y a pas la maîtrise de soi, vous ne pouvez pas aimer. La maîtrise de soi, c'est comme le bouchon arrimé autour du col de la bouteille du champagne. Si le bouchon, c'est la maîtrise de soi. Si vous ne maîtrisez pas, il n'y a plus de champagne et il n'y a plus de fête. Que l'Esprit Saint vous garde dans sa puissance à travers la grâce de l'Eucharistie et fasse de vous des chrétiens eucharistiques. Amen.

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2: Il est
0: 23h.

De la deuxième lettre aux Corinthiens. Nous le savons, celui qui a ressuscité le Seigneur Jésus nous ressuscitera nous aussi avec Jésus, et il nous placera près de lui avec vous. Et tout ce qui nous arrive, c'est pour vous, afin que la grâce plus abondante, en vous rendant plus nombreux, fasse monter une immense action de grâce pour la gloire de Dieu. C'est pourquoi nous ne perdons pas courage, et même si en nous l'homme extérieur va vers sa ruine, l'homme intérieur se renouvelle de jour en jour. Car nos épreuves du moment présent sont légères par rapport au poids extraordinaire de gloire éternelle qu'elle nous prépare. Et notre regard ne s'attache pas à ce qui se voit, mais à ce qui ne se voit pas. Ce qui se voit est provisoire, mais ce qui ne se voit pas est éternel. »

0: Prions. Seigneur, notre part d'héritage, donne-nous de ne chercher qu'en toi notre bonheur et d'attendre avec confiance, au-delà de la nuit de notre mort, la joie de vivre en ta présence. Par Jésus le Christ, notre Seigneur.
1: Amen.

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2: Au nom du Père et du Fils et du Saint-Esprit, merci à l'Esprit Saint qui est là, lui qui est là pour nous enseigner, nous rappeler tout ce que Jésus a dit. En présentant les étapes des 7 semaines que nous vivons et les accents que nous mettons sur tel ou tel point, je me précipitais un peu, je vais peut-être revenir un peu en arrière pour bien mettre les choses en place. Lorsque nous avions dit pour le 2e séminaire que Jésus nous sauve et nous libère, nous mettons obstacle à la libération que Jésus veut nous donner en préférant nos propres choix. Et lorsque le Seigneur Jésus parle, on parle des œuvres stériles des ténèbres. Dans la première lettre de Saint Jean, chapitre 3, verset 8, il est dit « Le Fils de Dieu est venu détruire les œuvres du diable. » Le Fils de Dieu est apparu pour détruire les œuvres du diable. Je voudrais épingler une ou deux œuvres que j'avais omises. Nous avions parlé de la nécessité de la réconciliation. Alors, je vais donner un témoignage vécu lorsque je vivais au Niger. Dans la ville capitale qui était Niamey, notre petit groupe de prière du renouveau, faisant les séminaires de la vie dans l'esprit, a vu s'inscrire un candidat de taille. C'était un grand monsieur de la ville, un maître de la loge de la Rose-Croix de la ville. Il était très apprécié à la mission, dans la paroisse. Et je me suis dit, mais pourquoi on l'apprécie? Il est très généreux. Il donnait beaucoup. Et alors, on fermait un œil à demi sur certains aspects de sa vie. Nous ne jugeons pas, mais nous constatons et nous voulons marcher dans la lumière. Il a voulu s'inscrire au renouveau charismatique. On a dit, la porte est ouverte à 2 battants, mais il faut choisir la bonne porte. Il s'est inscrit, il a suivi le séminaire de 7 semaines. Vient maintenant le moment où il faut la semaine de conversion. J'insisterai sur la semaine de conversion, le 4e séminaire. Et il a dit tout ce qu'il fallait. Il pense qu'il s'est mis en règle avec le Seigneur. Au moment 5e, 6e séminaire, où il faut dire, oui, je veux qu'on prie pour moi pour que je sois baptisé dans l'Esprit Saint, que je reçoive l'effusion, il envoie, parce qu'on leur dit, écrivez une lettre à Jésus et demandez. Il a écrit et a demandé que nous, les frères, prient pour lui. En tant que responsable berger, comme on l'appelle, avec B minuscule, petit berger. Donc, j'ai répondu en disant, mon frère, ce que nous savons de toi, ce que nous apprenons de toi, fait que tu es très engagé dans cet ordre ésotérique et qu'il y a incompatibilité à mon niveau. Parce qu'il n'y a pas un choix radical de Jésus seul comme sauveur. Alors, nous, si tu ne dis rien concernant ton désengagement ou ta rupture, nous, on ne peut pas prier pour que tu reçoives l'effusion de l'Esprit. Indignation énorme du grand maître. Il m'apostrophe, il dit, si tu ne m'autorises pas, tu seras responsable de ma vie éternelle. Je dis, mon Dieu, pourquoi tu veux me charger d'un gros bagage comme ça? Je ne suis pas le responsable de ta vie éternelle dans la paroisse. C'est l'évêque qui est le responsable. Alors, il m'a écrit une lettre. J'ai transmis la lettre à l'évêque en disant, mon Seigneur, vous nous avez autorisé, vous avez autorisé le renouveau. On est en bonne marche, mais il y a un petit pépin en cours de route. Il y a un frère qui est là, vous le connaissez, je n'ai pas besoin de vous le présenter. Il a suivi le séminaire, mais à la semaine de conversion, il a refusé une rupture. Une rupture. Monseigneur, c'est vous qui êtes garant. Il demande qu'on prie pour qu'il soit ravivé dans le don qu'il a reçu. Est-ce que nous pouvons le faire? Réponse de l'évêque, non, vous ne le faites pas s'il ne se désengage pas. J'ai transmis la lettre à mon frère, j'ai dit non, encore une deuxième fois, nous ne marchons pas. Et il a dû faire marche arrière parce qu'il ne voulait pas que Jésus soit son Seigneur par rapport à la Rose-Croix. Et il a fait son choix. Ce n'est pas le nôtre. Mais voilà, il faut aider les frères à être radicaux. Car le chrétien est rempli de l'Esprit Saint, il vit la radicalité évangélique. On ne se reconnaît pas d'autres maîtres. Et semaine, donc, la radicalité aussi, à propos du sacrement de réconciliation. en disant aux frères comment ils pouvaient aller vers ce sacrement de la grâce du Seigneur, nous abordons le problème de l'avortement, qui, je ne dirais pas qui est courant aujourd'hui, mais qui est banalisé. Et que dit la parole de Dieu de ça? Cette parole-là est lumière. Lumière, lampe devant nos pas, lumière sur notre route. Il faut qu'elle éclaire. Donc, le sacrement, s'il touche un commandement de Dieu, tu ne tueras pas. Ne massacrez pas les innocents. Nous leur disons que l'avortement est l'un des trois péchés dits réservés. Réservés. C'est-à-dire, le prêtre, s'il n'en a, un prêtre courant, s'il n'en a pas l'autorisation de l'évêque, ne peut pas pardonner ces péchés-là. Seul l'évêque, ces trois péchés sont réservés à l'évêque. Le premier, c'est donc, tu ne tueras pas, il y a le péché de l'avortement, il y a le péché de l'intronisation d'une divinité chez soi. Il y a des gens qui ont des images ou de Bouddha ou bien de Ek dans Ekanka, ils ont des photos du grand maître, ils intronisent des divinités païennes. Et il y a un pasteur protestant qui a reçu un jour de son père qui fut dans l'armée aux Indes un magnifique dragon, représentation du dragon. Et dans sa prière, le Seigneur l'interpelle en lui disant, mais quel est le tableau que tu as dans ta maison? Il dit, mais c'est un tableau d'art remarquable. Il dit, ça représente qui? Il dit, le dragon. Il dit, dans l'Apocalypse 12, que représente le dragon? Oh, il dit, mais Seigneur, il n'y a pas de rapport. Le Seigneur lui dit, le dragon, c'est le dragon. Et le Seigneur l'a interpellé pour enlever l'effigie du dragon de chez lui. Je le dis parce qu'il y a beaucoup de gens, des amoureux de l'Afrique, qui ramènent des masques sacrés, qui sont des masques rituels, qui sont comme des amulettes. C'est des alliances avec, c'est des signes de reconnaissance de certains esprits auxquels on s'est lié. Ne me dites pas que nous sommes trop pointilleux sur ces questions-là. C'est une question de vie et de mort, peut-être éternelle. Alors, à propos de l'avortement, quelle que soit l'opinion qu'on a, celle que nous montrons à partir de la parole de Dieu, je finis, l'avortement, l'intronisation d'une divinité et la tentative de suicide. Et le suicide, c'est les trois péchés. Si vous en réchappez, vous voulez vous confesser, c'est l'évêque qui confesse, qui dit cela. La gravité du péché de l'avortement, l'un des typiques de la culture de la mort, opposé à la culture de la Pentecôte, est tel qu'il faut éclairer vraiment les participants au séminaire de la vie dans l'esprit sur ses conséquences psychospirituelles et leur indiquer concrètement les étapes de la prière de repentance et de guérison intérieure. Premier point, confesser son péché. Demander pardon à Dieu et se repentir d'avoir commis ce péché, ce don de Dieu qu'on a refusé. Deuxième étape, donner un prénom à l'enfant. Avant même que nous ne venions, le Seigneur nous donne un nom. Un enfant qui n'a pas de nom n'est pas intégré à la famille. Et c'est une énorme souffrance. Et Marthe Robin, que nous connaissons, affrontée à ce problème, dit « donnez-lui un prénom ». Une personne avait avorté d'un enfant, était allée chez Marthe. Et là, quand Marthe l'a vu, il dit « mais est-ce que tu lui as donné un prénom ?» Dieu te pardonne, mais donne la chance à cet enfant d'être lui-même. Donnez un prénom à l'enfant. Troisième point, demander par Jésus-Christ pardon à l'enfant rejeté à qui on n'a pas donné de sépulture. Les enfants expulsés du sein maternel, qu'en fait-on? Les embryons, qu'en fait-on? Je ne veux pas remuer des choses difficiles à soutenir, mais il faut savoir que parfois des laboratoires de produits de beauté récupèrent ces embryons, en fait des crèmes et des produits de beauté qu'on revend pour essayer de se faire belle. On peut être apparemment belle à l'extérieur, mais c'est très vilain à l'intérieur. Et on demande en Jésus-Christ pardon à l'enfant rejeté à qui on n'a pas donné de sépulture. Et enfin, priez pour votre guérison intérieure et la réconciliation avec l'enfant avorté. Un témoignage simple en dit beaucoup plus. Une femme était allée se confesser au Padre Pio. Elle arrive donc chez le Padre et le Padre dit, on va prier d'abord. Il prie et pendant la prière, le Padre a une vision. Et il dit, Seigneur, fais voir cette vision à cette femme. Et la femme recevait aussi la même vision. Quelle était cette vision? C'est un jour de grande liesse à Saint-Pierre de Rome, la piazza, la grande place, grande fête. Et quand le Padre Pio a commencé donc par confesser cette femme, il a écouté cette femme et elle confesse un péché d'avortement. Et le Padre Pio lui dit, mais quand nous prions tout à l'heure, tu as vu quelque chose? Il dit, oui, j'ai une vision, la place Saint-Pierre, comme le jour où on célèbre un nouveau pape. Tout le monde criait, viva el papa. Et le Padre Pio lui dit, tu as bien vu cet enfant? Oui. Eh bien, l'enfant dont tu as avorté, s'il avait vécu, c'est lui qui aurait été ce pape-là. Alors la femme dit, mais, il n'y a pas de mais. Eh bien, voilà, nos enfants dont on a avorté ne sont pas morts. Leurs âmes et leur esprit ne meurent pas. Une femme, un jour, dans un groupe de prière, un prêtre charismatique priait sur elle. Elle, depuis un certain temps, elle cherche à avoir un enfant, elle n'en a pas. Le prêtre intercédait. Le prêtre a une motion, c'est une action de l'Esprit Saint pour inspiration, motion pour révéler quelque chose. Et le prêtre aussi a une vision comme cela. Que vais-je faire, disait Dieu dans la prière, de cette femme demande un enfant. Mais que vais-je faire de ces deux qui sont à côté de moi et qui me disent que cette femme n'aime pas les enfants? Le prêtre revient, Madame, vous avez avorté parce qu'elle ne l'a pas fait spontanément. Oui, combien de fois? Deux fois. Quand? Quand elle était encore au lycée, collégienne, il y a un accident de parcours, vous savez, ça arrive. Mais ça, ce n'est pas prioritaire pour les études. On liquide le bébé et les études continuent. Deuxièmement, elle était même mariée déjà, mais parfois il y a des enfants qui sont annoncés comme des gêneurs, des empêcheurs de tourner en rond. Elle a encore avorté. Et voilà, quand la femme a entendu cela, voilà. Elle entre maintenant dans le repentir et le Seigneur est miséricorde. Au nom du Seigneur, la femme a été pardonnée et peu de temps après, elle conçoit. Et le Seigneur rétablit cette femme dans le désir de la maternité. Alors, dernier point, pourquoi il est important de prier pour la guérison intérieure? Ce n'est pas seulement cela. Le prêtre qui confesse une femme qui a avorté, il est recommandé qu'on prie immédiatement pour elle, pour chasser l'esprit de mort. Le père Raymond Alter a eu l'occasion de confesser une femme. Tout est en ordre. Elle est dans la joie de la réconciliation avec le Seigneur. Mais 15 jours après, cette femme se suicide. Le père Alter se dit, mais qu'est-ce qui ne va pas? Parce que l'utérus de la femme est devenu un cercueil. L'enfant a été tué dans le sein. Et par conséquent, cette femme, elle a le complexe de la culpabilité. Culpabilité telle que l'esprit de mort s'accroche à elle. Il faut donc, après ça, faire une prière pour prendre autorité sur l'esprit de mort, une prière donc de libération pour cette femme. Je voulais dire cela en revenant. Nous tiendrons dans le temps, on n'en a plus beaucoup. Mais je voulais dire, au troisième séminaire, il est important de savoir les raisons pour lesquelles nous avons besoin de l'Esprit Saint. D'abord, il y a 4 raisons, je les cite rapidement. C'est une puissance pour devenir enfant de Dieu. C'est lui qui, au baptême, fait de nous des enfants de Dieu. C'est l'Esprit Saint qui, deuxièmement, nous donne la grâce de mener une vie chrétienne normale. La vie normale pour le Seigneur, c'est la vie abondante. Je suis venu pour qu'on ait la vie, une vie abondante. Jean 10, 10. Et une vie chrétienne, c'est une bénédiction pour les autres. Comme dit le prophète Zacharie 8, 13, vous étiez malédiction pour les peuples, maintenant je vous bénis pour que vous soyez une bénédiction pour les peuples. Et ensuite, nous avons troisième raison pour laquelle nous avons besoin de l'Esprit Saint, pour vaincre dans le combat spirituel. Dès que vous êtes baptisé, vous entrez dans le camp du Seigneur, dans la maison du Seigneur, Satan vous déclare la guerre. Et le combat spirituel fait partie de notre existence, il ne faut pas l'ignorer, il faut connaître les règles du combat. Aux Jeux Olympiques, là, vous les voyez, si tu ne suis pas la règle, tu es disqualifié tout de suite. C'est un peu comme cela. Alors, c'est enfin, dernière raison pour laquelle nous avons besoin de l'Esprit Saint, c'est une puissance pour témoigner pour Jésus. Il est donc important, au cours des séminaires, nous précisons aux frères ce que c'est que mener la vie abondante. Par exemple, mener la vie abondante, ce n'est pas prier tous les jours et demander tous les jours quelque chose à Dieu. C'est adorer aussi, c'est louer le Seigneur. La vie abondante, ça ne consiste pas seulement à dire la parole aux autres. Il faut devenir la parole que nous prêchons. Et la vie abondante, ce n'est pas exercer seulement les dons et les charismes, mais porter le fruit de l'Esprit-Saint. Nous avons plein de charismes divers, mais ce n'est pas ça qui intéresse surtout le Seigneur. Ça, c'est pour nous aider à être de bons serviteurs. Les charismes sont donnés pour servir. Les charismes ne prouvent pas qu'on est des saints. Si nous acceptons le charisme dans la spiritualité de la croix, en acceptant les épreuves qui sont liées à l'exercice des charismes, on va te bouder, on va te critiquer, on va te rejeter. Si nous les acceptons, ça peut nous sanctifier. Alors, la croix dans nos vies est souvent un obstacle. Or, la croix, Jésus dit, prenez votre croix et suivez-moi. Donc, quand nous abordons la croix dans nos vies, il y a une spiritualité de la croix qu'on enseigne aux frères. Comment accepter sa croix? Qu'est-ce que c'est que la croix? Si je veux faire une bêtise et j'ai des ennuis, ne dis pas que c'est la croix. Tu l'as cherché, tu l'as trouvé. Ça, c'est ton affaire. Ce n'est pas la croix du Seigneur. Alors, le quatrième séminaire, qu'est-ce que nous faisons de cela? Nous rappelons aux gens. Le thème du quatrième séminaire, c'est appeler à être disciple de Jésus. Or, il y a beaucoup qui ne savent même pas ce que signifie être disciple de Jésus. Or, notre vocation, ce n'est pas seulement être disciple. C'est des disciples qui seront envoyés en mission comme nous. Celui qui est envoyé, il est l'apôtre. Il faut donc montrer les caractéristiques, les quatre conditions pour être disciple de Jésus. Avoir Jésus comme seul maître. Le suivre de façon immédiate. Il ne faut pas dire, Jésus, j'arrive, je peux aller commettre des bêtises, je reviendrai, je me confesserai, je serai en règle. Ça ne marche pas. Le suivre de façon immédiate. Renoncer aux honneurs. Or, quand on commence pas à avoir des charisme, on croit que c'est des grades qu'on acquiert. Alors on peut partir du caporal jusqu'au sergent dans les groupes. Il faut se méfier de cela. Parce que si vous marchez devant le général, il va dire, qu'est-ce que tu fais devant moi? Tu me caches la vue. Allez, où toi? Le général est là. Méfions-nous donc de ces titres, des honneurs. Et il faut préférer Jésus à tout. Il faut préférer Jésus à tout. Nous devons donc être informés de ce que c'est que le péché, car par notre péché, nous avons tué Jésus. Nous aurons l'occasion dans une autre rencontre de parler des dégâts de la voyance, de la divination, des consécrations et des pactes occultes. Cinquième et sixième séminaire, Jésus promet et donne son Esprit Saint. Ces deux séminaires sont importants, mais quel est l'objectif de l'effusion de l'Esprit? Il n'y faut pas beaucoup de mots pour le dire. C'est pour vivre de l'effusion tous les jours. Si je me convertis, je dois vivre la conversion tous les jours. Vivre de l'effusion tous les jours, il est important donc, l'effusion, je ne vais plus trop insister dessus, il y a des définitions, mais il y a Raniero Cantalamessa qui a proposé une définition toute simple, mais je l'économise pour vous. Si ces éléments, nous savons simplement que c'est raviver le don que nous avons reçu, raviver le don, rallumer la flamme. Or, c'est le péché qui fait faiblir la flamme. Il n'y a, on dit que le séminaire de la vie dans l'esprit conduit justement à l'effusion. Qu'est-ce que c'est que l'effusion? Par des mots très simples, je dirais que c'est être rempli du Saint-Esprit. On peut être rempli au quart, on peut être rempli au huitième, ça ne marche pas. Si tu n'es rempli qu'à moitié de l'Esprit Saint, qu'est-ce qui remplit l'autre moitié? Et c'est pourquoi on est rempli ou on n'est pas rempli. Et si le péché, je commets un péché de colère, je ne suis plus rempli du Saint-Esprit. Je dois prendre conscience de mon péché et demander pardon. Et le pardon et la bénédiction de Dieu colmatent le trou que j'ai fait au bas du seau qui était plein. Et je dis, Seigneur, oui, je reconnais mon péché, même si c'est dans un taxi. Je dis, oui, pardonne-moi, je me suis fâché contre ma femme tout à l'heure. Excuse-moi, Esprit Saint, oui, je reconnais mon péché. Ma faute est devant moi, le Seigneur t'absout. Alors, donc, connaître vraiment cela. Il faut savoir ce qui contriste l'Esprit-Saint. Reportez-vous à Éphésiens chapitre 4. C'est le gros obstacle pour la vie fraternelle dans les groupes. Nous devons prier tous les jours en tant que responsables pour ne pas contrister l'Esprit-Saint. Pour ne pas contrister l'Esprit-Saint. Et l'effusion, quand il nous met à niveau et que nous sommes pleins, il faut bien savoir si on a reçu une effusion de plein vent, de pleine efficacité. Or, là, toutes les effusions qu'on fait ne donnent pas les résultats qu'on veut. Et les gens qui ont reçu disent, oh, c'est tel berger, lui, quand il a prié pour moi, ça n'a pas marché. Lui-même doit avoir des problèmes. Non, ce n'est pas le berger qui a des problèmes, c'est vous. Il n'y a qu'à voir. Si on ne se fait pas contenance, le torrent ne peut pas le remplir. On ne peut pas le remplir. Il serait bon d'expliquer aux gens les différents groupes. Premier groupe de gens, des gens qui n'ont vu aucun changement dans leur vie après l'effusion, là, ça pose problème. Des gens qui voient quelques changements, c'est-à-dire, les changements doivent être vérifiés au niveau des les charismes qui apparaissent, ou bien la vie vers la sainteté. Est-ce que ton caractère, là, il commence par s'arrondir un peu, ou il est toujours carré, ou trapézoïforme? Est-ce que t'as, c'est plus compliqué? Alors, savoir si on grandit dans la sainteté et si on s'ouvre au charisme. Ainsi, on saura que tu es habilité maintenant à servir le Seigneur. La vie morale. Si la vie morale ne change pas, c'est que ton effusion a des problèmes. Et voilà pourquoi nous pouvons dire que les raisons pour lesquelles l'Esprit Saint sont là, c'est l'une d'elles, c'est pour nous sanctifier. En bref encore, pour qu'on retienne l'essentiel, l'effusion de l'Esprit, ou qu'on appelle baptême dans l'Esprit Saint, à quels critères on peut savoir qu'on l'a reçu et qu'on vit dans cette bénédiction? Il y a deux critères pour savoir si le baptême dans l'Esprit Saint est vécu pleinement. D'abord, être rempli de l'Esprit Saint. Je vous ai dit, ne soyez pas rempli au tiers ni au quart. Être rempli de l'Esprit Saint et être guidé par l'Esprit Saint. Il ne suffit pas de dire « j'ai reçu l'effusion ». Obéis-tu à l'Esprit Saint? Es-tu guidé par l'Esprit Saint? Voilà deux critères que je me permets de signaler, parce que avec Jean-Baptiste, peut-être ces éléments-là peuvent être synthétisés dans des petits documents pour guider. Ici, nous ne faisons qu'indiquer parfois des titres dans la manière dont on se prépare. Le résultat, le meilleur de l'effusion, c'est ouverture à l'Esprit Saint. L'Esprit Saint agit en nous, il a des relations à nous, avec nous, par l'inspiration. Il m'inspire ce que je dois faire. Il m'inspire une prophétie. Il m'inspire une parole de consolation. Un jour, c'était dans un groupe de prière, nous entraînions nos frères à l'exercice des charismes. Et je dis à un des frères là, bon, il n'a pas un, c'est pas une histoire de culture. Mais il me dit, apprenez en voulant intercéder pour les autres à écouter ce que l'Esprit vous dit. Alors il me dit, frère Jean, mais comment je vais entendre ce que l'Esprit me dit? Je dis, tu n'as qu'à te mettre en position de prier. Et il dit, mais quand ça arrivera, comment je vais entendre? Je dis, le premier mot qui te vient à la bouche, dis-le. Alors il dit, d'accord, il se met à prier. Et il arrive, c'était une religieuse sur qui il devait prier. Alors il tremblait encore deux fois plus. Il se dit, qu'est-ce que moi, pauvre bougre, je vais dire à la religieuse? Et il met les mains sur ses épaules, car imposer les mains, ce n'est pas toucher la tête. Attention, on ne sait pas par où vos mains sont passées. Moi, je me suis toujours demandé pourquoi Dieu a demandé à Moïse devant le buisson ardent, enlève tes sandales. J'ai dit, Seigneur, mais je ne comprends pas. Alors le Seigneur finit par me dire, les sandales de Moïse, je sais où elles ont traîné. Les sandales sont témoins des lieux de perdition où il est passé. Si tu viens avec les sandales, mais ça, le rappel de tout ce que tu as fait est à tes pieds. Ah, j'ai dit, j'ai compris. Mais Seigneur, voilà, nous sommes amenés à nous chausser. Toi-même, tu portais des sandales. Bon, allez-y, on te suit. On te suit. Donc, ouverture à l'Esprit Saint, vraie ouverture à l'Esprit Saint, ça se traduit par la docilité. Ah oui, pardon, excusez-moi. Quand il y a la presse pour le temps, eh bien, mon frère, il était là. Et quand il arrive, il ferme les yeux, il se dit, mon Dieu, comment je vais faire? Qu'est-ce que... Et un mot lui vient à l'esprit. Le mot, c'est patience. Il dit, mais patience, mais est-ce que je connais ces problèmes, moi? Mais il obéit, il dit, ma sœur, patience. Et la sœur se retourne, dit, oh, merci Seigneur, alléluia Seigneur, gloire à toi Seigneur. Le frère dit, mais qu'est-ce que j'ai dit? Elle se réjouit comme cela. C'est que la sœur avait fait une prière. Elle demandait une grâce au Seigneur depuis longtemps. Et avant qu'on ne vienne intercéder pour eux, elle dit, Seigneur, dis-moi un seul mot aujourd'hui pour savoir si je vais recevoir la grâce ou j'attends encore. Voilà la prière qu'elle a formulée. Et le pauvre frère qui ne sait pas ce qu'il faut dire, il a obéi, patience. Et la sœur dit, voilà, j'ai compris maintenant, le Seigneur m'a exaucé, il m'a dit d'attendre un peu. Voilà, un autre cas où il faut être à l'écoute. Je vais à Vaumoise, dans une communauté, on m'accueille en plein hiver. J'ai un gros manteau autour du cou, cache-colle par-dessus. Ouh là là, je n'étais pas donc à l'aise dans mes entournures. Et voilà ce qui se passe. Je finis mon enseignement dans l'église, j'étais debout. Et on dit maintenant, les gens qui veulent me poser des questions ou bien me soumettre des questions n'ont qu'à venir me voir. Je dis ici, là, oui, debout, là, oui. Les gens se mettent en rang. Parmi les gens, je reconnais un prêtre de la communauté avec qui nous avons mangé tout à l'heure. Et c'est le prêtre le premier qui se dirige vers moi. Je dis, mon Dieu, un prêtre, qu'est-ce que moi je vais lui raconter? Mais c'est parce que je vais lui raconter qui compte. C'est ce que l'Esprit me dira de lui dire. Et plus il s'approchait, plus je faisais tourner ma tête. Oh, ce n'est pas la tête qu'il faut tourner. Je m'approche, il s'approche. Et je dis, bon, je vais faire un saut dans l'Esprit Saint, pas dans l'inconnu. Et je lui dis le premier mot qui me vient à l'esprit. Et il arrive, et on se salue. Bonjour mon père. Mon père, simplicité. Le père me regarde, il dit, simplicité. Il me regarde, il sourit. Il dit comment? Je dis, moi, je ne sais pas comment. Bon, mais j'ouvre ma Bible. Voyez, je fais le saut. J'ouvre ma Bible. J'ouvre comme ça. Parce que là, je suis dans la motion. Hein. J'ouvre et je dis, Esprit Saint au secours. Et quel est le texte que je trouve? Si vous ne devenez semblable à de petits enfants, vous n'entrerez point dans le royaume des cieux. Alors, le prêtre, il me regarde. Il dit, ah, mon cher Jean, c'est là tout mon problème. Dans sa paroisse, c'est lui-même qui est cause de ses propres ennuis. Voilà, vraie ouverture à l'Esprit Saint, docilité. Alors l'Esprit Saint, comme dit Saint Paul aux Galates, chapitre 4, verset 16 et verset 30, si l'Esprit Saint est votre vie, laissez-vous conduire par l'Esprit Saint. Et la Vierge Marie aide beaucoup à conduire vers l'Esprit Saint. Je sais de quoi je parle. Que le Seigneur vous bénisse. Nous continuerons en d'autres circonstances pour que les grâces dont le Seigneur veut nous combler, que nous les recevions et que nous en vivions pour sa gloire. Que le Seigneur vous bénisse. Amen.
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4: Au nom du Père et du Fils et du Saint-Esprit, Amen. Mon Seigneur et mon Dieu, je crois fermement que tu es ici, que tu me vois et que tu m'entends. Je t'adore avec profonde révérence. Je te demande le pardon de mes péchés et la grâce de faire avec profit ce moment de prière. Ma Mère Immaculée, Saint Joseph, mon Père et Seigneur, mon ange gardien, intercédez pour moi. Il y a un sport où les Ivoiriens pourraient être champions du monde, l'art de s'exprimer avec des interjections. Enfin, les spécialistes en langue appellent ça des idéophones. C'est un genre de grognement avec lequel on peut dire des tas de choses sans faire de phrases. Par exemple, en français, ça veut dire « je comprends maintenant ». Il y a eu une bonne connexion au niveau des neurones de l'intéressé. Et plus la lumière a été forte, plus le son s'allonge. Il y a aussi « on exprime l'avertissement ou la menace. En français, ça donne « attention, je te vois, gare à toi ». Il y a aussi « hein ». En français, ça signifie « je t'écoute ». On peut exprimer également le choc ou l'indignation. Pour dire quoi, c'est impossible. On peut dire aussi lorsqu'on compatit à une situation douloureuse que l'on imagine et que l'on ressent en soi. On peut dire aussi tout simplement c'est-à-dire en français, je prends bonne note malgré tout. Il y a aussi le c'est une surprise teintée d'incrédulité devant une action ou une décision que l'on trouve audacieuse. Je t'épargne les gestes qui accompagnent ces interjections et les mimiques du visage qui se renfrognent, qui s'éclairent, qui se plissent ou se referment. Tout ça donne lieu à des conversations surréalistes dans le style Je te raconte tout ça parce qu'un jour, il y a certaines de ces interjections qui ont retenti dans le ciel de Galilée, au moins les sentiments qu'elles expriment en tout cas. Jésus, c'était le jour où tu appelais les 12 apôtres, un à un. J'imagine chacun en train de se détacher de la foule de ses disciples qui se trouvaient en face de toi. Alors Jésus, tu as crié, « Simon Pierre !» Quelque part, on a dû entendre « Hein ?» pour exprimer de la surprise, teintée d'incrédulité, de pessimisme, mais aussi de résignation. En français facile, ça donnerait « Je suis dépassé, je n'aurais pas fait ça, mais je n'y peux rien. » Et c'était de même, certainement, quand tu as appelé André, son frère, Jacques et Jean, les fils de Zébédée, Philippe et Barthélemy, Thomas et Matthieu, le publicain, Jacques et Thaddée, Simon le Zélote et Judas Iscariote. Après ce dernier nom, il y a dû y avoir des « Hein ?» C'est-à-dire, lui, c'est pas vrai. Et pourtant, Jésus, c'est ton choix. Ce sont tes chargés de mission, tes envoyés, les apôtres. C'était bien eux. Une drôle de liste de sélectionnés. Une équipe qui a brillé par ses nombreuses défaites. Une équipe qui a perdu contre l'orgueil, contre le manque de foi, contre la haine. Une équipe pourtant que tu n'as pas voulu changer, Seigneur. Saint Joseph Marie écrivait à propos des apôtres. Ces premiers apôtres, j'ai pour eux une grande dévotion, une grande tendresse, étaient si l'on en juge selon des critères humains, bien peu de choses. Leurs conditions sociales, à l'exception de Matthieu, qui certainement gagnait bien sa vie et abandonna tout quand Jésus le lui demanda, étaient celles de pêcheurs vivant au jour le jour, en peinant la nuit pour assurer leur subsistance. Mais peu importe leurs conditions sociales, ils n'étaient ni cultivés, ni même très intelligents, du moins pour ce qui est des réalités surnaturelles. Ils ne comprennent même pas les exemples et les comparaisons les plus simples, et ils avaient recours au maître. Quoique pauvres et ignorants, ils n'étaient ni simples ni dépourvus de présomption. Malgré leurs limites, ils étaient ambitieux. Ils parlent ensuite de leur foi vacillante, de leur charité. Ils terminent en disant « Des hommes ordinaires, avec leurs défauts, leurs faiblesses, plus prodigues de paroles que d'actes, et pourtant, Jésus les a appelés pour en faire des pêcheurs d'hommes, des co-rédempteurs, des dispensateurs de la grâce de Dieu. » Eh bien, merci Jésus pour cette leçon. Elle doit me remplir de confiance. Oui, il ne s'agit pas de se concentrer sur sa propre petitesse, ses propres limites, ses propres faiblesses. Il s'agit de te regarder, de regarder vers toi, Seigneur, et d'être juste un bon instrument entre tes mains. Je sais que tu m'appelles moi aussi à être un apôtre de ce 21e siècle. Tu veux que je parle de toi autour de moi. Tu veux que j'en encourage d'autres à reprendre le chemin de la messe ou le chemin de la confession. Tu attends de moi que j'explique à d'autres tel ou tel aspect de ton enseignement qui n'est pas toujours évident à comprendre. Bref, Jésus, tu m'envoies en mission. À la liste de tes apôtres, tu ajoutes aussi mon nom. Et alors, je peux me dire « Hein ?» Ou bien même aller plus loin pour dire « Eh !» C'est-à-dire en français « C'est pas possible !» Effectivement, avec mes propres forces, ce ne serait pas possible. Mais tu es là, Jésus. Le pape Léon nous a offert une très belle leçon sur ce point. C'était à l'occasion de la fête des apôtres Pierre et Paul, le 29 juin. Au passage, je t'invite à prier chaque jour pour le pape, ce grand amoureux de l'unité de l'Église, qui a certainement dû avoir le cœur brisé par ce acte de séparation de la fraternité Saint-Pédis la semaine dernière. Prions, chers frères et sœurs, pour l'unité de l'Église, prions pour le pape. Mais je reviens à cette phrase du pape Léon XIV. La gloire de Dieu brille dans ses amis et tout au long du chemin, elle les façonne de conversion en conversion. Je trouve cela vraiment très beau. Seigneur, merci de faire briller ta gloire en moi aussi. Mais ce sera tout à la fin seulement, parce que les saints, ils sont tous au ciel pour l'heure. Tant que je suis ici sur terre, tu me conduis non de triomphe en triomphe, mais de conversion en conversion. Tu me façonnes de conversion en conversion tout au long du chemin, malgré les malgré les ou avec ces et ces me convertir, c'est-à-dire changer de direction. La conversion, c'est le mouvement du cœur qui revient vers toi, Seigneur. Redécouvrir que je suis aimé et invité à aimer, me convertir, c'est arracher le mal qu'il y a dans chacune de mes journées. Me convertir, c'est réaliser chaque soir dans un petit moment de prière, dans un bref examen de conscience, 2 ou 3 minutes, de tête à tête avec toi, c'est réaliser ce travail sérieux-là, de découvrir ce qui n'a pas bien marché et de me proposer de mieux faire le lendemain, après t'avoir demandé pardon, Seigneur, en sachant que toi, tu ne changes pas une équipe qui perd. Après chaque revers, au contraire, tu donnes une nouvelle chance. Tu me fais avancer de conversion en conversion, pas de façon brusque ou spectaculaire. Jésus, que moi, de mon côté, je ne me fatigue pas de recommencer chaque jour. J'ajoute cet autre morceau de l'homélie du pape Léon XIV que j'ai cité plus haut. Chers frères et sœurs, sur les tombes des apôtres, destination millénaire des pèlerins, nous découvrons nous aussi que nous pouvons vivre de conversion en conversion. Le Nouveau Testament ne cache pas les erreurs, les contradictions, les péchés de ceux que nous vénérons comme les plus grands apôtres. Leur grandeur, en effet, a été façonnée par le pardon. Le ressuscité est allé les chercher plus d'une fois pour les remettre sur son chemin. Jésus n'appelle jamais une seule fois. C'est pourquoi nous pouvons toujours espérer. Merci Jésus d'être venu me chercher aujourd'hui encore. Merci pour cet appel que tu m'adresses encore. Je veux te laisser agir en moi, te laisser agir à travers moi. Eh bien, Sainte Marie, Maman Marie, aide-moi à être apôtre aujourd'hui, malgré tout. Aide-moi à accepter de me laisser conduire vers la sainteté de conversion en conversion par ton Fils Jésus. Je te remercie, mon Dieu, des bonnes résolutions, des actes d'amour et des inspirations que tu m'as communiquées dans cette méditation. Marie, ma Mère Immaculée, Saint Joseph et mon ange gardien, intercédez pour moi.
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0: Pour votre salut, il est 0h.
3: Le chapelet des larmes de sang de Marie. Ce chapelet a été révélé à une sœur brésilienne en 1930 comme une arme puissante pour mettre en fuite le démon et obtenir la conversion des pécheurs avec une efficacité particulière dans les cas de possession. Ce chapelet fait pleuvoir les grâces et tout au long de cette prière, sûr que le Seigneur va accomplir sa promesse. Amen. Au nom du Père, du Fils et du Saint-Esprit. Amen. Je crois en Dieu, le Père Tout-Puissant, Créateur du ciel et de la terre, et en Jésus-Christ, son Fils unique, notre Seigneur, qui a été conçu du Saint-Esprit, est né de la Vierge Marie, a souffert sous Ponce Pilate, a été crucifié, est mort, a été enseveli, est descendu aux enfers, le troisième jour est ressuscité des morts, est monté aux cieux, est assis à la droite de Dieu, le Père Tout-Puissant, d'où il viendra juger les vivants et les morts. Je crois en l'Esprit Saint, à la Sainte Église catholique, à la communion des saints, à la rémission des péchés, à la résurrection de la chair et à la vie éternelle. Amen. Notre Père qui es aux cieux, que ton nom soit sanctifié, que ton règne vienne, que ta volonté soit faite, sur la terre comme au ciel. Donne-nous aujourd'hui notre pain de ce jour. Pardonne-nous nos offenses, comme nous pardonnons aussi à ceux qui nous ont offensés. Et ne nous laisse pas entrer en tentation, mais délivre-nous du mal. Amen. Je vous salue, Marie, pleine de grâce. Le Seigneur est avec vous. Vous êtes bénie entre toutes les femmes. Et Jésus, le fruit de vos entrailles, est béni. Sainte Marie, Mère de Dieu, priez pour nous pauvres pécheurs, maintenant et à l'heure de notre mort. Amen. Gloire soit au Père, au Fils et au Saint-Esprit, comme il était au commencement, maintenant et toujours, et dans les siècles des siècles. Amen. Récitons maintenant la prière introductive de ce chapelet. Jésus crucifié, prosterné à tes pieds, je t'offre les larmes de sang de celle qui t'a accompagné pendant toute ta vie et pendant ton si douloureux chemin de croix avec un tendre et compatissant amour. Fais, ô bon Maître, que je prenne à cœur les enseignements des larmes de sang de la très sainte Mère pour qu'en accomplissant ta sainte volonté sur terre, je puisse te louer et te glorifier au ciel et pour toute l'éternité. Amen. Premier mystère, les larmes versées par la Vierge Marie, suite à la prophétie de Siméon, pendant la présentation de Jésus au Temple. Ô Jésus, regarde les larmes de celle qui t'a le plus aimé sur terre, et qui t'aime au ciel le plus intensément.